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1: Comme une lanterne dans la nuit, la grâce de Dieu nous donne la lumière pour éclairer nos pas. Vous aurez reconnu le père Faber qui, dans notre dernier entretien, nous a parlé de la vie quotidienne comme d'une manufacture, une fabrique de la vie éternelle. Si bien que le progrès dans le discernement de la volonté de Dieu, le progrès dans la vie chrétienne, dans la volonté de vie commune avec Dieu, tout ça c'est la même chose, sera que des choses apparemment insignifiantes, ben on achète ce qui nous fait plaisir, bien peu à peu vont cesser d'être insignifiantes. Et on va s'apercevoir que le moindre détail de notre vie compte pour le bon Dieu. Et que ce que Dieu, par sa providence, met sur notre chemin, pour les richesses de la création, notre santé, nos ressources, notre compte en banque, etc., tout cela, le bon Dieu nous le confie pour que nous en fassions eh bien, le royaume de Dieu, justement. Eh bien, comment discerner la volonté de Dieu sur ce terrain élémentaire, encore une fois, de chaque instant de notre vie terrestre? Comment discerner la volonté de Dieu pour que toute chose soit vécue dans cette communion de vie avec lui? Comment, par exemple, quand je vais faire mes courses au supermarché, vivre cela comme un moment d'union à Dieu? Et si je prends tel produit plutôt que tel autre, finalement, ça va concerner ma vie commune avec Dieu. Alors je sais, je l'ai déjà dit dans notre précédent entretien, que cela, Dieu, mais qu'est-ce que ça vient faire ici? À l'église, on s'occupe du bon Dieu, mais au supermarché, on s'occupe des carottes et des salades. Eh bien, justement, il va s'agir de peu à peu apprendre que pour le bon Dieu, il n'y a pas des carottes ou des salades, il n'y a que des occasions de vivre non seulement sa volonté, mais de vivre ses préférences. Vous voyez, quand on fait ses courses avec un très cher ami ou même avec son époux, son épouse, c'est pas la même chose que de les faire tout seul. Bon, alors on va essayer de comprendre cela. Et pour cela, revenons au tout premier commandement de Dieu dans le livre de la Genèse. Avant les fameux 10 commandements, faut pas tuer, faut pas voler, etc. Eh bien, nous voyons au tout début de la création que Dieu modela toutes les bêtes des champs, tous les oiseaux du ciel, etc. Et il les amena vers l'homme pour voir quel nom l'homme leur donnerait. Et l'homme donna leur nom à tous les animaux, aux oiseaux du ciel, toutes les bêtes des champs, etc. Bon. Eh bien, dans l'accomplissement de cette mission de nommer les choses, on peut même dire de les reconnaître. Ça c'est un chien, ça c'est une vache, ça c'est un chêne. Bon, dans cette reconnaissance des choses, vous avez le début de la réponse de l'homme à cette volonté de Dieu dans la création. Nommer les choses, c'est commencer à en prendre possession. Et donc, à les intégrer à quoi? On va dire un projet, bref, on a une intention, sinon les choses ne nous intéresseraient pas. Et elles nous intéressent, c'est le moment de se rappeler, au fond, de par leur capacité à nous rendre heureux, et rappelez-vous, être heureux, il n'y a pas 36 façons, il n'y en a qu'une, c'est ne faire qu'un avec le bon Dieu, et plus précisément avec Jésus, Fils de Dieu. Et en cela, nous allons nous aussi devenir fils de Dieu. Bon, alors je ne reprends pas tout ça, on l'a vu, mais il est très important de voir que la vie commune avec Dieu commence lorsqu'on nomme les choses, parce qu'à ce moment-là, on commence à les intégrer dans une vie qui va avoir du sens, et le sens de cette vie, c'est ne faire qu'un avec Jésus-Christ. Et si on remonte un tout petit peu encore dans ce texte de la Genèse, on voit que une première fois les choses ont été nommées, quand Dieu les a créées. Dieu dit ciel, paf, et le ciel est là. Dieu dit lumière, et paf, la lumière est là. Bon. Autrement dit, le nom propre de chaque chose est celui par lequel Dieu les amène à l'existence. Et en invitant l'homme à nommer ce qu'il a créé, Dieu invite l'homme finalement à reconnaître dans cet acte créateur son Père qui lui donne les choses. Autrement dit, avant d'être une chose justement, une chose qu'on pourra utiliser, plus radicalement, une créature, un animal, une plante, tout ce que vous voudrez, une créature subsiste dans une parole que Dieu prononce dans sa volonté de mener vie commune avec nous. Oui, quand saint Jean, au début de son évangile, nous dit que toute chose subsiste en Dieu, il nous dit ça. Et il nous conduit immédiatement, je dirais, à ce qui donne du sens aux réalités. Il n'y a pas les choses d'abord, poussent comme des champignons, un univers, on ne sait pas d'où il vient. Et puis ensuite, on va en faire quelque chose. Non, non, beaucoup plus radicalement. Il y a cette volonté de Dieu, avant tous les siècles, avant toute création, depuis que Dieu est Dieu, de mener vie commune avec nous, et qui va se dérouler dans une histoire qui commence avec la création, et Dieu nous confie les choses. Est-ce que nous les recevons de notre Père, ou bien est-ce qu'on part avec la création sous le bras en disant « tiens, je vais en faire ce que j'ai envie ». La seule question, c'est que ça ne nous rendra pas heureux. Bon. Si nous allions plus loin dans cette invitation que Dieu fait à Adam et Ève de nommer les choses, cultiver la terre, etc., on remarquerait l'épisode de la tour de Babel. C'est quelques pages plus loin dans la Bible. La tour de Babel, c'est la perte justement du vrai nom des choses à la suite du péché originel. À ce moment-là, je dirais, la création est brouillée, comme un puzzle qu'on défait, puis on mélange les petits morceaux, ça représente plus rien, et on sait plus quoi en faire. Bon. Et commence à ce moment-là, il commence avec le péché originel, et le premier effet, c'est la tour de Babel, cette tour qui s'effondre parce que on n'arrive pas à mettre ensemble les morceaux comme il faudrait. Bon. Commence ce contresens qui nous fait gaspiller finalement la création et qui fait, on l'a déjà remarqué, que dans un caddie de supermarché, quand vous passez à la caisse, vous avez entassé des choses qui finalement le lendemain seront dans les poubelles. Bon, je sais pas si c'est bien, je sais pas si c'est mal. Je dis simplement, c'est gaspillé. Je dis, c'est pas fait pour ça. Et là, il y aurait beaucoup à dire sur, je dirais, le véritable respect de la création. J'ai le souvenir quand j'étais enfant et que je cueillais une fleur ou même j'allais avec mon grand-père à la pêche, par exemple, etc. Et quand on est enfant, on fait pas très attention. Hein. Et que facilement, par exemple, pour une plante qui on la jette, comme ça, on la jette parce que... ou on promet un poisson pas intéressant, on le décroche de l'hameçon n'importe comment et puis on le jette dans l'herbe, etc. Et j'entends encore ce chat grand-père. Non, non, on fait pas ça. Pourquoi, ça sert à rien? D'accord, mais c'est pas fait pour servir à quelque chose. C'est vivant. Alors, il s'agit pas, encore une fois, de dire que c'est sacré et tout, mais il s'agit de dire attention. C'est pas fait pour rien. C'est fait pour dire quelque chose. Au minimum, le respect de ce cadeau qui t'est fait à travers cette plante, ce petit animal et tout. C'est même pas exactement que c'est méchant de faire comme ça et tout. C'est que tout simplement. Ce n'est pas dit avec ces mots-là. Ça n'a pas de sens. C'est bête. C'est pas humain. Voilà, c'est animal de faire comme ça. Bon. Donc, avant d'être une chose à utiliser, la créature, c'est une parole que Dieu prononce dans sa volonté de mener vie commune avec nous. Une parole qui prend consistance, qui s'offre à l'usage que je vais en faire pour rejoindre ma vocation, l'appel que Dieu me fait à accepter d'être Dieu à mon tour, d'être dans la position de fils, la position de Jésus, hein, dans le mystère de Dieu. Et à ce moment-là, on comprend que la vie n'est pas exactement faite pour consommer. Je mets des tas de choses dans mon caddie qui demain seront dans la poubelle ou négligemment j'arrache une plante et puis je la jette parce que ça sert à rien, etc. Non, non. Ça, c'est consommer. Mais consommer, c'est pas construire. Construire, c'est, tiens, ça, associé à ça, ça va avoir du sens. Et je vais grandir dans quoi ça va me dire la chose que je mets bien à sa place. Ça va me dire la vie commune que je commence à mener avec celui qui me le donne. Je le reçois, je le consomme pas. Bon. Et on remarquerait que, en nous créant à son image, Dieu, nous créant donc pour cette vie commune avec lui, nous a rendu capables, justement, de mettre les choses à leur place, de trouver le nom vrai, de pas traiter un animal comme une chose, de ne pas dire ça n'a pas d'importance, la tour de Babel, c'est avoir pris le marteau à la place du tournevis, et ben rien, on peut pas construire comme ça, hein. Bon, trouver le vrai sens des choses, et cette capacité s'appelle tout simplement la raison. Le mot raison, dans nos entretiens, j'y reviens souvent, hein, indique la qualité, la quantité juste des choses, la ratio. Ça a donné le mot ration, justement, en français. Hein. Le mot raison, c'est pas un mot réservé aux philosophes, c'est tout simplement la ration de soupe, hein, du légionnaire romain. C'est comme ça que le mot ratio, vous le trouvez dans l'Antiquité, c'est un mot militaire, hein, finalement. Ça indique la juste quantité qui doit arriver au bon moment, au bon endroit, avec la qualité qu'il faut. Bon, eh bien, nous sommes raisonnables, c'est-à-dire nous avons eu la raison en nous qui fait que nous avons cette capacité à reconnaître ce pourquoi Dieu crée les choses. Mieux encore, à reconnaître la vérité des choses et dès lors à vivre toute chose dans ce dialogue avec Dieu, notre Père qui nous donne, et en nommant les choses, il nous les donne, elles viennent à l'existence et elles nous sont confiées, et puis nous qui les reconnaissons, qu'il est utilisant. Autrement dit, toute la production, c'est Dieu. Et, je dirais, l'aménagement, la culture, voilà, un cultive le jardin, c'est nous, c'est le propre de l'homme. Et c'est la vie raisonnable. Eh bien, vivre raisonnablement, c'est donc la façon juste d'utiliser la création dans l'intention pour laquelle Dieu l'a créée. Et notre question, comment discerner la volonté de Dieu, devient tout simplement comment vivre raisonnablement. Voilà. Ici, il faudrait que nous revenions à nos entretiens. On ne va pas toujours répéter les mêmes choses, hein, mais sur la valeur ajoutée. Autrement dit, je reçois de la farine et j'en fais du pain. Eh bien, la différence, il y a une richesse dans le pain qu'il n'y a pas dans la farine, même s'il n'y a que de la farine pour produire du pain, hein, et il y a, mais cette richesse, voilà ce que j'appelle la valeur ajoutée. Et ça, c'est, il n'y a que moi qui peux, avec de la farine, faire du pain. Hein. Un animal, il ne sait pas faire du pain avec de la farine. Bon. Donc, comment vivre raisonnablement, c'est finalement comment libérer de la valeur, qui dès lors deviendra de la valeur ajoutée dans la création. C'est la découverte du sens des choses, de leur rapport au bonheur que, plus ou moins à tâtons, je recherche, un bonheur dont nous avons vu qu'il se résume à l'union à Dieu. Découverte qui va donc me pousser à grandir dans l'intelligence de la réalité, dans la maîtrise de la création, en même temps que de grandir dans la vie commune avec Dieu, de grandir dans l'amour.

0: comment vivre raisonnablement, comment grandir dans la vie raisonnable, ce qui est une autre façon de dire dans la vie divine, eh bien, rien n'est aussi curieux à observer que l'apprentissage de la lecture par un enfant, par exemple. Lecture d'un texte ou lecture de la vie, parce que finalement, c'est pareil. Alors, associer des lettres, c'est très simple, c'est très léger, mais c'est pas très différent de prendre un outil pour fabriquer un objet ou tout simplement organiser son après-midi. À chaque fois, j'associe des éléments de la création et j'y libère du sens. Bon. Eh bien, regardons un enfant qui apprend à lire. Vous assistez à une sorte de miracle. Pourquoi? Eh bien, au début, l'enfant va épeler l'une après l'autre les lettres du texte qu'on lui propose. B, A, et puis A, B, A, ça devient bas. Alors, cette association suppose quoi? Que cet enfant, au fond, vive dans la certitude, dans la conviction, dans l'évidence, que ce qu'il est en train de dire, ça a du sens. Et que bas, ça dit plus que B d'un côté et A de l'autre. Ça dit plus. Mais un plus, je dirais qu'il n'y a ni B ni A qui vient d'ailleurs, mais qui va se révéler dans le rapprochement de B et A. Et lui, non seulement il va profiter d'un rapprochement, mais il va introduire quelque chose qui vient d'ailleurs, et le rapprochement devient association. Et là, vous avez quelque chose de neuf. C'est pas dans les lettres, mais dans ce que les lettres vous révèlent. Alors, vous me dites, bah, ça révèle pas grand-chose. Mais prenez par exemple, C-I-E-L. Eh ben, quand vous dites ciel, vous dites beaucoup plus que C-I-E-L. Voilà. Mais au départ, l'enfant ne doute pas un instant que les choses ont du sens. Et c'est à la recherche du sens qu'il va apprendre à lire. Le sens n'est pas dans les lettres, mais les lettres vont lui révéler quelque chose qui est totalement immatériel, mais qui précisément a à voir avec son désir de comprendre pour vivre, pourquoi, pour l'union à Dieu. Bon. Et c'est en fonction de ce sens encore caché qu'il va former, qu'il va discerner des syllabes après les lettres isolées, et puis des mots, et puis des phrases. Et des phrases, j'allais dire, de plus en plus probables. À chaque fois, il va moins bafouiller et dire quelque chose qui, en plus, sera reconnaissable par d'autres. Bref, il entre dans une vie de communion avec ceux qui ont en commun cette association de A, B, C, des 26 lettres de l'alphabet, jusqu'à ce que se révèle enfin à lui le sens définitif de ce qu'il cherchait, et qui sera, vous l'avez deviné, eh bien, le nom au-dessus de tout nom, le nom de Jésus-Christ, qui est donc la clé de voûte de toute culture possible, même si, bien évidemment, il faudra reçu l'Évangile pour aller jusque-là. Mais attâtons, c'est ce que tout homme créé à l'image de Dieu recherche. Bon, avant d'aller plus loin, parce que, vous me dites, j'ai fait beaucoup de philosophie aujourd'hui, mais bon... Avant d'aller plus loin, cette boussole qui va guider le petit qui apprend à lire, par exemple, sans qu'il en soit très très conscient, ça a quelque chose à voir avec ce que les philosophes, bon, les fréquentons pas trop, hein, mais on va dire, ou même les gens, tout simple, hein, appellent la loi naturelle. Pourquoi ? Le mot nature, ça vient de naître. Autrement dit, on trouve ça dans notre berceau. Depuis toujours, on a ça en nous. Voilà, c'est ce que veut dire loi naturelle. Nous sommes tous porteurs de la loi naturelle parce que j'apprends à lire avec quelqu'un qui sait lire, etc. Autrement dit, non seulement il y a en moi qui apprend à lire la conviction que ça va me révéler des choses que je cherche, mais que ça va me mettre en communion avec d'autres personnes. Et que on est tous porteurs de ce sens qui fait que on va se reconnaître les uns les autres. La tour de Babel prouve en effet que si nous sommes en conflit les uns avec les autres, hein, l'épisode de la tour de Babel, il prend suite très vite après le péché originel comme une conséquence du péché originel. Bon, ben, à ce moment-là, on va plus réussir à s'entendre. Hein. C'est-à-dire que on cherche la même chose, mais les chemins se mettent à diverger. On part dans tous les sens. Ce qui veut dire que quelque chose s'est effondré et en même temps, nous continuons à chercher tous la même chose. Hein. On ne se reconnaît pas complètement les uns les autres. Et il va y avoir une multiplication de langues, ce nous dit le récit de la tour de Babel. Hein. Mais au fond, on va finir par se mettre d'accord. Hein. Si vous apprenez le chinois sans savoir un mot de chinois, hein, parce que vous débarquez à Pékin, etc., au début, vous ferez quelques gestes qui indiqueront un langage élémentaire, et puis peu à peu, hein, vous allez entrer dans des choses de plus en plus compliquées. Le puzzle de la langue chinoise va se former, ce qui montre bien que nous cherchons la même chose et que nous avons en commun le sens commun, c'est le cas de le dire, hein, le sens final de tout ce que nous cherchons. Et c'est comme ça que ben, je dirais que le dialogue est possible même depuis le péché originel. Nous nous reconnaissons les uns les autres, même dans, si on appartient à des traditions, des langues très différentes, assez pour édifier des pans de murs, comme la tour de Babel, ça s'est écroulé, mais enfin, il y a quand même des morceaux qui restaient cohérents, mais pas assez pour monter jusqu'au ciel. Et la tour, quand il montait trop, paf, elle s'effondrait. Bon, telle est la situation de l'homme égaré par le péché jusqu'à ce que jusqu'à ce que le ciel descende sur la terre et non pas la terre qui cherche à atteindre le ciel, ben ça ce sera tout simplement le mystère de Jésus, de Dieu qui se fait homme. Bon, et à ce moment-là, nous retrouverons le sens de la vie perdue. Et c'est ici que nous allons pouvoir constater dans un prochain entretien que ce premier commandement, celui de nommer les choses, eh bien, va pouvoir nous introduire aux 10 commandements de Dieu, puis aux conseils évangéliques qui vont encore les affiner d'une certaine façon, et ce sera le couronnement de notre apprentissage de la volonté de Dieu dans notre vie. Mais enfin, on verra ça dans un prochain entretien.
1: Mon père, vous venez de parler de la manière de vivre raisonnablement pour pouvoir vivre la volonté de Dieu. Et je me demandais qu'est-ce qu'il en était pour des personnes qui n'auraient pas la capacité de vivre raisonnablement, qui seraient limitées, qui auraient une maladie mentale, par exemple, et qui ne pourraient pas vivre raisonnablement.
0: Eh bien, vous venez de dire des tas de choses à la fois. D'abord, tout homme est raisonnable. Ah bon ? Vous dites qu'il y en a qui sont tombés sur la tête et puis qui vont vous dire que 2 et 2 font 5. Bon, quand je dis raison, je parle de quelque chose qui est beaucoup plus profond que la capacité à même faire des mathématiques toutes simples, 2 et 2 font 4. Parce que celui qui vous dit 2 et 2 font 5 et non pas 4, il ne doute pas que ce qu'il vous dit a du sens. Alors vous vous dites, mais non, c'est insensé. D'accord, mais lui croit que c'est sensé. Et c'est dans cette conviction que ça a du sens, que se loge l'image de Dieu. Bon. Deuxièmement, nous sommes tous mentalement malades depuis le péché originel. Et ce sera l'objet de notre prochain entretien. Comment retrouver le sens perdu? Comment la tour de Babel, on va essayer de la construire un peu moins mal. Bon. Mais nous sommes là dans le divin de l'homme. Et vous voyez, une chose qui est frappante, vous prenez des personnes qui, dans leur fonctionnement mental, psychique, peuvent être tout à fait

0: pause et je redis, ce sera dans la prochaine émission. Mais la raison, c'est pas une faculté. C'est l'image de Dieu en nous. C'est pas de l'ordre du créé, c'est de l'ordre de notre contact avec le Créateur. C'est ce qui fait que radicalement, nous sommes irréductibles à un animal.
1: Mon père, juste une petite anecdote pour que vous me confirmiez si j'ai bien compris. Au début de mon ministère sacerdotal, j'avais eu la grâce de porter les derniers sacrements à une femme très malade d'Alzheimer. Depuis des mois, elle ne reconnaissait plus ni ses enfants. Elle n'avait plus aucun mouvement propre, on pourrait dire. Et puis, au moment quand même de lui donner le viatique, c'est très curieux, elle ne parlait plus depuis des mois. Et là, quand je lui ai dit le corps du Christ, elle a dit Amen. Alors, toute la famille était profondément bouleversée, mais au-delà de ça, je me suis dit, elle avait perdu la raison, apparemment, cette femme. Et pourtant, quoi de plus raisonnable que de dire Amen? Est-ce que c'est ça la raison? Au-delà d'être capable de réfléchir ou de prendre une bonne décision?
0: La raison, je le redis, ce n'est pas une faculté. La raison, c'est Dieu en nous. Et c'est comme ça que quand tout disparaît, ne disparaît pas justement la capacité, je dirais, à reconnaître quelque chose de plus en plus essentiel, le plus essentiel étant ce contact avec Dieu qui fait que dans toutes les civilisations et dans toutes les existences humaines, quand tout disparaît, l'absolu de Dieu ne disparaît pas et que là, dans le cas d'une culture chrétienne, cette personne, par ailleurs très très très très abîmée dans son fonctionnement cérébral, je dirais, témoignait qu'elle s'était construite dans toute son humanité à partir du nom de Dieu qu'elle avait reçu dans sa tradition chrétienne. Et c'est comme ça, je disais aussi que celui qui se prend pour Napoléon parce qu'il est complètement, son fonctionnement cérébral est complètement perturbé, il dira encore « Je suis Napoléon ». Alors, « suis Napoléon », c'est sa maladie, mais le « je », c'est la continuité, finalement, du sens qu'il donne à sa vie et qui fait que Napoléon ou autre chose, je dirais, ça mourra. Mais ce qui ne mourra pas, c'est ce « je » qui indique le contact avec Dieu et qui indique la capacité à vivre raisonnablement.

Nous avons vu dans notre précédent entretien que le tout premier commandement que Dieu donne à Adam et Ève, nommer les choses, maîtrise la création, ce premier commandement permet de donner sens à tout ce que nous allons vivre durant notre existence terrestre. Et nous avons vu aussi que le sens ultime est donc la boussole qui va orienter toute notre action.

l'objet de tous les désirs qui nous habitent et que Dieu a mis dans notre cœur, c'est Dieu lui-même. C'est de ne faire qu'un avec lui. Rappelez-vous ce que nous avons déjà vu chez saint Jean de la Croix. Toute âme doit comprendre que le désir de Dieu dans tous les dons qu'il nous fait, c'est de nous disposer à l'union divine. Voilà. Quand vous voyez quelqu'un qui cherche son chemin, qui cherche le sens de sa vie, qui cherche tout simplement, il est perdu dans une ville qu'il connaît pas, etc., il cherche Dieu. Voilà. Eh bien, lorsqu'on a repéré ce sens ultime de ce que l'on fait, c'est-à-dire, pour l'avoir repéré, il faut avoir reçu l'évangile, eh bien, la question devient pour nous de découvrir dans chaque situation, est-ce que je vais acheter tel objet plutôt que tel autre, etc., découvrir cette volonté de Dieu. Eh bien, cette découverte va se faire comme dans toute histoire d'amour. Apprendre à discerner la volonté de Dieu, ça se passe comme dans toute relation entre deux personnes, autrement dit, comme dans toute histoire d'amour. La première chose qui va nous permettre d'entamer ce qui va devenir une vie commune, il faut d'abord éprouver, malgré nous, un certain élan vers celui qui va devenir notre partenaire. Et dans cet élan, il y a ne faire qu'un avec lui. Alors, au début, on dira pas ça comme ça, mais éprouver de la sympathie, du plaisir à rester avec lui, etc. Bon, il y a un élan, finalement, à ne faire qu'un avec celui ou celle qui m'aime, celui ou celle que j'aime. Et ça, ça dépend pas de moi. Ça a débarqué dans ma vie. Je l'ai pas fait exprès. Bref, on va dire, c'est une grâce. Autrement dit, c'est gratuit, hein. Ça s'achète pas, ça, c'est là ou c'est pas là, mais vous y pouvez rien, hein. Et en même temps, c'est sympathique, c'est gracieux. Bon. Et ça commence à recomposer ma vie mentale. Tiens, je vais m'organiser pour rester avec lui. Si je lui fais plaisir, il va faire un sourire, ah, il a un si beau sourire, etc., etc. Bon. Donc, ma vie mentale va être, un peu, beaucoup, énormément, renouvelé, recomposé par ce qui au départ est une simple rencontre. Et dans un premier temps, ça va changer beaucoup de choses dans ma vie en général. Si vous prenez une histoire d'amour qui va devenir un peu sérieuse, ça commence par des tas de rêves, des promesses éternelles. Et dans notre histoire d'amour avec le bon Dieu, ça va être le moment où on va se préparer à arriver au baptême et à cette magnifique déclaration d'amour que l'on fera à Dieu au jour de notre baptême. Je vais suivre Jésus-Christ inconditionnellement. C'est ce qu'on a dit au jour du baptême. Je le rappelle pour ceux qui peut-être ne s'en souviennent plus. Donc, je vais suivre Jésus-Christ inconditionnellement et je renonce, ça c'est très important, je renonce pour tout cela, tout ce qui me détourne de Jésus-Christ. Donc, vous voyez déjà, une volonté de remise en ordre, de remise en sens, mettre du sens à ce qu'il n'en avait pas, fondamental. Et à partir de là, peu à peu, je vais reconstruire le puzzle de la création qui, jusqu'ici, permet de passer un moment agréable, mais ça sert à rien, etc. Non, maintenant, ma vie va peu à peu intégrer tout ce que, au fil des jours, le bon Dieu va mettre par création à ma disposition pour former un puzzle, parce que maintenant je sais où je vais. Bon. En réalité, une histoire d'amour, ça a toujours les mêmes composantes et la même chronologie, en quelque sorte. Mais qu'il s'agisse d'aimer une personne humaine ou d'aimer Jésus-Christ, quand nous avons dit à notre partenaire, je vais te suivre inconditionnellement, et encore une fois, on l'a dit à Jésus-Christ au jour du baptême, on n'a encore rien donné du tout, ou presque rien. Ah oui, mais au fond, qu'est-ce qu'on veut par-dessus tout? Que celui dont on déclare que désormais il est
parfaitement important dans notre vie, le plus important de notre vie, on veut surtout qu'il s'en aille pas. Voilà. Mais notez bien que, en fait, on veut qu'il s'en aille pas, mais c'est quelque chose d'assez extérieur à nous. Ça met pas grand-chose en cause, sinon d'ajuster l'extérieur de nous-mêmes. Hein, on se donne des rendez-vous, on va manger les mêmes choses, on va aller au restaurant, tout ce que vous voudrez, etc. Mais je dirais, ça nous entame pas énormément. Hein. Ce qu'on veut, c'est s'organiser pour que l'autre ne parte pas. Autrement dit, on peut aussi dire c'est un égoïsme phénoménal. Hein. Surtout, ne me laisse pas. Hein. Eh ben oui. Et ça, c'est la première forme de l'amour, mais c'est de l'amour. Parce que ça n'existerait pas s'il n'y avait pas la perception de l'autre comme une personne qui va me rendre heureux. Et Saint Bernard, qui distingue quatre étapes dans le développement de toute vie amoureuse, vous direz, ça, c'est l'amour de soi-même au profit de soi-même. Pour ceux qui aiment le latin, amor sui propter se. Bon, c'est le petit enfant qui se serre contre sa maman et surtout, maman me lâche pas. Alors, j'ai employé le mot égoïsme. C'est pas gentil parce que c'est très normal, mais ce n'est qu'un point de départ. C'est très normal quand vous avez 3 mois, ça l'est beaucoup moins quand vous avez 30 ans. Bon, mais on est là, je dirais, dans le point de départ de ce qui va être la vie commune. Et le petit qui se jette dans les bras de sa maman, par exemple, il va s'apercevoir que ça ne suffit pas, mais que pour que maman reste, il faut qu'il renonce à un certain nombre de choses. Sinon, écoute, hein, si t'es pas sage, je m'en vais. Bon. Et donc, pour retenir l'autre et qu'il ne s'en aille pas, pour que l'union reste à l'horizon de celui qui aime, il va falloir commencer à faire des sacrifices, des renoncements. Alors, si on prend non pas un petit bébé, mais si on prend par exemple 2 fiancés, ça va être le moment des cadeaux. Hein. Oh, ça coûte cher, mais franchement, pour elle, qu'est-ce que je ferais pas? Bon, et je casse ma tirelire pour lui acheter une belle bague ou je sais pas quoi. Bon, pour le chrétien néophyte, c'est-à-dire le nouveau chrétien dans sa relation à Jésus-Christ, ça va être le moment où je vais vivre l'évangile un peu sérieusement et je buvais à l'excès. Je vais être raisonnable et je ne vais plus m'enivrer. Je fumais à l'excès là aussi, etc. Je remets ma vie en ordre, en raison. Je suis plus raisonnable. Voilà. Et c'est là où on se voit capable de devenir un martyr. Hein. Mais là encore, dans cette étape-là, la générosité est souvent plus imaginaire qu'effective. Pourquoi ? Parce que finalement, ça nous fait tellement plaisir de faire plaisir à l'autre. Donc il y a encore quelque chose de cet amour de, non pas de l'autre, mais de moi-même. Bon. Mais enfin, c'est déjà mieux. La relation, je dirais, est déjà moins, hein, je renonce pour toi. Autrement dit, je m'investis en toi. Et donc, je perds l'usage de quelque chose dont toi, tu vas avoir l'usage maintenant. Hein? Et c'est comme ça que les choses sérieuses commencent, non pas quand on donne, mais quand on renonce. Hein? Si tu préfères, tant pis pour moi, mais ce sera mieux pour moi parce que ce sera mieux pour toi. Hein? Et ça va prendre quelle forme? Par exemple, avec ma fiancée, après le travail, on va passer une soirée ensemble, etc. Mais, vous dire, oui, mais j'ai mon papa, ma maman, ou ma maman est malade, etc. Faut que je rentre à la maison pour rendre service, parce que, etc. Bon, autrement dit, en renonçant à cette soirée, au profit de ce qu'elle va faire pour sa maman, etc., je renonce à moi-même. Hein. Je ne donne rien, je renonce à moi-même et je me construis moi-même, je vais organiser ma soirée, non plus pour moi, mais pour elle. Hein? J'accepte que l'autre soit différent de moi
et que, tout en étant différent, il soit celui en fonction duquel je vais organiser, m'organiser ma propre vie. Et c'est ainsi que ce qu'il y a déjà d'unitif entre nous deux, à cause de toi, parce que je t'aime, ce qu'il y a de, me transforme. Vous vous rappelez dans notre entretien, il y a deux entretiens, on parlait d'union transformante. C'est-à-dire que, oui, je ne vais plus... C'est l'autre qui finalement me fait vivre et en ce sens me transforme en lui. Hein, mon comportement va être transformé. Et si je veux sauver l'union, il faut que j'accepte de plus en plus d'être dépossédé de moi-même au profit, je dirais, de quelque chose qui est notre vie commune. Si nous voulons continuer la vie commune, moi, je dois renoncer à certaines choses. Et c'est comme ça que ce qui m'appartenait, peu à peu, va t'appartenir à toi. Il y a un transfert en l'autre et peu à peu, ce transfert fait que je vais me perdre en toi. Le mot est fâcheux. Mais je dirais, je n'existerai plus que par toi et pour toi. Et je pourrais dire à ce moment-là, tout ce qui est à moi est à toi. Vous reconnaissez ce que Jésus dit de sa relation à son Père. Hein? Et l'amour, à ce moment-là, est complet. Et Saint Bernard vous dirait que cette fois-ci, alors il y a des étapes, pour lui, il y a quatre étapes principales. Mais la dernière, c'est non plus l'amour de moi-même pour moi-même, mais c'est l'amour de moi-même pour toi. Et à ce moment-là, ma vie sera réussie pour toi et en même temps par toi. Amor sui propter deum. En tout cas, c'est au fil de ces nécessaires renoncements pour que l'union perdure et grandisse que je vois apparaître des exigences que je voyais pas apparaître le premier jour. Et c'est comme ça que vont se mettre en place des commandements de l'amour, des commandements de Dieu. Dieu est amour. Hein. Et au-delà des commandements, non seulement le quatrième commandement, faut respecter ses parents. Donc, ma fiancée qui me dit « ma maman est malade, il faut que j'aille à la maison pour aider, etc. », c'est observer le quatrième commandement. D'accord. Et les dix commandements, on y reviendra, c'est finalement la mise en place je dirais, de ses lois fondamentales. Mais ça va pas suffire. Parce que si elle aime sa maman, elle va pas simplement faire la cuisine, parce que sans ça, ça va pas, hein. Mais elle va faire bien la cuisine. Elle va chercher ce que sa maman préfère. Et c'est pas simplement ce que sa maman veut. Et là, vous voyez à l'horizon ce qu'on appelle les conseils évangéliques, qui vont au-delà des commandements. Et qui ne peuvent pas, en effet, se résoudre à des commandements. Parce que si je vous fais, par exemple, un plat que vous aimez bien, mais en disant c'est un commandement, c'est pour ça que je l'ai fait, ou dire bon non, je croyais que c'était pour me faire plaisir. Et là, le pour me faire plaisir, vous voyez, ça indique une préférence qui n'est pas de l'ordre des commandements.

0: Nous étions en train de voir que, au-delà des commandements de Dieu qui apparaissent au fur et à mesure que certaines exigences s'imposent pour que mon comportement soit compatible avec l'amour qui est le moteur de ma vie, ben, au-delà, il y a aussi les conseils. Mais disons un mot des commandements. En réalité, qu'il faille savoir renoncer à une soirée avec ma fiancée parce que elle a le devoir de s'occuper de ses parents ce jour-là, hein, y a les conseils qui supposent déjà suffisamment de vie commune avec celui que j'aime pour que une lumière supplémentaire, ou du moins une lumière, c'est toujours la même, mais plus nette, hein, fasse que ce que je ferai pas pour un inconnu, eh ben je vais me sentir obligé et invité à le faire pour ma fiancée ou pour mes parents ou pour mes enfants. Bon, alors on voit que il y a tout un ordre de choses. Par exemple, tout le monde est d'accord pour dire, bah oui, faut savoir renoncer à cette soirée parce que les parents de la fiancée ont besoin d'elle, etc. Bon, ça c'est l'ordre moral, on va dire. Et en gros, tout le monde est à peu près d'accord, il n'y a pas besoin d'être chrétien pour ça, pour dire qu'il y a un ordre moral. Et que dans le monde entier, on dit « faut pas tuer ou du moins pas trop, faut pas voler ou du moins pas trop », etc. Et à toutes les époques, on voit se mettre en place quelque chose qui ressemble, on va dire, aux 10 commandements. Et parce que nous sommes porteurs de cela depuis notre naissance, on va appeler ça la loi naturelle, la loi de naissance, on va dire. Et ce cadre général délimite une première façon de vivre selon la volonté de Dieu, une première façon d'aimer, puisque notre destination à l'union à Dieu notre Père et à nos frères, ben, c'est inscrit en nous. Et là, il y a un premier repérage qui est à peu près universel. Bon, ce qui, en langage chrétien, correspond au fait d'être sauvé, de vouloir vivre pour la vraie vie. Bon, car on est alors dans une logique de vie éternelle. Hein. Et en ce sens, je vais citer saint François de Sales qui nous dit que pour être sauvé, il faut peu de choses. Il faut croire les mystères de notre religion, mais il faut garder les commandements de Dieu. Et il dit, ceux qui vivent sans grand souci de l'évangile se contentent de ces 10 commandements. Et ils ne veulent rien faire davantage pour avoir la vie éternelle et éviter d'aller en enfer. Bien. Je dis tout de suite, ne soyons pas trop sévères pour ceux qui veulent pas plus. Les mondains, dirait saint François de Sales. La crainte de l'enfer, du moins, c'est le début de la sagesse. Hein. La crainte du Seigneur, en ce sens-là au moins, est le début de la sagesse, nous dit le psaume. Mais, c'est ici que il faut distinguer entre être sauvé et être chrétien. Ah bon, c'est pas pareil? Non, c'est pas pareil. Et faute de faire cette distinction, beaucoup se contentent d'être sauvés, ne seront jamais chrétiens. Le jeune homme riche de l'Évangile, vous savez, celui qui a dit « J'observe les 10 commandements parfaitement, Jésus. » Bon, très bien, Jésus dit « Bon, on est allé à la vie éternelle, etc. » Et pourtant, Jésus lui dit « Si tu veux être parfait, si tu veux être parfait au sens évangélique, c'est-à-dire aller jusqu'au bout de ce que les commandements te disent, suis-moi. » Et puis laisse tomber ta fortune, etc. Et vous connaissez la suite de l'histoire, il s'en va, et du coup, il sera très malheureux. Bon, on peut être sauvé et rater sa vie. En ce sens, faut distinguer entre être sauvé et être chrétien. Mais pour être chrétien, pour ce qu'a refusé finalement le jeune homme riche, hein, on peut pas se contenter de ce que Dieu ordonne, mais de ce que Jésus préfère. Et que ça, ben, il faut une décision qui, on n'y est pas contraint, je veux dire, c'est pas qu'on ira en enfer, mais c'est qu'on aura raté sa vie. J'allais dire d'une certaine façon, non, on aura raté sa vie. Alors si je dis d'une certaine façon, c'est parce que Je veux dire, il y a toute la question de que Dieu ne reprend pas ses dons, et c'est la question du purgatoire où on pourra se remettre dans cette logique de ce que Jésus nous demande. Bon, mais il est important de voir que nous ne sommes plus là dans les commandements, tout homme venant en ce monde peut les reconnaître, mais dans ce que la tradition chrétienne appelle les conseils évangéliques. Au-delà de « tu ne voleras pas », il y a « heureux les pauvres en esprit ». Au-delà de « tu ne tueras pas », il y a « heureux les doux », etc. Et là, s'ouvre devant l'amoureux de Dieu, hein, le champ sans limite de décisions à prendre, non plus en fonction d'une règle, faut pas tuer, faut pas voler, mais en fonction d'une personne. Qu'est-ce que Jésus préfère? Saint François de Sales, encore lui, va résumer ce que je viens de dire. Et ce sera peut-être l'occasion de poser quelques questions. Et dans un entretien suivant, nous reprendrons très concrètement, mais comment rechercher la volonté de Dieu dans notre vie. Mais en attendant, Saint François de Sales nous dit bien la différence entre être sauvé et être chrétien. Il y en a beaucoup, dit Saint François de Sales, qui disent avec Saint Bernard, je garde les commandements de Dieu. Eh bien, si tu gardes les commandements de Dieu, tu seras sauvé. Voilà ta récompense. Tu dis, je ne suis pas un larron, je ne suis pas un voleur. Eh bien, tu ne seras pas pendu. Voilà ta récompense. Je fais ce que je sais ce qu'il faut faire pour être sauvé, dit encore celui qui s'en contente. Eh bien, répond François, tu auras la vie éternelle, voilà ta récompense, mais tu seras pourtant réputé un serviteur inutile. Dans l'Évangile, on a souvent cette expression, hein, du serviteur inutile. Parce que la foi vigilante, la vraie foi, n'agit pas ainsi, dit François de Sales. Elle sert Dieu non en serviteur mercenaire, autrement dit pour être récompensé, mais elle sert Dieu en serviteur fidèle, car elle emploie toute sa force, toute sa prudence, toute sa justice à faire, cette âme, tout ce qu'elle sait et connaît être agréable à notre Dieu, à notre Seigneur et Maître. Voyez, c'est à la fois la même chose et complètement différent. Quand on fait les choses pour celui qu'on aime d'amour, dont on est amoureux, on fait beaucoup plus, beaucoup mieux, et on est beaucoup plus heureux que quand on fait les choses pour pas être puni. Voilà. C'est une première approximation dans notre recherche de la volonté de Dieu, mais on verra ensuite comment vivre cela très concrètement, jour après jour.
1: Mon père, j'aurais une question, s'il vous plaît. Comment lire, par exemple, la volonté du bon Dieu dans les événements? Et ensuite, parfois on comprend pas, un événement se passe et on comprend pas sur le moment. Et puis on comprend plus tard.
0: On s'aperçoit que la plupart du temps, nous gérons les situations sans penser qu'elles portent justement une invitation divine. Et c'est comme ça qu'on a eu une vie païenne. Alors on essaye de pas faire mal, mais on ne voit pas, par exemple, que nous tombons malades. On dit pas de chance. Mais la vérité de cette maladie, quelles que soient les causes qu'on appellerait secondes, quand les causes immédiates qui fait que peut-être vous êtes sorti sans vous couvrir assez, puis vous avez attrapé un rhume. Bon, mais au-delà, il y a une invitation divine. Alors, d'une invitation divine, je prends de l'aspirine en espérant que ça va mieux, point final. Mais il y a une invitation divine, mais oui, à quoi? D'abord, à ne pas ronchonner parce que vous aviez un projet que cette maladie rend impossible ou retarde. Bon, et donc ça vous apprend une vérité fondamentale, que votre vie ne vous appartient pas et que les événements ne dépendent pas de vous, mais de la Providence. Autrement dit, vous voyez déjà que votre regard est invité à se porter au-delà de « qu'est-ce que je vais faire dans cette situation ?» à « qu'est-ce que je, pourquoi je vis ? Qu'est-ce que je fais ici-bas ?» Alors, dans le cas d'un rhume, c'est pas très loin, mais si c'est une maladie grave, par exemple, il y a tout de suite deux chemins qui s'ouvrent. Soit je dois supprimer la maladie par tous les moyens et ensuite je réfléchirai. Ou je sais que cette maladie, c'est fondamentalement une invitation divine, pas forcément agréable, même probablement très désagréable, etc. Mais autrement dit, il y a un dépassement, il y a un renoncement, voilà le mot important, qui m'est possible à ce moment-là. Et au lieu de dire « je vais d'abord résoudre le problème et ensuite décider du sens de ma vie », je dis « quel est le sens de ma vie et comment je vais intégrer positivement ?» Non pas en trouvant ça agréable, mais en disant « ça ne m'empêche pas de faire ceci, ça ne m'empêche pas de, je te dirais, d'être heureux finalement. Hein. » Mais c'est des découvertes qui vont se faire progressivement. Et l'important dans l'entretien qu'on vient de faire, c'est justement de voir que la progressivité de la perception spirituelle, donc de la vie spirituelle, et que c'est peu à peu que nous allons pouvoir apprendre à vivre chrétiennement, c'est-à-dire comme une vie commune avec Dieu, ce qui sinon va être vécu à côté du bon Dieu. Et à ce moment-là, ne portera ni sens ni bonheur, même si je suis en bonne santé. Voilà comment les événements sont tous porteurs d'une invitation divine, mais l'expérience montre que c'est au fur et à mesure du développement de notre relation à Dieu, et derrière tout ça, il y a tout le discours de la vie d'intimité avec Dieu, la vie de prière, la vie de formation chrétienne, la vie de lecture de la parole de Dieu, où on va peu à peu passer d'une vie à côté de Dieu à une vie commune avec Dieu.
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Le crucifiement. Ils prirent donc Jésus, et il sortit, portant sa croix, et vint au lieu dit du crâne, ce qui se dit en hébreu Golgotha, où ils le crucifièrent, et avec lui deux autres, un de chaque côté, et au milieu Jésus. Pilate rédigea aussi un écriteau et le fit placer sur la croix. Il y était inscrit « Jésus, le Nazaréen, le roi des Juifs ». Cet écriteau, beaucoup de Juifs le lurent, car le lieu où Jésus fut mis en croix était proche de la ville, et c'était écrit en hébreu, en latin et en grec. Les grands prêtres des Juifs dirent à Pilate, « N'écris pas le roi des Juifs, mais cet homme a dit, je suis le roi des Juifs. » Pilate répondit, « Ce que j'ai écrit, je l'ai écrit. »

0: Le partage des vêtements. Lorsque les soldats eurent crucifié Jésus, ils prirent ses vêtements et firent quatre parts, une part pour chaque soldat et la tunique. Or, la tunique était sans couture, tissée d'une pièce à partir du haut. Ils se dirent donc entre eux,
1: « Ne la déchirons pas, mais tirons au sort qui l'aura. »
0: Afin que l'Écriture fût accomplie, ils se sont partagés mes habits, et mon vêtement, ils l'ont tiré au sort. Voilà ce que firent les soldats.

0: Jésus et sa mère. Or, près de la croix de Jésus se tenaient sa mère et la sœur de sa mère, Marie, femme de Clopas, et Marie de Magdala. Jésus donc, voyant sa mère et se tenant près d'elle, le disciple qu'il aimait, il dit à sa mère,
1: « Femme, voici ton fils. »
0: Puis il dit au disciple,
1: « Voici ta mère. »
0: Dès cette heure-là, le disciple l'accueillit chez lui.

0: La mort de Jésus. Après quoi, sachant que désormais tout était achevé pour que l'Écriture fût parfaitement accomplie, Jésus dit :
1: J'ai soif.
0: Un vase était là, rempli de vinaigre. On mit autour d'une branche d'hysope une éponge imbibée de vinaigre et on l'approcha de sa bouche. Quand il eut pris le vinaigre, Jésus dit :
1: C'est achevé.
0: Et, inclinant la tête, il remit l'esprit.

Le coup de lance. Comme c'était la préparation, les Juifs, pour éviter que les corps restent sur la croix durant le sabbat, car ce sabbat était un grand jour, demandèrent à Pilate qu'on leur brisât les jambes et qu'on les enlevât. Les soldats vinrent donc et brisèrent les jambes du premier, puis de l'autre qui avait été crucifié avec lui. Venus à Jésus, quand ils virent qu'il était déjà mort, ils ne lui brisèrent pas les jambes. Mais l'un des soldats, de sa lance, lui perça le côté, et il sortit aussitôt du sang et de l'eau. Celui qui a vu rend témoignage. Son témoignage est véritable, et celui-là sait qu'il dit vrai, pour que vous aussi vous croyiez. Car cela est arrivé afin que l'Écriture fût accomplie. Pas un os ne lui sera brisé. Et une autre Écriture dit encore : ils regarderont celui qu'ils ont transpercé.

L'ensevelissement. Après ces événements, Joseph d'Arimathie, qui était disciple de Jésus, mais en secret, par peur des Juifs, demanda à Pilate de pouvoir enlever le corps de Jésus. Pilate le permit. Ils vinrent donc et enlevèrent son corps. Nicodème, celui qui précédemment était venu de nuit trouver Jésus, vint aussi, apportant un mélange de myrrhe et d'aloès d'environ 100 livres. Ils prirent donc le corps de Jésus et le lièrent de linge avec les aromates, selon le mode de sépulture en usage chez les Juifs. Or, il y avait un jardin au lieu où il avait été crucifié. Et dans ce jardin, un tombeau neuf dans lequel personne n'avait encore été mis. À cause de la préparation des Juifs, comme le tombeau était proche, c'est là qu'ils déposèrent Jésus.

0: Le tombeau trouvé vide. Le premier jour de la semaine, Marie de Magdala vient de bonne heure au tombeau. Comme il faisait encore sombre, et elle aperçoit la pierre enlevée du tombeau. Elle court alors et vient trouver Simon-Pierre, ainsi que l'autre disciple, celui que Jésus aimait, et elle leur dit
1: « On a enlevé le Seigneur du tombeau, et nous ne savons pas où on l'a mis. »
0: Pierre sortit donc, ainsi que l'autre disciple, et ils se rendirent au tombeau. Ils couraient tous les deux ensemble. L'autre disciple, plus rapide que Pierre, le devança à la course et arriva le premier au tombeau. Se penchant, il aperçoit les linges gisant à terre. Pourtant, il n'entra pas. Alors arrive aussi Simon-Pierre qui le suivait. Il entra dans le tombeau et il voit les linges gisant à terre, ainsi que le suaire qui avait recouvert sa tête, non pas avec les linges, mais roulé à part dans un endroit. Alors entra aussi l'autre disciple, arrivé le premier au tombeau. Il vit et il crut. En effet, il ne savait pas encore que d'après l'Écriture, il devait ressusciter d'entre les morts. Les disciples s'en retournèrent alors chez eux.

0: L'apparition à Marie de Magdala. Marie se tenait près du tombeau, au dehors, tout en pleurs. Or, tout en pleurant, elle se pencha vers l'intérieur du tombeau et elle voit deux anges, en vêtements blancs, assis là où avait reposé le corps de Jésus, l'un à la tête et l'autre aux pieds. Ceux-ci lui disent
1: « Femme, pourquoi pleures-tu ? »
0: Elle leur dit
1: « Parce qu'on a enlevé mon Seigneur et je ne sais pas où on l'a mis. »
0: Ayant dit cela, elle se retourna et elle voit Jésus qui se tenait là, mais elle ne savait pas que c'était Jésus. Jésus lui dit
2: « Femme, pourquoi pleures-tu ? Qui cherches-tu ? »
0: Le prenant pour le jardinier, elle lui dit
1: « Seigneur, si c'est toi qui l'as emporté, dis-moi où tu l'as mis et je l'enlèverai. »
0: Jésus lui dit
2: « Marie. »
0: Se retournant, elle lui dit en hébreu
1: « Rabouni. »
0: Ce qui veut dire « Maître. » Jésus lui dit
2: « Ne me touche pas, car je ne suis pas encore monté vers le Père.

0: Apparition aux disciples. Le soir de ce même jour, le premier de la semaine, les portes étant closes, là où se trouvaient les disciples, par peur des Juifs, Jésus vint et se tint au milieu et il leur dit
1: « Paix à vous !»
0: Ayant dit cela, il leur montra ses mains et son côté. Les disciples furent remplis de joie à la vue du Seigneur. Il leur dit alors de nouveau
1: « Paix à vous !» Comme le Père m'a envoyé, moi aussi je vous envoie.
0: Ayant dit cela, il souffla sur eux et leur dit
1: « Recevez l'Esprit Saint. Ceux à qui vous remettrez les péchés, ils leur seront remis. Ceux à qui vous les retiendrez, ils leur seront retenus. »
0: Or Thomas, l'un des douze, appelé Didyme, n'était pas avec eux lorsque vint Jésus. Les autres disciples dirent donc
2: « Nous avons vu le Seigneur. »
0: Mais il leur dit
2: « Si je ne vois pas dans ses mains la marque des clous, si je ne mets pas mon doigt dans la marque des clous, et si je ne mets pas ma main dans son côté, je ne croirai pas. »
0: 8 jours après, ses disciples étaient de nouveau à l'intérieur, et Thomas avec eux. Jésus vient, les portes closes, et il se tint au milieu et dit
1: « Paix à vous !»
0: Puis il dit à Thomas
1: « Porte ton doigt ici, voici mes mains. Avance ta main et mets-la dans mon côté, et ne deviens pas incrédule, mais croyant. »
0: Thomas lui répondit
2: « Mon Seigneur et mon Dieu !»
0: Jésus lui dit
1: « Parce que tu me vois, tu crois. Heureux ceux qui n'ont pas vu et qui ont cru. »

Jésus a fait sous les yeux de ses disciples encore beaucoup d'autres signes qui ne sont pas écrits dans ce livre. Ceux-là ont été mis par écrit pour que vous croyiez que Jésus est le Christ, le Fils de Dieu, et pour qu'en croyant, vous ayez la vie en son nom.

0: Apparition au bord du lac de Tibériade. Après cela, Jésus se manifesta de nouveau aux disciples sur le bord de la mer de Tibériade. Il se manifesta ainsi: Simon-Pierre, Thomas appelé Didyme, Nathanaël de Cana en Galilée, les fils de Zébédée et deux autres de ses disciples se trouvaient ensemble. Simon-Pierre leur dit:
1: « Je m'en vais pêcher. »
0: Ils lui dirent:
1: « Nous venons nous aussi avec toi. »
0: Ils sortirent, montèrent dans le bateau, et cette nuit-là, ils ne prirent rien. Or, le matin déjà venu, Jésus se tint sur le rivage. Pourtant, les disciples ne savaient pas que c'était Jésus. Jésus leur dit:
2: « Les enfants, vous n'avez pas du poisson ?»
0: Ils lui répondirent:
1: « Non. »
0: Il leur dit:
2: « Jetez le filet à droite du bateau, et vous trouverez. »
0: Ils le jetèrent donc, et n'avaient plus la force de le tirer, tant il était plein de poissons. Le disciple que Jésus aimait dit alors à Pierre:
1: « C'est le Seigneur. »
0: À ces mots, « C'est le Seigneur », Simon-Pierre mit son vêtement, car il était nu, et il se jeta à l'eau. Les autres disciples, qui n'étaient pas loin de la terre, mais à environ 200 coudées, vinrent avec la barque, traînant le filet de poisson. Une fois descendus à terre, ils aperçoivent disposé là un feu de braise, avec du poisson dessus et du pain. Jésus leur dit:
2: « Apportez de ces poissons que vous venez de prendre. »
0: Alors Simon-Pierre monta dans le bateau et tira à terre le filet, plein de gros poissons, 153. Et quoiqu'il y en eût tant, le filet ne se déchira pas. Jésus leur dit:
2: « Venez déjeuner. »
0: Aucun des disciples n'osa lui demander: « Qui es-tu ?» sachant que c'était le Seigneur. Jésus vient, il prend le pain et le leur donne, et de même le poisson. Ce fut là la troisième fois que Jésus se manifesta aux disciples, une fois ressuscité d'entre les morts.

0: Quand ils eurent déjeuné, Jésus dit à Simon-Pierre,
1: « Simon, fils de Jean, m'aimes-tu plus que ceci ?»
0: Il lui répondit,
2: « Oui, Seigneur, tu sais que je t'aime. »
0: Jésus lui dit,
1: « Paie mes agneaux. »
0: Il lui dit à nouveau une deuxième fois,
1: « Simon, fils de Jean, m'aimes-tu ?»
2: Oui, Seigneur,
0: lui dit-il,
2: tu sais que je t'aime.
0: Jésus lui dit,
1: paie mes brebis.
0: Il lui dit pour la troisième fois,
1: Simon, fils de Jean, m'aimes-tu?
0: Pierre fut peiné de ce qu'il lui dit pour la troisième fois, m'aimes-tu? Et il lui dit,
2: Seigneur, tu sais tout, tu sais bien que je t'aime.
0: Jésus lui dit,
1: « Paie mes brebis. En vérité, je te le dis, quand tu étais jeune, tu mettais toi-même ta ceinture, et tu allais où tu voulais. Quand tu auras vieilli, tu étendras les mains, et un autre te ceindra, et te mènera où tu ne voudrais pas. »
0: Il signifiait en parlant ainsi le genre de mort par lequel Pierre devait glorifier Dieu. Ayant dit cela, il lui dit,
1: « Suis-moi. »
0: Se retournant, Pierre aperçoit, marchant à leur suite, le disciple que Jésus aimait, celui-là même qui, durant le repas, s'était penché sur sa poitrine et avait dit, « Seigneur, qui est-ce qui te livre ?» Le voyant donc, Pierre dit à Jésus,
2: « Seigneur, et lui ?»
0: Jésus lui dit,
1: « Si je veux qu'il demeure jusqu'à ce que je vienne, que t'importe ? Toi, suis-moi. »
0: Le bruit se répandit alors chez les frères que ce disciple ne mourrait pas. Or, Jésus n'avait pas dit à Pierre, « Il ne mourra pas, mais si je veux qu'il demeure jusqu'à ce que je vienne. »

Conclusion. C'est ce disciple qui témoigne de ses faits et qui les a écrits. Et nous savons que son témoignage est véridique. Il y a encore bien d'autres choses qu'a faites Jésus. Si on les mettait par écrit une à une, je pense que le monde lui-même ne suffirait pas à contenir les livres qu'on en écrirait.

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Chers amis auditeurs, pour le temps d'enseignement qui va suivre sur nos ondes en ce samedi 27 juin, je vous propose d'écouter celui donné par le père Martin Prader. C'était à l'occasion d'une session animée à Paray-le-Monial en 2011, où le père Martin Prader abordait les défis de l'Église missionnaire.

Donc bienvenue à tous. Vraiment, c'est une joie de vous accueillir. Alors malheureusement, on ne se connaît pas très bien. Alors je voudrais vous demander, quels sont ceux parmi vous qui sont déjà venus à Paray-le-Monial participer à une session? Waouh. D'accord, merci. Quels sont ceux parmi vous qui ont déjà évangélisé? Super. Et quels sont ceux parmi vous qui voudraient vraiment être missionnaires? C'est super. Bon, merci beaucoup. Alors, voilà, donc je ne sais pas si je dois encore me présenter, mais je suis prêtre de la communauté de l'Emmanuel, je m'appelle Martin Prader, et on m'a demandé d'animer ce carrefour sur le thème de la mission dans le village global à l'heure du pluralisme religieux. Bon, ça paraît, comment dirais-je, un titre très, très ambitieux, mais j'espère que à travers les quelques mots que je vais pouvoir vous dire et puis l'échange que nous aurons, eh bien, cela paraîtra plus clair. Donc, moi-même, j'ai eu la grâce d'être missionnaire en Afrique pendant 15 ans et j'espère être missionnaire aussi en Europe, puisque c'est une nouvelle phase de ma vie qui commence et peut-être aussi ailleurs, si Dieu veut, c'est lui qui dirige la mission. Hein, et en tout cas, c'est vraiment un cadeau extraordinaire de pouvoir être appelé à travailler pour le Seigneur. Alors, il y a des multiples façons pour le faire, c'est ce que nous allons voir. Mais je voudrais situer un petit peu le débat d'un point de vue historique et peut-être à travers une personnalité qui va me guider dans ce carrefour, qui est celle de Pierre Goursat, le fondateur de la communauté de l'Emmanuel, parce que il est assez représentatif d'une page de l'histoire de l'Église qui n'est pas finie, qui ne fait que commencer, et qui se situe autour de cette problématique de la mission dans le monde d'aujourd'hui. Pierre était un catholique de tradition, par son éducation, je suppose comme beaucoup d'entre nous, mais il a fait, étant jeune, une expérience de Dieu, qu'on appellerait aujourd'hui une expérience d'effusion de l'esprit, je crois à l'âge de 19 ans. Et suite à une prise de conscience personnelle qu'il avait besoin d'être renouvelé dans sa ferveur, dans sa vie chrétienne, parce qu'il se laissait prendre petit à petit par l'esprit du monde et en particulier par l'orgueil. Et donc il a fait une prière très simple mais très fervente pour demander à Dieu de le garder dans l'humilité, et il a vécu à ce moment-là ce qu'on appellerait aujourd'hui une expérience d'effusion de l'esprit. Il a vécu seul à ce moment-là, mais ça a été le commencement de quelque chose, et il a eu la chance d'être accompagné assez vite par des hommes d'Église, et en particulier par l'archevêque de Paris, le cardinal Suard. Cela se situait avant la Seconde Guerre mondiale. Alors, c'est intéressant parce que cette période était une période marquée par plusieurs personnalités dans l'Église de France. D'abord, la petite Thérèse de l'Enfant Jésus, qui avait été déclarée patronne des missions en 1927 par le pape Pie XI, et qui avait, comme vous le savez, vécu à Lisieux, dont le cardinal Suard avait été évêque pendant tout un temps. Il y a aussi la personnalité du cardinal Suard lui-même, donc hanté par le souci des âmes et de l'évangélisation dans un monde sécularisé qui était déjà celui de la France de l'époque. Très brièvement, je situe cette personnalité. Donc, Suard a été évêque à Bayeux-Lisieux, puis dans un diocèse du centre de la France, et enfin à Paris. Et donc il est passé d'un diocèse d'un pays de chrétienté, encore assez vif, j'allais dire, sur le plan chrétien, à un diocèse déjà très déchristianisé dans le centre de la France. Et ça l'a beaucoup interrogé, déjà.
à ce moment-là, de se poser la question de savoir pourquoi il y avait un tel déséquilibre d'un diocèse à l'autre. Et il a commencé à réfléchir sur la manière de pouvoir créer un corps de prêtres missionnaires diocésains qui puissent être comme des fidei donum avant la lettre, qui puissent passer d'un diocèse à un autre pour aller là où il y avait des besoins de prêtres. Donc déjà, vous voyez, une prise de conscience d'un besoin de ce qu'on appellerait aujourd'hui une nouvelle évangélisation de la France sécularisée. Et puis, il est arrivé à Paris. Et là, cette prise de conscience n'a fait que s'accroître, notamment grâce à un livre publié en 1943 par les abbés Daniel et Gaudin, dont vous avez peut-être entendu parler, « France, pays de mission ». Ça vous dit peut-être quelque chose, hein? Les abbés Gaudin avaient venu de la Franche-Comté, d'une terre assez chrétienne, rurale et traditionnellement chrétienne, arrivé à Paris, notamment dans la région parisienne, marquée par la sécularisation et aussi beaucoup à l'époque par le marxisme, dans la classe ouvrière, et ils avaient été stupéfaits de voir le besoin d'évangélisation de la France, et en particulier des grandes villes comme Paris. Et la lecture de ce livre n'a fait que confirmer le cardinal Soir dans son intuition qu'il fallait vraiment réévangéliser la France. Et c'est là, c'était l'origine du projet de ce qu'on appelait la mission de France, hein, qui était de créer un corps de prêtres voué à la mission en France et notamment auprès de la classe ouvrière. Et donc, Pierre Goursat a été formé à l'école du cardinal Suard, donc qui était brûlé par ce zèle pour la mission et qui était également ami avec un autre évêque, l'évêque d'Angers, si je me souviens bien, l'évêque Monseigneur Chapouly, qui lui aussi était brûlé par le zèle de l'évangélisation, mais ad gentes, dans le monde entier. En réalité, les deux se tiennent parce que dans l'histoire de l'Église, l'évangélisation, ça a toujours été tout un, à la fois dans les pays de chrétienté eux-mêmes et dans les pays païens. C'est souvent les mêmes courants qui ont porté l'Évangile dans les terres dites de vieille chrétienté et dans les terres de nouvelle évangélisation. Et donc, Pierre Goursat a été formé par le cardinal Suard, lui-même portait cette hantise du salut des âmes. Et donc, il priait beaucoup, il adorait le Saint-Sacrement, et pour le salut des âmes, notamment pour le monde de la nuit, hein, de ceux qui vivent beaucoup la nuit, et peut-être aussi dans la nuit du péché, et qui avait ce souci de l'évangélisation, est encouragé par le cardinal Suard et je dirais à l'école au fond de la petite Thérèse mais aussi de toute la grande tradition de l'école française. Et donc Pierre a comme laïque consacré dans le monde essayé d'évangéliser par tous les moyens, notamment dans le monde de la culture qui était plus spécialement le sien. Mais voilà que cette génération, je dirais d'avant la Seconde Guerre mondiale, de pendant la Seconde Guerre mondiale et de la première décennie qui a suivi la Seconde Guerre mondiale, a fait l'expérience à un certain moment, dans les années 55-60, d'un certain découragement par rapport à l'évangélisation, entre autres parce que des expériences missionnaires comme les prêtres ouvriers, notamment, eh bien, avait semblé échouer. Il y avait eu un coup d'arrêt lancé à cette époque-là par rapport à cette expérience au niveau de l'Église. Et d'autre part, il semblait que le courant de déchristianisation continuait. Et alors, il y a eu une espèce de mouvement dans l'autre sens qui a commencé à se faire jour sur le plan théologique et puis sur le plan pratique. On a commencé à se poser la question de savoir s'il était réellement nécessaire d'évangéliser. Il y a eu de très grands théologiens de cette époque-là, je ne vais pas citer les noms ici, mais c'est très daté, dans les années début des années 60, qui ont commencé à réfléchir sur cette question. Alors il faut reconnaître que la question de la mission devait être repensée, parce que on était un peu tributaire d'une conception de la mission où si tu n'es pas chrétien, tu vas aller en enfer. Mais on est tombé peut-être d'un excès dans l'autre, petit à petit, pour faire face à un certain découragement. On en est arrivé à dire que finalement la mission n'était peut-être pas si nécessaire que ça, que Dieu pouvait se passer en quelque sorte de nous les chrétiens, de l'Église, pour sauver le monde, que finalement
ce qui était important, c'est de vivre la charité, mais qu'il n'était pas si nécessaire que ça d'évangéliser. Alors, les choses n'ont pas été dites de façon aussi nette, mais ça a été la tendance qui a commencé à se faire jour dans la fin des années 50 et tout au long des années 60. Et dans le cadre de cette tendance, notamment théologique, on a commencé à dire qu'au fond, la mission était remplacée aujourd'hui par d'autres activités de l'Église, comme le dialogue interreligieux, le développement, le combat pour la justice, la paix, les droits de l'homme, l'inculturation, et toutes sortes de choses qui sont toutes très nobles et toutes très nécessaires, mais qui ne peuvent pas évidemment remplacer la mission et l'évangélisation. J'ajouterais que dans cette difficulté de l'Église de l'époque de penser la mission, il y avait aussi une raison d'ordre historique, c'était que c'était l'époque de la décolonisation et que pour beaucoup, à tort ou à raison, la mission telle qu'elle avait été vécue notamment au XIXe siècle était liée en partie à l'œuvre coloniale et donc elle était soupçonnée. Et donc le mot même de mission devenait difficile du point de vue de l'Église à être utilisé. Et donc il y a eu cette crise, je dirais, interne dans la conscience ecclésiale, et puis il y a eu par la suite aussi la grande crise de 68 qui a conduit à la défection de nombreux prêtres, religieux, religieuses, laïcs, et donc une espèce de, je dirais, d'affaissement dans la vitalité de l'Église en France notamment et dans le zèle missionnaire. Et Pierre Goursat, donc, qui avait été formé par la génération précédente dans le souci vraiment des âmes et le feu de l'évangélisation, a vécu très difficilement cette crise. Et il semble que vers la fin des années 60, il a vécu lui-même une sorte un petit peu de, pas de découragement, mais en tout cas de vraiment de questionnement sur ce qu'il devait faire lui-même. Il travaillait jusque-là à l'Office catholique du cinéma. Il a démissionné et il a commencé vraiment à chercher quelle était la voie que Dieu lui ouvrait et à prier vraiment pour l'Église pour que de nouvelles voies s'ouvrent. Et ça a été le moment où il a rencontré le renouveau charismatique et à travers le renouveau charismatique, le père Gimbald, le père Caffarel, le couple Le Pichon, et bien l'expérience de l'effusion de l'esprit et à travers l'expérience de l'effusion de l'esprit, une expérience de vie communautaire et aussi d'évangélisation. Et cela a correspondu aussi à deux pontificats importants, celui de Paul VI, qui en 1975 a écrit une encyclique sur l'évangélisation, Evangelii Nuntiandi, n'a pas employé le mot de mission à dessein, parce que le mot de mission à cette époque-là était tellement déconsidéré qu'il a préféré employer l'expression d'évangélisation. Et puis ensuite le pontificat de Jean-Paul II, qui a repris ce flambeau, en parlant non seulement d'évangélisation, mais de nouvelle évangélisation des peuples d'ancienne chrétienté. C'est cet appel qu'il a lancé à partir de la Pologne, lors de son voyage en 1979, à partir de la ville de Nowa Huta, hein, qui avait été voulue comme la vitrine de l'athéisme par le pouvoir communiste polonais, et qui également, dans son encyclique de 1990, Redemptoris Missio, reprenait le terme de mission pour le reproposer à l'Église tout entière, pour redire que l'évangélisation, non seulement des pays de la chrétienté, mais du monde entier, et notamment de l'Asie, n'en était encore qu'à ses commencements. Donc, Pierre a vécu à la fois ce déclin et ce renouveau de la conscience missionnaire dans l'Église. Voyez, le pape Benoît XVI le disait dans son livre récent sur Jésus de Nazareth, le deuxième tome. Ah, ça a toujours été comme ça dans l'histoire de l'Église. Il y a eu dans la conscience missionnaire et dans le zèle missionnaire des hauts et des bas. Hein, les hauts étant portés en général par des courants de spiritualité très fervents, hein, qui ayant fait une rencontre du Christ et de l'Esprit Saint, eh bien d'un seul coup n'ont qu'un seul désir, c'est d'annoncer cette bonne parole, cette bonne nouvelle au monde. Et donc Pierre Goursat a découvert à travers l'expérience de l'effusion de l'esprit une nouvelle manière d'évangéliser en communauté avec les laïcs, les prêtres, les consacrés ensemble, avec une expérience de louange, d'exercice des charismes, de vie communautaire,
et au fond même à travers des expériences nouvelles qui ne se faisaient pas dans l'église ou très peu, dans certains groupes très restreints comme la Légion de Marie, par exemple le fait d'évangéliser dans la rue, le fait d'aller vraiment à la rencontre des autres, de sortir de nos cénacles pour sortir vers ceux qui n'ont pas la chance d'aller à l'église. Et donc Paray le Monial a été certainement un lieu central pour cette expérience de l'effusion de l'esprit, en même temps de ce nouveau zèle missionnaire. Hein, la grâce du cœur de Jésus a toujours été porteuse de zèle missionnaire, hein, depuis le Christ lui-même qui disait « Je suis brûlé hein, du feu de l'évangélisation du monde. Hein, j'ai un désir, c'est que le feu, c'est d'allumer le feu sur la terre et quel n'est pas mon désir jusqu'à ce qu'il brûle et qui a donné sa vie pour ça. » Eh bien, je dirais la grâce du cœur de Jésus a toujours été féconde de beaucoup d'œuvres missionnaires, de congrégations, de vocations, etc. Alors, cela nous amène à l'époque que nous vivons aujourd'hui, en ce jour-là, nous nous retrouvons maintenant sous ce chapiteau à Paray le Monial, qui est encore, je dirais, une nouvelle époque, finalement, par rapport à celle qui a été celle de l'émergence de ce courant du renouveau charismatique, de ces pontificats de Paul VI, de Jean-Paul II, qui est donc ce contexte de, vraiment de la mondialisation. Et qu'est-ce qui caractérise ce contexte du point de vue religieux, si je peux me permettre de faire un tableau extrêmement sommaire et qui mériterait certainement d'être complété, c'est plusieurs points. D'abord, le fait que le monde se cherche un nouvel équilibre à partir de désormais plusieurs pôles qui ne sont plus seulement l'Europe ou les États-Unis, mais qui peuvent être en Asie, en Amérique latine, peut-être un jour en Afrique, ou ailleurs dans le monde. Et donc, où les repères changent complètement. Je dis ça à partir de mon expérience africaine. Je prends le cas de la Côte d'Ivoire où j'ai vécu les 7 dernières années. La Côte d'Ivoire a été évangélisée il y a une centaine d'années par des missionnaires venus de France, à une époque où l'Europe semblait au fait de sa puissance, sur tous les plans, et où l'Église catholique semblait représentative au fond de cette culture européenne. Et donc le courant missionnaire, il faut le dire, a été porté par cette expansion européenne, pour le meilleur ou pour le pire. Et il y a eu donc cet engouement très fort pour le christianisme et aussi pour la religion catholique dans ce contexte-là. Aujourd'hui, vu de l'Afrique, l'Europe n'apparaît plus comme le centre du monde, plus du tout. Et les regards se tournent vers d'autres centres, par exemple vers les États-Unis, et avec qui dit les États-Unis dit aussi les religions venues des États-Unis, et notamment tous le courant évangéliste, tout ce qu'on appelle les nouvelles églises, hein, qui se multiplient en Afrique un peu partout, mais aussi vers l'Asie, et donc aussi vers les religions asiatiques ou les sagesses asiatiques, voire aussi des courants ésotériques asiatiques. Alors, par exemple, le bouddhisme, hein, aussi curieux que cela puisse paraître, hein, parce qu'il est vraiment à l'opposé des traditions culturelles africaines, le bouddhisme est en train de prendre de l'essor dans la jeunesse cultivée des universités en Côte d'Ivoire. Il y a une sorte de prosélytisme bouddhiste dans ces régions d'Afrique, alors que, a priori, le bouddhisme ne correspond en rien aux cultures traditionnelles d'Afrique. Bon. Et donc, voilà, je donne cet exemple, et puis sans parler des sectes de toutes sortes, hein, qui viennent aussi bien de l'Occident que de l'Orient,
et que de l'Afrique elle-même, et qui se développe un peu dans tout le sens avec ce foisonnement du religieux, hein, et parfois aussi ce désarroi, hein, des populations qui cherchent un petit peu des bouées de sauvetage, hein, des planches de salut, un petit peu là où ils espèrent pouvoir en trouver, soit dans l'évangélisme avec l'évangile de la prospérité, voyez, soit dans les sectes guérisseuses, soit dans telle technique de méditation qui va permettre de s'abstraire des difficultés du monde, soit voyez, dans des messages un peu simplistes. Et un autre constat que j'ai pu faire à partir de mon expérience, c'est le risque dans ce contexte-là d'un certain choc des fondamentalismes que nous avons vécu en partie lors de la crise que nous venons de vivre en Côte d'Ivoire. Il y a dans la tradition catholique une tradition d'ouverture, de tolérance par rapport aux autres religions, de respect de ce qui est l'âme religieuse de l'homme, hein, aussi de culture, de connaissance, hein, des histoires, des peuples, des histoires, des religions, des civilisations, et donc un respect pour tout ce qui est authentiquement humain chez l'autre, ce qu'on appelle le dialogue, ce qui n'exclut pas du tout l'évangélisation. Mais de plus en plus, hein, on constate que ce qui semble prendre le pas sur cette attitude à la fois cultivée, ouverte, respectueuse, c'est une forme de simplisme religieux qui se réduit à un message un petit peu choc, vous voyez, un peu de type presque marketing, hein, et à des méthodes aussi choc, un message qui se veut à la fois simple et opérationnel. Et je prends encore l'exemple d'Abidjan. Il est fréquent, hein, que le matin, à 4h du matin ou 5h, nous soyons réveillés par des prédicateurs itinérants, hein, qui sont des prédicateurs qui se sont formés en 3 semaines, hein, pour être pasteurs, hein, qui généralement n'ont aucune éducation même profane, ou très peu, peut-être le niveau bac, hein, mais qui connaissent un peu la Bible et encore assez mal, hein, et c'est tout. Qui connaissent pas l'histoire de l'Église, qui connaissent pas la tradition de l'Église, qui connaissent pas, enfin, voyez, et qui vont partir pour évangéliser avec des thèmes assez simples du genre tu as des problèmes, Jésus est la solution. Hein. Et donc ce manque de culture, ce manque d'ouverture, peut conduire aussi à des positions un peu simplistes. Dans le domaine même politique, voyez, où on peut faire des amalgames entre religion et politique, et des visions parfois un peu manichéennes, en disant voilà, le bien c'est ici, le mal c'est en face, et même conduire à des formes parfois carrément de violence, hein, alors que par ailleurs on prétend être au service de l'amour, hein, et cela provoque des chocs en retour très forts. Hein, nous avons vécu en Côte d'Ivoire, au moment de la crise, nous avons vécu l'arrivée de soldats dont beaucoup étaient musulmans, et dans le quartier où j'habitais, ceux qui ont pris le pouvoir par la force s'intitulaient Brigade Ben Laden, voyez, et ils fouillaient dans les églises pour chercher des armes. Parce que dans les mosquées, on avait trouvé des armes, et parfois dans les églises évangélistes, et ils accusaient les prêtres aussi de cacher des armes. Vous voyez, alors, on arrive dans des mentalités où on n'arrive plus très bien à distinguer ce qui est de l'ordre du religieux, ce qui est de l'ordre du politique, et cela souvent par manque de culture, souvent à cause d'un certain désarroi aussi face à la situation économique, les jeunes parfois se sentant un petit peu fragilisés par rapport à leur perspective d'avenir, bien finalement se laissent facilement embrigader dans des discours assez simples, voyez, mais qui peuvent conduire à des chocs. Alors face à cela, l'Église catholique apparaît au cœur de ce monde qui bouge très vite et qui cherche un équilibre mais avec difficulté, elle apparaît réellement comme une force de cohésion, de tolérance et de paix.
Ça, c'est le premier point, mais peut-être pas suffisamment comme aussi une force d'annonce de l'Évangile. Mais en tout cas, sur le premier point, nous l'avons vécu aussi pendant la crise, c'était très frappant. Les églises catholiques ont été, de façon presque générale, automatiquement perçues comme des lieux de refuge par les populations chrétiennes ou non chrétiennes. Et les prêtres, d'ailleurs, de manière assez générale, de façon assez remarquable, il faut le dire, hein, ont été souvent, de façon très risquée pour eux-mêmes, des bons pasteurs qui ont accueilli ces gens venus de partout, alors qu'eux-mêmes, souvent, ne savaient pas comment trouver de la nourriture ou de la sécurité pour eux-mêmes. Et ils ont aidé avec l'aide des chrétiens. Et donc, c'est quand même frappant de voir que dans ce monde fragilisé, dans ce monde parfois violent, dans ce monde qui cherche des repères, l'Église catholique est apparue comme un refuge. Maintenant, quand même, la question qui se pose, c'est

parce que personne n'a pensé à leur venir leur rendre visite. Bon, voilà, on trouve tous les cas de figure, mais on voit que même dans les pays d'Afrique, qui sont des pays où la vie chrétienne est très, très vivante, un besoin d'une nouvelle évangélisation se fait sentir pour tous les chrétiens, que de sortir. Alors, comment annoncer l'évangile dans ce monde-là sans tomber soit dans le sectarisme, soit dans l'indifférentisme, hein, le sectarisme qui consisterait à dire hors de nous, finalement, vous êtes perdus, hein, et si vous n'êtes pas avec nous, ben, vous êtes contre nous, et, ou alors l'indifférentisme qui consiste à dire mais finalement, c'est pas très grave, quelle que soit ta religion, de toute façon, le bon Dieu t'aime, tu iras au paradis comme ça. Donc c'est ça la question aujourd'hui. Pour beaucoup, aujourd'hui, il n'est pas évident qu'il faille évangéliser. Hein, il y a dans un certain nombre de pays, de régions du monde, de nouveau encore des théologies qui consistent à dire que Jésus est présent dans toutes les religions, etc. etc. Et donc finalement, il n'est pas tellement important d'évangéliser, il est plus important de dialoguer, de travailler pour la paix, pour les valeurs de l'évangile, mais pas d'annoncer le Christ. Donc la question qui se pose pour nous aujourd'hui, dans ce monde, c'est comment être témoin du Christ face à toutes ces religions, face aussi à ce monde global qui cherche son équilibre sans le trouver, sans tomber ni dans le sectarisme, ni dans l'indifférentisme. Alors, je dirais, je vais simplement proposer quelques pistes, si vous le voulez, à partir de l'expérience de Paray-le-Monial, où nous sommes, en sachant que le chantier est immense. Et que c'est au fond le chantier de l'Église tout entière. Alors, premièrement, ce que nous a dit Jean-Paul II dans son encyclique sur la mission, et ce que nous vivons ici à Paray-le-Monial, c'est qu'il faut commencer par se rappeler que la mission, c'est d'abord l'œuvre de Dieu, qu'il confie à l'Église jusqu'à la fin du monde, mais c'est d'abord son œuvre, par l'action de l'Esprit-Saint, depuis la Pentecôte. Autrement dit, l'Église qui est née à la Pentecôte ne peut répandre l'Évangile dans le monde que dans l'Esprit de Pentecôte. L'Esprit de Pentecôte qui est l'Esprit d'amour du Père et du Fils. Et donc, que ce que nous voulons vivre, ce n'est pas une activité de conversion des masses à coup de slogans publicitaires, d'argent ou de méthodes humaines, mais c'est de nous laisser brûler du feu de l'Esprit pour être les porteurs de ce feu de l'Esprit dans ce monde d'aujourd'hui. Ce feu qui n'est rien d'autre que l'amour. Donc, ça, c'est fondamental. Et c'est vraiment l'expérience que l'on vit ici à Paray-le-Monial. Normalement, une session de Paray-le-Monial devrait être une expérience d'effusion de l'Esprit et donc d'un nouveau zèle missionnaire. On devrait partir d'ici comme on sort du Cénacle, voyez, en proclamant les louanges de Dieu et au fond en témoignant de notre rencontre du Christ ressuscité. Hein, ça a été l'expérience fondatrice de ces sessions. Et depuis le début des sessions à Paray-le-Monial, 1975, Pierre ne cessait de dire aux sessionnistes, si nous n'évangélisons pas, les grâces que nous recevons ici à Paray, nous les perdrons. Parce que nous les recevons, pas seulement pour nous-mêmes, mais pour le monde entier. Pour être des missionnaires pour aujourd'hui. Donc ça, c'est la première chose. C'est qu'il ne s'agit pas de faire de l'activisme, mais d'abord d'accepter de se laisser brûler du feu de l'Esprit. La deuxième chose, dans le même sens, c'est de dire que la mission et l'évangélisation pour aujourd'hui, eh bien, c'est d'abord une œuvre de l'Église tout entière. Une œuvre communautaire. Un frère appuyé sur un frère, aimé dire Pierre Goursat, est une citadelle, il ne peut tomber. Mais un chrétien seul est un chrétien en danger de mort. Si on reste seul, le zèle missionnaire va forcément se refroidir. Parce qu'on fera face à la tiédeur ou à la froideur du monde et automatiquement, on risque de perdre la ferveur missionnaire. Si la mission est le baromètre qui nous permet de vérifier quel est notre degré d'amour du Christ et de nos frères, eh bien c'est sûr que le fait d'être dans un milieu hostile ou indifférent va faire qu'on risque de perdre cette ferveur et du coup de ne plus évangéliser. Donc être ensemble pour ne pas perdre le feu, pour entretenir la flamme et aussi pour se donner du courage pour l'évangélisation. Lorsque Pierre Goursat a commencé l'évangélisation dans la rue à Paris, avec des chrétiens ordinaires de paroisse, eh bien, ça a été évident pour personne de descendre dans la rue pour aller parler à n'importe qui de Jésus.

0: disais, peut-être parmi vous, il y en a qui n'oseront pas parler. Mais ils peuvent aller avec les autres, ils seront là avec les autres, et puis ils vont prier pendant que les autres parleront. Et comme ça, finalement, ben on sera ensemble, on se soutiendra, et on pourra annoncer l'évangile, même si finalement, il faudra peut-être qu'on fasse face à une certaine indifférence, ou à des moqueries, ou à une certaine incompréhension, mais peu importe, on sera ensemble, et nous-mêmes, nous recevrons encore plus que ce que nous donnerons. Nous ferons l'expérience de l'Esprit-Saint. Donc, être ensemble. La troisième dimension qui me semble liée à la grâce de parelmonial, c'est que ce que nous annonçons au monde, c'est l'amour du Christ, l'amour miséricordieux. Ce dont le monde a le plus besoin aujourd'hui, c'est de faire l'expérience de l'amour miséricordieux, qui est cet amour qui nous est transmis par le cœur transpercé du Christ, mais qui nous est livré par l'Église, dans l'Église, mais qui nous vient directement du Père des Miséricordes. Je ne sais pas si vous avez été frappé comme moi par le début de ce troisième millénaire. Il a commencé par l'événement du 11 septembre, que nous allons commémorer dans quelques semaines, le 10e anniversaire, et qui est comme un symbole de ce village global où les fondamentalismes risquent de s'affronter. Fondamentalisme ou civilisation. Et un an plus tard, il y a eu la démarche de Jean-Paul II à Cracovie de consacrer le monde et le troisième millénaire à la divine miséricorde. Eh bien, au cœur de la crise ivoirienne, nous avons revécu cela. Nous avons vécu en plein dans la crise ivoirienne la béatification de Jean-Paul II le jour de la fête de la Divine Miséricorde. La veille, c'était la fête de Notre-Dame d'Afrique. Et le lendemain, il y avait le Ben Laden qui était assassiné. Et vraiment, à travers ces deux figures, on avait l'impression que c'était comme un défi qui nous était lancé par le Seigneur, de savoir... Qu'est-ce que nous allions choisir pour le monde d'aujourd'hui? Est-ce que nous allions choisir la voie de la miséricorde jusqu'à être transpercés comme le Christ pour nos frères? Ou est-ce que nous allions choisir la voie de la violence et de la vengeance? Je peux vous dire qu'en Côte d'Ivoire, nous avons vu ce que ça pouvait être que la vengeance. Je ne vais pas vous raconter ici. Mais ce n'est pas... comment dirais-je? Le cycle infernal de la vengeance est quelque chose qui peut vraiment détruire l'homme complètement. Et donc, il me semble que le kérigme, le cœur de la proclamation de l'Évangile pour aujourd'hui, c'est bien sûr le Christ mort et ressuscité, mais sous le signe de l'amour miséricordieux, c'est du pardon, comme l'a fait Jean-Paul II tout au long de son pontificat, et comme... justement nous l'a révélé le Christ ici à parelmonial et à Cracovie avec Sœur Faustine. Vous voyez que l'homme est fait à l'image de Dieu qui est amour et ne peut se trouver que dans l'amour, mais cet amour qui va jusqu'au pardon, jusqu'au don de sa vie pour l'autre, y compris celui qui me transperce. Et c'est ça le témoignage pour aujourd'hui. C'est ce qui touche d'ailleurs les cœurs profondément. Le témoignage de Jean-Paul II, il a été porté par sa propre souffrance lorsqu'il a été transpercé d'une balle sur la place Saint-Pierre et qu'il a pu publiquement rendre visite à son agresseur pour lui manifester son pardon. Bien, il a pu être témoin, pas seulement par ses paroles, mais par sa vie, de cet amour miséricordieux. Et je pense que nous, les chrétiens, nous y serons appelés. Vous voyez, en Côte d'Ivoire, beaucoup de chrétiens ont perdu beaucoup de choses. Parfois la vie, parfois leur maison. Il y a des églises qui ont été profanées, des prêtres ont été maltraités. On a eu la chance de ne pas avoir de prêtres tués, sauf un peut-être qui a disparu. C'était vraiment étonnant. Mais il y a eu beaucoup de violence. Et c'est là que la question se pose pour nous en tant que chrétiens. Est-ce que nous allons être chrétiens jusqu'au bout? Est-ce qu'au cœur de ce monde-là, de ce monde violent, nous allons annoncer la miséricorde? Ou alors est-ce que nous allons faire comme les autres? C'est-à-dire nous allons nous durcir et finalement rendre un contre-témoignage. Donc, je pense comme attitude de fond pour la nouvelle évangélisation, c'est l'annonce dans la joie et l'espérance, de l'amour miséricordieux. Et autre aspect, je dirais, de cette mission pour aujourd'hui, c'est que la mission prend de multiples visages. Autrefois, la mission était le fait d'une catégorie très spécialisée qu'on appelait les missionnaires, hein, qui étaient souvent des hommes à la longue barbe blanche, comme moi, par exemple, et ou des femmes qui, elles, n'avaient pas de barbe, mais qui étaient très courageuses, hein, et qui partaient jusqu'aux extrémités de la terre, hein, pour mourir généralement assez rapidement aussi, mais porter l'évangile. Hein. Aujourd'hui, la mission, je dirais, est partout. Partout, et pour tous et par tous. Et elle peut se vivre de multiples façons. On a parlé par exemple d'un sixième continent, hein, qui est le continent Internet, hein, qui aujourd'hui est certainement un des lieux majeurs de la mission. On a parlé, Jean-Paul II a parlé des nouveaux aéropages de la mission, notamment des grandes villes, hein, dans 20 ans ou 25 ans, je crois que les trois quarts de la population mondiale vivront dans les grandes villes. Hein, et c'est sûr que c'est un tout autre type de mission ou d'évangélisation que dans les campagnes. Et bien sûr, eh bien, ça peut être la mission de proximité, dans le travail, dans la famille, dans le quartier, hein, comme ça se fait de plus en plus maintenant dans les paroisses, hein, où de plus en plus les chrétiens deviennent missionnaires, hein, ou dans les communautés. Mais ça peut être aussi la mission qui consiste à accepter de tout quitter, hein, comme Saint Paul, comme le Christ, hein, d'être disponible pour aller là où Dieu voudra, hein, dans les banlieues des grandes villes en France ou en Chine ou en Amérique latine, ou dans les bidonvilles, voyez, n'importe où. Hein, nous fêtons les 30 ans de Fidesco, hein, ici pendant cette session. Fidesco, certains sont Fidesco ici, ils peuvent lever la main. Je ne vais pas dire on les applaudit bien fort, mais on peut quand même les applaudir, hein, parce qu'ils sont missionnaires. Hein. Ce sont des vrais missionnaires. Hein. Ils pourraient vous en parler de la mission. Hein. En Côte d'Ivoire, nous avons eu un couple congolais. Vous voyez, c'est le nouveau visage de la mission. C'est plus seulement les Européens, hein, qui évangélisent, mais c'est le monde entier qui devient missionnaire, et notamment les Africains, qui seront dans 25 ou 30 ans peut-être l'église la plus nombreuse du monde. Hein, l'Église d'Afrique. Eh bien, ce couple congolais, hein, est venu au nord de la Côte d'Ivoire, dans une zone très déshéritée, et une zone en plus sous contrôle de ce qu'on appelait autrefois les rebelles et ceux qui maintenant ont le pouvoir. Donc c'était une zone qui n'était pas très sécurisée. Et donc à la fois très pauvre, pas très sécurisée, et ils sont partis là en tant que couple avec une jeune enfant, pour se mettre au service d'une paroisse et d'une caritas, qui aidait tout le monde, d'ailleurs les musulmans, les animistes, les chrétiens, et qui évangélisait exactement comme autrefois les missionnaires des congrégations européennes, hein, les jeunes prêtres dont certains ont été mes élèves, hein, qui allaient dans les villages boire l'eau des marigots avec les villageois, dormir par terre pour apporter l'évangile, hein, dans des conditions extrêmement difficiles. Et c'est ce couple congolais, donc Fidesco, hein, a eu ce courage de partir dans cette zone où moi, en tant que prêtre, je ne serais pas allé spontanément. Je serais allé si on m'avait demandé. Mais je n'aurais pas été volontaire pour y aller. Hein? Et en fait, parce qu'ils y sont partis, et ben, du coup, moi, j'y suis allé aussi. Et puis, du coup, j'ai envoyé des séminaristes, encore récemment, qui sont allés là-bas, qui sont partis avec les prêtres, qui ont été dans les brousses, dans les villages et tout ça, annoncer l'évangile à des gens qui n'en avaient jamais entendu parler. Et qui m'ont dit combien ils avaient été contents de faire cette expérience. Ils ont presque rien bouffé, ils ont très mal dormi, ils ont dû choper des maladies et tout, mais ils sont revenus enthousiastes, hein, parce qu'ils avaient vraiment vécu une expérience d'évangélisation. Et ça, c'est grâce à Fidesco. Vous voyez, grâce à des laïcs, hein, qui ont accepté pendant 2 ans de quitter leur travail et tout, avec leurs enfants, pour partir dans la mission. Voilà les nouveaux visages de la mission aujourd'hui. Et cette mission, je dirais, elle est aussi pour partout. Il y a d'énormes besoins en Europe, on le voit bien, mais il y a encore de grands besoins en Afrique, et puis il y a des terres immenses, hein, qui attendent des missionnaires, notamment en Asie. Et donc, il y a vraiment un challenge, parce que vous savez que l'Église existe pour évangéliser. Hein, si le temps dure encore, si nos petits cœurs à chacun battent encore en ce moment, c'est parce que nous n'avons pas achevé le travail que Dieu nous a confié. Le jour où le travail de la mission sera achevé, comme le dit l'Évangile, comme le rappelle encore le pape Benoît XVI dans son dernier livre, alors ça sera l'illumination d'Israël et la venue du Christ dans la gloire. Mais est-ce que réellement nous espérons cette venue du Christ, et est-ce que nous sommes prêts à nous donner pour que vienne le règne de Dieu dans le monde? Ou est-ce que nous allons tomber dans cette espèce de pessimisme, fatalisme qui consiste à dire, ouais, le monde va pas bien, ceci, cela, et finalement à ne pas faire la seule chose que Jésus nous a demandé, qui est d'aller annoncer l'Évangile jusqu'aux extrémités de la terre. Donc, voilà, c'est quelques remarques ou quelques considérations extrêmement sommaires que je vous livre. Mais ce que je vous propose, c'est que peut-être nous ayons un temps d'échange, parce que c'est un sujet immense en réalité, et je serais content que nous puissions avoir un temps d'échange. Ça permettra d'abord de vous connaître mieux et puis peut-être d'approfondir la chose. Donc il va y avoir un micro-baladeur qui va vous permettre de poser vos questions ou éventuellement de, également de dire ce que vous avez à dire.
1: J'ai entendu parler d'une action assez remarquable sur Marseille, c'est le Rocher. Pouvez-vous en parler? Ou il y a peut-être d'autres...
0: Non, allez-y, parlez-en si vous le connaissez.
1: J'en sais très peu de choses, je connais alors, le père Afonso et c'est tout.
0: Bon, je vais en parler très rapidement, mais je ne suis pas le mieux placé pour en parler. Il y a quelqu'un du Rocher ici? Bon, en deux mots, l'initiative est venue de laïcs qui ont perçu cet appel à être missionnaires, témoins du Christ au cœur des cités, hein, dans nos banlieues de grandes villes de France, où de plus en plus le monde entier se rassemble, hein, mais dans des conditions souvent précaires et difficiles. Et donc... l'expérience a commencé dans la banlieue nord de Paris, à Bondy Nord, hein, avec des sœurs consacrées et puis un couple de laïcs qui ont commencé à faire de l'animation de rue, des contacts, etc., en lien avec la paroisse de leur quartier. Et donc, pour aller à la rencontre des jeunes des cités. Et cela s'est développé de plus en plus au point de devenir une œuvre à part entière, qui est ici présente pendant cette session. Je crois qu'il y a 300 personnes du Rocher qui sont ici. Et donc, c'est un appel de Dieu, je pense, parce que vraiment, il y a de nombreux jeunes et moins jeunes qui répondent à l'appel pour ce type d'évangélisation. Hein. Il n'y a pas besoin d'aller en Afrique, en Asie, ou en Amérique latine, ou en Europe de l'Est pour aller évangéliser, parce que déjà, il y a des populations... qui viennent de partout, dans nos villes et dans nos cités. Et donc, il y a un enjeu de la mission chez nous. Hein. Ce sont des nouveaux champs missionnaires. Oui. Voilà, pour dire les choses très brièvement, c'est un peu sur le même mode que Fidesco. Hein, c'est sous la forme d'un volontariat pour un temps. Hein, mais c'est vécu ici, en Europe. Donc s'il y a des gens qui se sentent appelés, hein, à ce type de mission, il y a vraiment, vraiment du travail.
2: Oui, donc on essaie d'évangéliser nos enfants aussi. Et puis en essayant d'élargir un peu le cercle, on se dit, tiens, dans les écoles libres, dans les écoles catholiques françaises, là, on voudrait aussi passer un message d'évangélisation. Et là, on se rend compte qu'elles ne sont pas prêtes et qu'elles ne répondent pas. Elles n'ont pas conscience qu'il faut annoncer quelque chose, quoi. Et quand nous, en tant que parents, on en informe les responsables, on a l'impression de ne pas être écoutés. Je ne sais pas si vous prenez conscience de ça et qu'est-ce qu'on peut faire, quoi. Est-ce que c'est les évêques qui sont... Qui doivent prendre conscience et comment on peut faire pour réagir.
0: Oui, je crois que là aussi, c'est un immense champ de la mission aujourd'hui. C'est tout ce qu'on appelle l'éducation catholique. Hein, je voulais dire quand même, là aussi, de façon positive, combien j'ai été frappé là aussi, je prends mon expérience africaine, c'est pour donner quand même un regard positif, voyez, sur l'Église aujourd'hui, parce que je crois qu'on a vraiment besoin de, aussi nous-mêmes, d'être encouragés en tant que catholiques à croire dans la grâce que nous portons. Hein? Je vais prendre juste un exemple. Les Salésiens de Don Bosco. Hein? J'ai eu l'occasion, il n'y a pas très longtemps, de rencontrer le prêtre argentin qui supervise toutes les communautés salésiennes en Afrique. Il y en a 200, rien que pour l'Afrique. Et 200 communautés salésiennes, ça veut dire encore plus de collèges et d'institutions éducatives, dont beaucoup sont dans des pays complètement déstabilisés et qui forment des jeunes, humanisme intégral, dans le sens de l'humanisme chrétien. Hein. Et ce sont des prêtres comme ça. Là, il y a eu en Côte d'Ivoire, vous avez peut-être entendu parler de la mission de Doukoué. On en a pas mal parlé dans les médias parce qu'il y avait 20 000 réfugiés dans une zone où on a vécu des massacres un peu ethniques, un peu comme au Rwanda. Eh bien, simplement deux prêtres salésiens en paroisse ont accueilli 20 000 réfugiés dans leur paroisse. Je peux vous dire quand même. Et dans ces collèges catholiques, j'en ai fait l'expérience moi-même. En Afrique, vous avez de tout. Vous avez des chrétiens, mais vous avez aussi des musulmans. Vous avez des gens qui sont pas forcément chrétiens. Et au minimum, ce que je constate, c'est que la plupart, quand ils sont sortis de ces collèges, eh bien, ils restent avec un sentiment de respect et de gratitude vis-à-vis de l'Église. Qui fait que dans beaucoup de pays d'Afrique, par exemple, eh bien, globalement, on va dire, les musulmans sont très respectueux vis-à-vis des chrétiens. Donc ça, c'est pour donner quand même un regard positif sur le plan global. C'est quand même merveilleux ce qui se fait dans l'éducation catholique globalement. Maintenant, c'est sûr que là comme ailleurs, il faut en permanence réveiller le zèle missionnaire, parce que le zèle, le feu, hein, c'est le même mot en grec, mais le zèle, c'est quelque chose que l'on perd facilement. C'est jamais évident d'évangéliser, jamais, parce qu'on, quand on évangélise, on sort de soi-même et on prend des risques. Et donc, le danger, c'est toujours effectivement de mettre la lampe sous le boisseau et de ne plus être celle de la terre. Alors, je dirais que c'est le souci de l'Église, certainement, des évêques, du pape, de faire que nos institutions elles-mêmes soient d'abord elles-mêmes missionnaires. C'est évident, c'est vrai pour les paroisses, c'est vrai pour les familles, c'est vrai pour les communautés, c'est vrai pour les écoles, c'est sûr. Alors après, maintenant, le comment, je ne sais pas si certains ici pourraient témoigner peut-être de la manière dont ils ont pu œuvrer à cela, l'évangélisation par l'éducation catholique. Il y en a ici qui pourraient en parler.
3: Je réponds juste en tant qu'enseignante dans l'enseignement catholique depuis de nombreuses années, investie bien sûr en catéchèse, etc., en plus de mon enseignement. C'est vrai qu'il y a quelques années, je crois que les évêques de France avaient hésité à renouveler, quelque sorte, le mandat d'évangélisation, je dirais, d'institution catholique à l'enseignement catholique, tellement il y avait une perte de signe un peu. Ça a été renouvelé, je crois, dans les années 85, entre 85 et 90. Et depuis, il y a eu quand même un renouvellement de la part des institutions pour que la pastorale existe toujours, qu'il y ait quelque chose. Maintenant, il y a une spécificité française. Je m'aperçois, en tout cas au jour d'aujourd'hui, qu'on accueille des musulmans parce qu'ils se sentent mieux respectés dans leurs croyances qu'à l'éducation nationale, qui est extrêmement laïcisée, c'est-à-dire anti-religieuse. C'est plus qu'anticléricale, c'est anti-religieuse. Donc voilà, il se fait qu'on est obligé d'avoir une ouverture, un message qui s'adresse à tous, et on crée, je dirais, entre guillemets, différents niveaux d'ouverture. On essaye de vivre, de faire vivre les enfants entre eux, et ensuite on va proposer des choses plus ou moins chrétiennes. Ça va être je suis en collège-lycée. En lycée, on va avoir des temps de dialogue. Bon, qui ne sont pas forcément nommés, on parle très peu de Dieu et de Jésus. Et puis il va y avoir d'autres carrefours qui vont être beaucoup plus d'approfondissement de la foi. Puis on peut proposer des sacrements, etc. Et à partir du moment où il y a une équipe d'enseignants ou une équipe de pastorale vivante, on s'aperçoit en collège ou en lycée qu'on retrouve des gamins qui ne sont pas baptisés. On va avoir une ouverture vers le baptême et puis vers tous les sacrements. Mais c'est sûr, il faut une présence déjà de quelques chrétiens avec des parents et des enseignants, etc.
0: C'est sûr que, par exemple, le rapport à l'islam en France, et peut être vu, on peut le voir de différentes façons. On peut le voir comme un danger, mais je pense que c'est pas la bonne manière de le voir, ou comme un défi. Un grand théologien du XXe siècle, Louis Bouilhet, parlait de l'islam comme un défi prophétique pour les chrétiens. Parce que, quelque part, il rappelait aux chrétiens leur propre vocation d'être vraiment des adorateurs de Dieu et des gens qui témoignent de leur foi. Et c'est vrai que quand on vit au contact de l'islam tous les jours, comme moi je l'ai vécu en Côte d'Ivoire, c'est vrai que moi j'ai été impressionné sur beaucoup de points par les musulmans avec qui j'ai vécu tous les jours, et nous avons eu des dialogues d'ailleurs extraordinaires avec certains d'entre eux. Et c'est, du coup, c'est sûr que ça nous pose parfois à nous-mêmes des questions sur notre identité catholique. Est-ce que nous sommes capables de relever le défi, non seulement les évangéliser, mais de témoigner aussi par notre vie que vraiment nous sommes des chrétiens. Et donc je pense qu'effectivement il y a quelque chose de très intéressant, il y a certainement une piste intéressante de ce côté-là dans l'enseignement catholique, qui est, sans peut-être être submergé, mais d'accueillir, comme ça se fait en Afrique et dans beaucoup d'autres continents, des gens d'autres religions, pas pour les endoctriner, mais tout ça, d'abord pour les éduquer, et c'est pour ça qu'ils viennent, mais aussi pour entamer un dialogue, et pourquoi pas un témoignage aussi. Hein, moi, j'ai eu la joie de faire des baptêmes de musulmans en Côte d'Ivoire, et pour certains, c'était dans les écoles catholiques que ça avait commencé. D'ailleurs, ils le disaient, certains me le disaient à l'article de la mort, hein, c'était au Monnier Hôpital, eh bien, ils me disaient, en fait, dans mon cœur, je suis chrétien depuis mon enfance. Et j'ai été éduqué catholique, mais je suis musulman par ma famille. Mais vous voyez, il y avait tout quelque chose qui avait été semé, qui était très beau. Et aussi, vous voyez, ça, c'est une clé pour l'évangélisation, hein, que je pense, où que nous soyons. C'est qu'il n'y a pas d'évangélisation sans dialogue. Il n'y a pas de dialogue sans écoute. Une manière d'évangéliser l'autre, c'est d'abord de l'écouter. Et notamment l'autre est d'une autre religion, qui a des choses à me dire. Il y a, pas plus tard qu'avant-hier, un membre de la communauté de l'Emmanuel qui me rapportait une parole qu'il avait entendue de la bouche de Chiara Lubich, la fondatrice des Focolari, qui est un mouvement qui compte des millions de membres dans le monde. Et elle disait, quand je rencontre quelqu'un, qui qu'il soit, quelle que soit la personne, son histoire, sa foi ou sa croyance, ses opinions, je demande deux choses à Dieu. La première chose, c'est qu'il m'aide à découvrir ce que cette personne a à m'apprendre sur l'homme. Et la deuxième chose, c'est qu'il m'aide à découvrir ce que cette personne a à m'apprendre sur Dieu, même s'il est athée, même s'il est franc-maçon, même s'il est intégriste. Et elle dit, c'est comme ça que l'on crée, je crois, elle appelle ça, qu'on attire l'esprit dans la relation avec l'autre. Et du coup, ça ouvre des voies pour l'évangélisation. Je prends un exemple. Et justement, en lisant Louis Bouilhet, quand il dit que l'islam est un défi prophétique pour les chrétiens, ça m'a ouvert les yeux sur l'islam, en fait. Et ça m'a changé complètement ma manière d'entrer en relation avec les musulmans. Et je me souviens que, comme ça, j'ai pris en autostop à Abidjan un imam, et que nous avons entamé une discussion religieuse. Et la première chose que je lui ai dit, et je le pensais sincèrement, mais après avoir discuté d'un certain nombre de choses, je lui ai dit, mais en fait, vous les musulmans, vous nous rappelez à nous les chrétiens la grandeur de Dieu que souvent nous oublions. Et je vous assure que ça l'a vraiment touché quand je lui ai dit ça. Et après, comme ça, j'ai pu lui dire aussi, mais peut-être que nous avons à vous rappeler, c'est que Dieu est amour. Alors, je ne sais pas si ça l'a autant touché, mais il y a eu un dialogue. On s'est vraiment retrouvés comme des frères. Et pourtant, lui, c'était un imam, moi, j'étais prêtre. Vous voyez, on aurait pu se dire, et d'ailleurs, on en a parlé aussi, des préjugés des uns et des autres, des chrétiens sur les musulmans, des musulmans sur les chrétiens, on en a parlé aussi. Mais au fond, par-delà ces préjugés, ce qui était plus important, c'est que je vois l'homme qui est là, qui est un enfant de Dieu, et qui cherche Dieu, bien ou mal, mais qui le cherche avec sa droiture que Dieu seul connaît. Et finalement, du coup, on entre dans une vraie relation. Et là commence peut-être l'évangélisation.

Les défis de l'Église missionnaire, c'était le thème abordé par le père Martin Prader dans cet enseignement que vous venez d'entendre sur les ondes de Radio Espérance, un enseignement qu'il avait donné à Paray-le-Monial à l'occasion d'une session animée en 2011. 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

Bonjour amis auditeurs, Silène avec vous pour votre émission Jésus parle aux jeunes. Nous reprenons notre nouveau cycle d'émissions avec la doctrine sociale de l'Église et nous nous étions arrêtés sur l'encyclique du pape Léon XIII, Rerum Novarum, qui, à sa parution, résonne comme un formidable appel à l'action par les multiples échos qui lui sont donnés. Et on voit une génération Rerum Novarum se lever. En France, elle est notamment composée des fameux AB démocrates, expression placée entre guillemets, et des bataillons de l'Association catholique de la jeunesse française qui vont forger la grande action catholique du XXe siècle chez les ouvriers, chez les ingénieurs, chez les patrons, chez les agriculteurs et chez les femmes de tous milieux. Régulièrement, des textes font le point. Les papes saisissent l'occasion de l'anniversaire de Rerum Novarum. Pie XI en 1931, Quadragesimo Anno, 40e anniversaire, texte publié après la crise de 1929. Pie XII fait un radiomessage en 1941. En 1961, Jean XXIII publie Mater et Magistra, la question sociale devient mondiale. En 1971, avec Paul VI et Octogesima Adveniens, il parle de l'importance du discernement local. Jean-Paul II, en 1981, avec Laborem Exercens, sur le travail humain. En 1991, toujours Jean-Paul II, avec Centesimus Annus, centenaire de Rerum Novarum. Dans la foulée de la constitution conciliaire Gaudium et Spes en 1965, une nouvelle ligne orientée vers le développement se met en place. En 1967, Paul VI publie Populorum Progressio sur le développement des peuples. En 1987, Jean-Paul II publie Sollicitudo Rei Socialis, la sollicitude pour le social. Et en 2009, Benoît XVI publie Caritas in Veritate, l'amour dans la vérité. À ces textes romains, il faut ajouter la multitude des textes épiscopaux nationaux. Pour la France, parmi bien d'autres, entre 1954 et 2012, il y a notamment le directoire pastoral en matière sociale, pour une pratique chrétienne de la politique, pour de nouveaux modes de vie, face au chômage, changer le travail, un logement pour tous, réhabiliter la politique. Repères pour une économie mondialisée, grandir dans la crise et enjeux et défis écologiques pour l'avenir. Au sujet de la doctrine sociale de l'Église, doctrine, enseignement, discours, pensée, quel mot choisir? Le mot doctrine peut faire peur car il semble renvoyer à un ensemble de règles immuables. On lui préfère souvent enseignement, discours ou pensée. En fait, l'expression doctrine sociale de l'Église est plus riche qu'il n'y paraît. Il y a certes des idées, des principes, mais aussi des pratiques, et la vérité de la doctrine est une vérité de l'action. Elle se vérifie dans l'action juste qu'elle produit. Certains cherchent donc à mieux faire comprendre et expliciter le sens du mot doctrine. D'autres préfèrent l'abandonner pour éviter tout malentendu. Mais quelle que soit la dénomination retenue, il s'agit bien d'une réflexion qui prend comme point de départ l'observation de la réalité sociale, comporte un moment réflexif et doit ensuite se retraduire concrètement dans l'agir humain. D'une certaine façon, les chrétiens ont une seule doctrine, un maître, Jésus-Christ. Il nous enseigne à vivre par ses paroles et par ses actes. Sa vie est parole pro-vocatrice. Elle norme la nôtre. La doctrine sociale de l'Église, ce sont les paroles et les actes du corps du Christ en matière sociale qui visent à orienter, entraîner et normer nos pratiques sociales et celles de nos contemporains. Le compendium de la doctrine sociale de l'Église, publié en 2005 par le Conseil pontifical Justice et Paix, dit bien ce dont il s'agit réellement. Il cite: La doctrine sociale est de l'Église parce que l'Église est le sujet qui l'élabore, la diffuse et l'enseigne. Elle n'est pas la prérogative d'une composante du corps ecclésial, mais de la communauté tout entière. Elle est l'expression de la façon dont l'Église comprend la société
et se situe à l'égard de ses structures et de ses mutations. Toute la communauté ecclésiale, prêtres religieux et laïcs, concourt à constituer la doctrine sociale selon la diversité des devoirs, des charismes et des ministères en son sein. Fin de citation. Ainsi, parler de doctrine sociale de l'Église, c'est d'abord parler d'un sujet multiforme agissant. L'Église en toutes ses dimensions qui pense et agit socialement. Et dans ce large mouvement, il y a un moment magistériel. Les contributions multiples et multiformes, expression elles aussi du sens surnaturel de foi qui est celui du peuple tout entier, sont assumées, interprétées et unifiées par le magistère qui promulgue l'enseignement social comme doctrine de l'Église. La fixation comme doctrine par le magistère suppose l'interprétation de la pensée et de la vie sociale de toute l'Église, mais la fixation textuelle n'est qu'un moment de ce processus. Retenons donc que les différentes dénominations de doctrine, enseignement ou pensée sociale de l'Église désignent un dynamisme de toute l'Église qui se condense dans des textes clés du magistère, lesquels entraînent à nouveau de la pensée et de l'action. Nous allons maintenant aborder les principes de l'enseignement social de l'Église. Tout d'abord, au centre, il y a l'homme. L'homme est considéré non comme une abstraction universelle, mais sous son aspect historique concret, c'est-à-dire comme une personne. Il y a un personnalisme fort dans l'enseignement social de l'Église. Ce n'est pas l'homme en général, mais la prise en compte de chacun, en commençant par les plus faibles, pour être sûr de n'oublier personne. Puisque le principe central est l'intangible dignité de l'homme, toute la société, dans ses diverses structures sociales, économiques et politiques, doit donc être ordonnée à l'homme. La finalité de la société réside dans le plein développement de tout l'homme et de tout homme. L'homme n'est pas seulement l'objet de la vie sociale, il en est le sujet, le fondement et la fin. L'homme est un être ouvert à la transcendance. Il est unité d'âme et de corps. Ceci fonde son inviolable dignité, qui se manifeste dans une liberté à exercer et déployer, ainsi que dans la considération égale de chacun. Les différences de sexe, de race, d'âge, de force, de handicap sont estimables et sources de richesse. Les qualités propres à des spécificités offrent la possibilité des alliances entre hommes et femmes, entre riches et pauvres, entre fragiles et costauds. Chacune de ces alliances est la condition d'un vrai développement de chacun et de tous. Ainsi se fait l'égalité dans la communion des personnes. Voilà, mes auditeurs, c'est ici que je vous laisse pour aujourd'hui. Je vous souhaite une bonne journée à l'écoute de nos programmes et je vous dis à la semaine prochaine. Au revoir.

0: Le Seigneur entend ceux qui l'appellent. De toutes leurs angoisses, il les délivre. Psaume 33, 18.
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2: L'Assemblée nationale examine en ce moment même, en troisième lecture, dite nouvelle lecture, la proposition de loi visant à instaurer une aide à mourir, c'est-à-dire à légaliser l'euthanasie et le suicide assisté. Or, ce mardi 23 juin, un amendement a été adopté pour que les médecins n'aient pas à réaliser le geste létal. Ce vote inattendu a conduit de nombreuses personnes à écrire au syndicat de la famille pour en savoir plus sur la portée et les conséquences, dont un certain nombre d'auditeurs de Radio Espérance, et je leur réponds ici. Cet amendement a été adopté en référence au serment d'Hippocrate « Je ne provoquerai jamais la mort délibérément ». Que les députés se soient appuyés sur ce serment, fondamental dans l'exercice de la médecine depuis le IVe siècle avant Jésus-Christ, est une bonne nouvelle. Cela signifie que les députés ont enfin abordé le cœur même du sujet, qui est de savoir s'il serait acceptable ou non de faire mourir volontairement des patients. Cette fois-ci, les députés ne se sont pas retranchés derrière des termes euphémisants. Ils n'ont pas prétendu que ce serait une aide, de la compassion, etc. Le curseur a bien été mis sur la réalité de l'acte lui-même, donner sciemment la mort. Et à la question « les médecins peuvent-ils donner la mort ?», les députés ont répondu « non ». Et que les médecins ne soient pas tenus de le faire est évidemment en soi une bonne nouvelle. Si ce n'est que les médecins auraient tout de même à prendre la décision s'ils sont saisis d'une demande. Et par ailleurs, s'ils valident la demande en question, les médecins concernés en porteraient donc bien la responsabilité aussi. La mort serait bien donnée, en l'occurrence par un infirmier. Quant à ces derniers, ce n'est pas plus acceptable pour eux, évidemment, d'avoir à donner la mort. Et justement, des amendements avaient été aussi déposés afin que les infirmiers n'aient pas à pratiquer d'euthanasie. Mais étonnamment, les services de l'Assemblée nationale avaient déclaré ces amendements irrecevables. Ils n'ont donc pas été débattus. Un refus qu'il convient d'examiner de plus près et ce très rapidement, car il paraît illégitime. De son côté, la Fédération nationale des infirmiers a en tout cas dénoncé cette idée de tout faire peser sur les épaules de ces professionnels dont le métier vise aussi à soigner et non à tuer. Quoi qu'il en soit, cet amendement qui intéresse les médecins va faire l'objet d'un nouveau délibéré qui a été demandé par le rapporteur. Et on peut malheureusement craindre une mobilisation générale de tous les députés favorables à l'euthanasie et au suicide assisté, de sorte que lors de ce second vote, il se retrouve finalement rejeté. C'était donc une bonne nouvelle pour le débat de fond. Il y a eu cette fois-ci une réflexion bien réelle sur le cœur même des enjeux, mais pas encore complète donc. Et cela ne signifie pas a priori que la proposition de loi pourrait être vidée de sa substance, ni que l'euthanasie ne sera pas adoptée et légalisée. Néanmoins, ce projet ouvre des questions vertigineuses dont certains semblent prendre conscience seulement maintenant. Mais c'est tout de même une bonne nouvelle. Tout reste donc encore possible, sachant qu'il va y avoir une nouvelle lecture au Sénat aussi, puis en principe, une lecture finale mi-juillet à l'Assemblée nationale. Le danger est donc immense, car légaliser l'euthanasie serait évidemment contraire au respect de l'être humain, au respect de la vie, et à la protection de toutes les personnes vulnérables. L'euthanasie serait tout simplement absolument contraire à la morale. Il est par conséquent essentiel de se mobiliser et de répondre à l'appel lancé pour le dimanche 28 janvier à Paris. Toutes les informations sont disponibles sur le site jusqu'à-la-vie.fr. Et pour ceux qui ne peuvent vraiment pas venir, je rappelle qu'une neuvaine a été proposée par les évêques. Elle est disponible sur le site églisecatholique.fr. Et des chapelets sont également organisés par Hosanna.

Casti Connubi, lettre encyclique du souverain pontife Pie XI du 31 décembre 1930 sur le mariage chrétien, considéré au point de vue de la condition présente, des nécessités, des erreurs et des vices de la famille et de la société.

Nous continuons le chapitre « Facilité croissante des divorces ». Ces causes de divorce et ces dispositions légales, ils veulent les justifier par de multiples raisons. Tout d'abord, le bien des deux époux, soit que l'un soit innocent, et qu'en conséquence, il ait le droit de se séparer du coupable, soit qu'il soit criminel, ou qu'il doive, pour ce motif, être écarté d'une union pénible et contrainte. Puis, le bien des enfants, dont l'éducation est viciée ou demeure sans fruit, parce que scandalisés par les discordes des parents et leurs autres méfaits, ils sont trop facilement détournés de la voie de la vertu. Le bien commun de la société, enfin, qui réclame d'abord la totale extinction des mariages incapables de réaliser ce que la nature a en vue, qui réclame ensuite la légalisation des séparations conjugales, soit pour éviter les crimes que laisse aisément craindre la vie en commun ou les rapports continus de ses époux, soit pour mettre fin aux affronts infligés avec une fréquence croissante aux tribunaux et à l'autorité des lois, étant donné que les époux, pour obtenir la sentence désirée en faveur de leur divorce, ou bien commettent à dessein des délits pour lesquels le juge, au terme de la loi, pourra rompre le lien, ou bien devant le juge, qui sait fort bien à quoi s'en tenir, s'accuse isolément, avec mensonge et parjure, d'avoir commis ces délits. Les fauteurs du divorce clament qu'il faut absolument conformer les lois à ces nécessités, aux conditions changées des temps et aux opinions des hommes, aux institutions et aux mœurs des États. Autant de raisons qui, même prises à part, mais surtout réunies en faisceau, leur semblent prouver surabondamment que le divorce, pour certaines causes déterminées, doit absolument être autorisé. D'autres vont encore plus loin. À leur sens, le mariage est un contrat purement privé, et comme tous les autres contrats privés, il doit être absolument abandonné au consentement et au jugement privé des deux contractants. Il doit donc pouvoir se rompre pour n'importe quelle cause. Vanité des objections contre l'indissolubilité du mariage. Mais contre toutes ces insanités se dresse, vénérable frère, une loi de Dieu irréfragable, très amplement confirmée par le Christ. Une loi qu'aucun décret des hommes, aucun plébiscite, aucune volonté des législateurs ne pourra affaiblir. Ce que Dieu a uni, que l'homme ne le sépare point. Que si, prévariquant, l'homme a opéré cette séparation, son acte est sans aucune valeur, et il en résultera ce que le Christ lui-même a clairement confirmé. Je cite, « Quiconque renvoie son épouse et en prend une autre commet un adultère. Et quiconque prend la femme renvoyée par son mari commet un adultère. » Ces paroles du Christ s'appliquent à n'importe quel mariage, même seulement naturel et légitime. Car cette indissolubilité convient à tout vrai mariage qui, par elle, pour ce qui est de la rupture du lien, est soustrait au bon plaisir des parties et à toute puissance séculière.
Il faut pareillement rappeler le jugement solennel par lequel le Concile de Trente a réprouvé ces choses sous peine d'anathème. Je cite. Si quelqu'un dit qu'à cause de l'hérésie ou à cause des difficultés de la vie en commun ou à cause de l'absence systématique d'un époux, le lien du mariage peut être rompu, qu'il soit anathème. Et si quelqu'un dit que l'Église s'est trompée quand elle a enseigné et lorsqu'elle enseigne conformément à la doctrine évangélique et apostolique, qu'à raison de l'adultère d'un des époux, le lien du mariage ne peut être rompu et qu'aucun des deux, même l'époux innocent, ne peut, du vivant de l'autre époux, contracter un autre mariage, et que celui qui, ayant renvoyé sa femme adultère, en prend une autre, commet un adultère, et pareillement celle qui, ayant renvoyé son époux, s'est unie à une autre, qu'il soit anathème. Que si l'Église ne s'est pas trompée, et si elle ne se trompe pas quand elle a enseigné et quand elle continue à enseigner ces choses, et s'il est certain en conséquence que le lien du mariage ne peut être même être rompu par l'adultère, il est évident que toutes les autres causes, beaucoup plus faibles, de divorce que l'on pourrait présenter et que l'on a coutume de présenter, ont bien

du lit, de la table et de l'habitation. Quant aux causes de ce genre de séparation, aux conditions, aux modes et aux précautions propres à satisfaire à l'éducation des enfants et au salut de la famille, et pareillement pour tous les inconvénients, soit pour l'époux, soit pour les enfants, soit pour la communauté civile elle-même, il appartiendra aux lois sacrées de statuer pour y parer dans la mesure du possible. Et en partie du moins, cela appartiendra aussi aux lois civiles pour ce qui regarde les aspects et les effets civils de ce genre de séparation. Le divorce condamné par ses effets. Tous les arguments que l'on a coutume d'apporter pour établir l'indissolubilité de l'union conjugale et que nous avons indiqués plus haut ont manifestement la même valeur pour exclure la nécessité ou la possibilité du divorce et pour refuser à quelque magistrat que ce soit le pouvoir de l'accorder. À tous les avantages de l'indissolubilité correspondent autant de dommages de l'autre côté. Dommages très pernicieux, tant pour les individus que pour la société humaine tout entière. Et pour revenir aux enseignements de notre prédécesseur, il est à peine nécessaire de dire que les divorces sont la source d'autant de maux que l'indissolubilité conjugale apporte avec elle de bienfaits. D'un côté, en effet, avec le lien intact, nous voyons les mariages tranquilles et en sécurité. De l'autre, la perspective d'une séparation prochaine, le péril d'un divorce éventuel, rendent précaire l'union conjugale. Ils y introduisent en tout cas des soupçons pleins d'anxiété. D'un côté, la bienveillance mutuelle et la communauté des biens merveilleusement affermie. De l'autre, misérablement affaiblie par la possibilité même de la séparation. D'un côté, de très opportunes garanties pour la chaste fidélité conjugale. De l'autre, de pernicieuses excitations offertes à l'infidélité. D'un côté, la venue des enfants, leur protection, leur éducation efficacement protégée. De l'autre, sujette aux plus graves dommages. D'un côté, la porte étroitement fermée aux inimitiés entre les familles et entre les proches, de l'autre, les occasions qui s'en multiplient. D'un côté, les semences de discorde plus facilement étouffées. De l'autre, jetées plus largement et plus abondamment. D'un côté, surtout la dignité et la fonction de la femme, aussi bien dans la société civile que dans la société domestique, heureusement restaurée et remise en honneur. De l'autre, indignement humiliée, car les épouses encourent encore le péril, je cite, « après avoir servi à assouvir la passion de leur mari, d'être considérées comme abandonnées ». Et parce que, pour conclure par ces très graves paroles de Léon XIII, je cite, « rien n'est si puissant que la corruption des mœurs pour perdre les familles et pour ruiner la force des États. Il est facile d'apercevoir que les divorces représentent le plus funeste des dommages pour la prospérité des familles et des États. Car ils naissent de la dépravation générale des mœurs et l'expérience en fait foi.

Ils ouvrent la voie et la porte aux habitudes les plus vicieuses de la vie privée et de la vie publique. Et il deviendra évident que ces maux sont plus graves encore si l'on considère qu'aucun frein ne réussira à maintenir dans des limites certaines ou fixées d'avance l'usage des divorces. La force des exemples est bien grande, celle des appétits les plus grandes encore. Leurs excitations auront forcément ce résultat que le désir morbide du divorce, se communiquant, franchissant ses digues, inonde tout. C'est pourquoi, comme on le lit dans cette même encyclique, si les choses ne changent pas, les familles et la société humaine devront craindre sans cesse qu'on en arrive misérablement à mettre toutes choses en question et en péril. À quel point se sont vérifiées ces prévisions formulées il y a 50 ans ? On en a la preuve dans la corruption qui grandit de jour en jour et dans la dépravation inouïe de la famille dans les régions où le communisme domine sans cesse.

Comment éliminer ces abus et rétablir partout le respect dû au mariage? Jusqu'ici, vénérés frères, nous avons admiré avec respect ce que, dans sa suprême sagesse, le Créateur et Rédempteur du genre humain a décidé au sujet du mariage. Nous avons déploré en même temps qu'un aussi pieux dessein de la divine bonté soit maintenant un peu partout contrecarré et rendu vain par les passions, les erreurs et les vices de l'humanité. Il est temps que nous tournions notre esprit avec une sollicitude paternelle vers la recherche des remèdes opportuns pour éliminer les abus si pernicieux que nous avons énumérés et pour rétablir partout le respect dû au mariage. Méditer l'idée divine sur le mariage. À cet effet, il est utile tout d'abord de rappeler cette vérité tout à fait certaine, aphorisme courant en philosophie et même en théologie, à savoir que, pour ramener à son état primitif et conforme à sa nature une chose, quelle qu'elle soit, qui en a été déviée, il est indispensable de revenir à l'idée divine qui est le modèle de toute rectitude. C'est pourquoi notre prédécesseur d'heureuse mémoire, Léon XIII, dénonçait l'erreur des naturalistes par ces paroles si graves. Je cite « C'est une loi de la divine providence que les institutions qui ont Dieu pour auteur se vérifient d'autant plus utiles et salutaires qu'elles restent davantage dans leur état primitif, intégralement et sans changement. C'est qu'en effet, le Dieu créateur de toutes choses savait fort bien ce qui convenait à l'établissement et à la conservation de chacune de ses œuvres. Il les a toutes par sa volonté et son intelligence ordonnée de telle sorte que chacune d'elles put atteindre convenablement sa fin. Mais si la témérité et la malignité des hommes veulent changer ou troubler l'ordre si providentiellement établi, alors les institutions les plus sages et les plus utiles commencent à devenir nuisibles, ou bien elles cessent d'être utiles. Soit qu'elles aient perdu par ce changement leur vertu bienfaisante, soit que Dieu lui-même préfère infliger ce châtiment à l'orgueil et à l'audace des hommes. Il faut donc, pour rétablir dans le mariage l'ordre normal, que tous méditent la pensée divine sur ce sujet et s'efforcent de s'y conformer. Attirer les grâces divines par une vie sincèrement chrétienne. Mais, comme à cette tâche s'oppose surtout la force de la concupiscence rebelle, qui est assurément la cause principale des fautes commises contre les saintes lois du mariage, et comme il est impossible à l'homme d'acquérir la maîtrise sur ses passions s'il ne se soumet d'abord lui-même à Dieu, c'est à réaliser cette soumission qu'il devra premièrement s'appliquer selon l'ordre divinement établi. Car c'est une loi inébranlable que quiconque se soumet à Dieu se sent capable, avec le secours de la grâce, de dominer ses passions et la concupiscence. Quiconque, au contraire, se révolte contre Dieu, éprouve douloureusement la guerre intestine que la violence des passions déchaîne en lui. Combien il est sage qu'il en soit ainsi. Saint Augustin l'explique en ces termes. Je cite « Il convient en effet
que ce qui est inférieur soit soumis à ce qui est supérieur. Celui qui veut dominer ce qui lui est inférieur doit se soumettre à ce qui lui est supérieur à lui-même. Reconnais l'ordre, cherche la paix. À Dieu ta propre soumission, à toi la soumission de la chair. Quoi de plus juste? Quoi de plus beau? Tu es soumis, toi, à ce qui est plus grand que toi. Ce qui est plus petit que toi, t'est soumis à toi. Sers donc, toi, celui qui t'a fait, afin d'être servi toi-même par ce qui a été fait pour toi. Voici en effet un ordre que nous ne connaissons pas, un ordre que nous ne recommandons pas. La soumission de la chair à toi est ta propre soumission à Dieu. Celui que nous recommandons, le voici. À Dieu, ta propre soumission, et à toi, la soumission de la chair. Que si tu méprises la première loi, à Dieu ta propre soumission, tu n'obtiendras jamais ce que vérifie la seconde, à toi la soumission de la chair. Toi qui n'obéis pas à Dieu, tu es torturé par l'esclave. Le bienheureux docteur des nations lui-même, sous le souffle de l'Esprit-Saint, atteste cet ordre par la divine sagesse. Après avoir rappelé les sages de l'Antiquité, qui, ayant connu avec certitude l'existence du Créateur de toutes choses, avaient cependant refusé de l'adorer et de lui rendre un culte, il poursuit en ces termes. C'est pourquoi Dieu les a livrés au désir de leur cœur, à l'impureté, en sorte qu'ils déshonorent leur corps. Il dit encore, c'est pourquoi Dieu les a livrés aux passions honteuses, car Dieu résiste aux superbes et il donne aux humbles sa grâce, sans laquelle, comme l'enseigne le même docteur des nations, l'homme ne peut dompter la concupiscence rebelle. Et dès lors, puisque les mouvements impétueux de la concupiscence ne pourront jamais être réfrénés comme il le faut, si l'âme elle-même ne rend d'abord à son Créateur l'humble hommage de la piété et de la révérence, il est par-dessus tout nécessaire qu'une profonde et véritable piété pénètre tout entier ce qui nous s'unisse par le lien du mariage. Piété qui anime toute leur vie et qui remplissent leur esprit et leur volonté du plus profond respect envers la souveraine majesté de Dieu. »

Dieu, que les nations chantent leur joie, car tu gouvernes le monde avec justice. Psaume 66, 5.

0: Dans sa parole, le Seigneur dit aux apôtres « Allez enseigner toutes les nations ». 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
2: Gloire au Père et au Fils et au Saint-Esprit pour les siècles des siècles.

0: Il est 6h sur les ondes de Radio Espérance. Je vous souhaite une très bonne journée sur les ondes de votre radio.
1: Nous arrivons aujourd'hui au terme de notre réflexion sur la prière. Et aujourd'hui, nous regardons les questions de distraction, de sécheresse et d'assédie. D'expérience, les moments de prière ou les lieux de prière peuvent être des moments de distraction, des moments de sécheresse spirituelle, carrément de paresse. Quelle attitude devons-nous adopter dans ces cas? Dans le catéchisme de l'Église catholique au numéro 2730, à partir du numéro 2730, nous lisons « La distraction est la difficulté habituelle de notre prière. Elle détache de l'attention à Dieu et elle peut aussi révéler ce à quoi nous sommes attachés. Notre cœur doit alors se tourner humblement vers le Seigneur. La prière est souvent envahie par la sécheresse dont le dépassement permet, dans la foi, d'adhérer au Seigneur, même sans consolation sensible. L'assédie est une forme de paresse spirituelle due au relâchement de la vigilance et de la négligence du cœur. Peut-être les difficultés telles que la distraction, la sécheresse, la sédie sont un test pour notre liberté afin de nous amener à faire un choix volontaire de prier, un choix libre de prier, ultimement un acte de foi pour prier. Et dans ce contexte, le psalmiste, dans le psaume 115, verset 10, nous dit quelque chose de très intéressant. J'ai gardé confiance même quand je disais « je suis très malheureux ». À la suite du Christ, de l'Église des saints, le chrétien, l'homme qui prie, ne renonce jamais à prier, quelles que soient les distractions, les sécheresses ou la sédie. Il peut dire avec le psalmiste, j'ai gardé confiance même quand je disais, je suis très malheureux. Comme nous l'avons vu tout au long de cette réflexion sur la prière chrétienne, le chrétien est appelé, il est invité à prier sans cesse. Il est invité à prier à partir de ce qui est arrivé, de ce qui arrive, ou à prier selon ses attentes, ses désirs, pour que la bénédiction divine lui soit accordée. Dans ses écrits, Saint Paul insiste beaucoup sur la prière continuelle. Il nous exhorte à prier avec des mentions, à prier sans cesse, à prier en tout temps, à prier nuit et jour. Dans 1 Thessaloniciens 3, verset 10, nous lisons ceci, à partir du verset 9. « Quelle action de grâce pourrions-nous rendre à Dieu à votre sujet pour toute la joie que nous éprouvons à cause de vous devant notre Dieu, lorsque nous prions nuit et jour ?» avec insistance pour qu'il nous soit donné de vous revoir et de compléter ce qui manque à votre foi. Dans 1 Thessaloniciens 5, 17 à 18, nous lisons « Soyez dans la joie, priez sans cesse. Rendez grâce en toutes circonstances, car c'est la volonté de Dieu à votre égard dans le Christ Jésus. » Enfin, dans Éphésiens 6, 18, Que l'Esprit suscite votre prière sous toutes ses formes, vos requêtes en toutes circonstances. Employez vos veilles à une infatigable intercession pour tous les saints. Sur ces exhortations de Saint Paul, à prier sans cesse, à prier en tout temps, à prier nuit et jour, que se termine notre réflexion sur la prière chrétienne. Merci de votre attention et que Dieu nous bénisse.

Lecture du Martyrologe du 27 juin. Mémoire de Saint Cyrille, évêque d'Alexandrie et docteur de l'Église. Élu au siège de cette Église, il défendit, avec une ardeur singulière, la foi catholique et joua un rôle de premier plan au Concile d'Éphèse, où furent proclamés les dogmes de l'unité de personne dans le Christ et de la maternité divine de la Vierge Marie. Il mourut en 444. À Carthage, en 203, Sainte Gudénice, martyr. Par ordre du proconsul Ruffin, pour avoir confessé le Christ, elle fut condamnée à 4 reprises, torturée avec des ongles de fer, longtemps enfermée dans un cachot infect, enfin mise à mort par l'épée. À Cordoue, en Espagne, Saint Zoïle, martyr. À Constantinople, en 560, Saint Samson, prêtre, qui s'adonnait aux soins des pauvres. On rapporte qu'ayant guéri l'empereur Justinien, celui-ci lui donna de quoi construire un hôpital. À Chinon, en Touraine, au VIe siècle, Saint Jean, prêtre breton, qui voulut échapper au regard des hommes pour l'amour de Dieu, en habitant une petite cellule avec un oratoire devant l'église. À Milan, en 1066, Saint Ariald, diacre et martyr, qui s'opposa énergiquement aux mœurs des prêtres concubinaires et saumoniaques, et à cause de son zèle pour la maison de Dieu, fut tué par 2 clercs, après d'atroces supplices. À Corneto, près de Bovino dans les Pouilles, vers 1232, le bienheureux bienvenu de Gubbio, religieux de l'ordre des mineurs, qui se mit humblement au service des pauvres, à l'exemple du Christ pauvre. À Namdine, au Tonkin, en 1840, Saint Thomas Thoan, martyr. Catéchiste et responsable de la mission de Trungling, il souffrit en prison pour le Christ des supplices atroces et inouïs sous l'empereur Minmang et mourut de faim et de soif. Au canton de Fribourg en Suisse, l'an 1879, Sainte Marguerite Bèze, vierge laïque, du tiers ordre séculier de Saint-François, qui, tout en exerçant le métier de couturière à domicile, mit tout son cœur à se rendre utile de toute manière à son prochain, sans jamais négliger la prière. À Moulins, en 1885, la bienheureuse Louise-Thérèse Montaignac de Chauvence, vierge, fondatrice de la pieuse union des oblates du Sacré-Cœur de Jésus. Et encore ailleurs, beaucoup d'autres saints et bienheureux. Elle est précieuse au regard de Dieu, la mort de ses saints. Que la Sainte Vierge Marie et tous les saints intercèdent pour nous auprès du Seigneur, pour que nous obtenions de lui aide et salut, lui qui vit et règne pour les siècles des siècles.

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parole de sainte Gemma. Jésus, ô Jésus, te serais-je assez fidèle pour te donner tout mon cœur? Je te le donne, mais rends-le-moi plus grand. Jésus, si j'avais beaucoup de cœur, grand, très grand, je voudrais n'aimer que toi. Jésus, quel est ce feu qui m'envahit toute? Je suis heureuse, Jésus. Je voudrais rester ainsi pour l'éternité. Je voudrais voir mon cœur incendié par l'amour. Tu me dis que Jésus veut tout ton cœur. Donne-le-lui donc. Donnons-le-lui ensemble. Jésus veut être uniquement aimé. Choisissons-le pour unique objet de notre amour. Que lui seul soit notre pensée, notre parole, notre vie. Le matin, dans les précieux instants qui suivent la communion, donnons-lui notre cœur. Qu'il ne nous le rende plus, qu'il soit tout à lui pour toujours. Unissons-nous à Jésus.

L'ange du Seigneur apporta l'annonce à Marie, et elle conçut du Saint-Esprit. Je vous salue Marie, pleine de grâce, le Seigneur est avec vous. Vous êtes bénie entre toutes les femmes, et Jésus, le fruit de vos entrailles, est béni. Sainte Marie, Mère de Dieu, priez pour nous pauvres pécheurs, maintenant et à l'heure de notre mort. Amen. Voici la servante du Seigneur, qu'il me soit fait selon votre parole. Je vous salue Marie, pleine de grâce, le Seigneur est avec vous. Vous êtes bénie entre toutes les femmes, et Jésus, le fruit de vos entrailles, est béni. Sainte Marie, Mère de Dieu, priez pour nous pauvres pécheurs, maintenant et à l'heure de notre mort. Amen. Et le Verbe s'est fait chair et il a habité parmi nous. Je vous salue Marie, pleine de grâce, le Seigneur est avec vous. Vous êtes bénie entre toutes les femmes, et Jésus, le fruit de vos entrailles, est béni. Sainte Marie, Mère de Dieu, priez pour nous pauvres pécheurs, maintenant et à l'heure de notre mort. Amen. Priez pour nous, Sainte Mère de Dieu, afin que nous soyons rendus dignes des promesses du Christ. Prions. Que ta grâce, Seigneur, notre Père, se répande dans nos cœurs. Par le message de l'ange, tu nous as fait connaître l'incarnation de ton Fils bien-aimé. Conduis-nous, par sa passion et par sa croix, avec le secours de la Vierge Marie jusqu'à la gloire de la résurrection. Par Jésus le Christ, notre Seigneur.

Amis auditeurs, bonjour, il est 7h02 minutes. Vous écoutez Radio Espérance en ce début de journée. Après avoir salué Marie, reine des hommes, reine du ciel et de la terre, nous nous tournons vers le Seigneur au nom du Père et du Fils et du Saint-Esprit. Amen.

Samedi de la 12e semaine du temps ordinaire. Lecture du livre des Lamentations. Le Seigneur a englouti sans pitié tous les pâturages de Jacob. Dans son emportement, il a détruit les forteresses de la fille de Juda. Il a jeté à terre et profané le royaume et ses princes, les anciens de la fille de Sion, assis par terre, se taisent. Ils ont couvert leur tête de poussière et revêtu des toiles à sac. Elles inclinent la tête vers la terre, les vierges de Jérusalem. Mes yeux sont usés par les larmes, mes entrailles frémissent. Je vomis par terre ma bile face au malheur de la fille de mon peuple, alors que défaillent petits-enfants et nourrissons sur les places de la cité. À leur mère, ils demandent « Où sont le froment et le vin ?» Alors ils défaillent comme des blessés sur les places de la ville et qu'ils rendent l'âme sur le sein de leur mère. Que dire de toi ? À quoi te comparer, fille de Jérusalem ? À quoi te rendre égale pour te consoler, vierge, fille de Sion ? Car ton malheur est grand comme la mer. Qui donc te guérira ? Tes prophètes ont de toi des visions vides et sans valeur. Ils n'ont pas dévoilé ta faute, ce qui aurait ramené tes captifs. Ils ont de toi des visions, proclamations vides et illusoires. Le cœur du peuple crie vers le Seigneur. Laisse couler le torrent de tes larmes, de jour comme de nuit, muraille de la fille de Sion, ne t'accorde aucun répit, que tes pleurs ne tarissent pas. Lève-toi, pousse un cri dans la nuit au début de chaque veille, déverse ton cœur comme l'eau devant la face du Seigneur, élève les mains vers lui pour la vie de tes petits-enfants qui défaillent de faim à tous les coins de rue.

N'oublie pas sans fin la vie de tes pauvres. Pourquoi Dieu nous rejeter sans fin? Pourquoi cette colère sur les brebis de ton troupeau? Rappelle-toi la communauté que tu as acquis dès l'origine, la montagne de Sion où tu fis ta demeure. N'oublie pas sans fin la vie de tes pauvres. Dirige tes pas vers ces ruines sans fin. L'ennemi dans le sanctuaire a tout saccagé dans le lieu de tes assemblées. L'adversaire a rugi et là, il a planté ses insignes. N'oublie pas sans fin la vie de tes pauvres. On les a vus brandir la cognée comme en pleine forêt. Quand ils brisaient les portails à coups de masse et de hache, ils ont livré au feu ton sanctuaire, profané et rasé la demeure de ton nom. N'oublie pas sans fin la vie de tes pauvres. Regarde vers l'Alliance, la guerre est partout. On se cache dans les cavernes du pays. Que l'opprimé échappe à la honte, que le pauvre et le malheureux changent ton nom. N'oublie pas sans fin la vie de tes pauvres.

Évangile de Jésus-Christ selon saint Matthieu. En ce temps-là, comme Jésus était entré à Capharnaüm, un centurion s'approcha de lui et le supplia. « Seigneur, mon serviteur est couché à la maison, paralysé, et il souffre terriblement. » Jésus lui dit, « Je vais aller moi-même le guérir. » Le centurion reprit, « Seigneur, je ne suis pas digne que tu entres sous mon toit, mais dis seulement une parole et mon serviteur sera guéri. Moi-même, qui suis soumis à une autorité, j'ai des soldats sous mes ordres. À l'un, je dis « va » et il va, à un autre « vient » et il vient, et à mon esclave « fais ceci » et il le fait. » À ces mots, Jésus fut dans l'admiration et dit à ceux qui le suivaient, « Amen, je vous le déclare, chez personne en Israël je n'ai trouvé une telle foi, aussi je vous le dis, beaucoup viendront de l'Orient et de l'Occident et prendront place avec Abraham, Isaac et Jacob au festin des royaumes des cieux, mais les fils du royaume seront jetés dans les ténèbres du dehors. Là, il y aura des pleurs et des grincements de dents. » Et Jésus dit au centurion, « Rentre chez toi, que tout se passe pour toi selon ta foi. » Et à l'heure même, le serviteur fut guéri. Comme Jésus entrait chez Pierre dans sa maison, il vit sa belle-mère couchée avec de la fièvre. Il lui toucha la main et la fièvre la quitta. Elle se leva et elle le servait. Le soir venu, on présenta à Jésus beaucoup de possédés. D'une parole, il expulsa les esprits et tous ceux qui étaient atteints d'un mal, il les guérit pour que soit accomplie la parole prononcée par le prophète Isaïe. Il a pris nos souffrances, il a porté nos maladies.

Père très saint, nous t'offrons nos actions, nos joies, nos peines, avec celles de tous nos frères, dans le cœur de ton Fils Jésus, notre Seigneur. Par l'Esprit Saint, nous serons aujourd'hui les témoins de ton amour, avec Notre-Dame, en l'Église. Nous te prions pour que le monde accueille ta lumière. Nous te prions pour la paix. Je crois en Dieu, le Père Tout-Puissant, Créateur du ciel et de la terre, et en Jésus-Christ, son Fils unique, notre Seigneur, qui a été conçu du Saint-Esprit, est né de la Vierge Marie, a souffert sous Ponce Pilate, a été crucifié et est mort, et a été enseveli, est descendu aux enfers le troisième jour, est ressuscité des morts et monté aux cieux, est assis à la droite de Dieu, le Père Tout-Puissant, d'où il viendra juger les vivants et les morts. Je crois en l'Esprit Saint, à la Sainte Église catholique, à la communion des saints, à la rémission des péchés, à la résurrection de la chair, à la vie éternelle. Notre Père qui es aux cieux, que ton nom soit sanctifié, que ton règne vienne, que ta volonté soit faite sur la terre comme au ciel. Donne-nous aujourd'hui notre pain de ce jour, pardonne-nous nos offenses comme nous pardonnons aussi à ceux qui nous ont offensés. Ne nous laisse pas entrer en tentation, mais délivre-nous du mal. Amen. Je vous salue Marie, pleine de grâce. Le Seigneur est avec vous, vous êtes bénie. Entre toutes les femmes et Jésus, le fruit de vos entrailles, est béni. Sainte Marie, Mère de Dieu, priez pour nous pauvres pécheurs, maintenant et à l'heure de notre mort. Amen. Et maintenant, nous nous unissons à Dieu dans la foi, l'espérance et la charité. Acte de foi. Mon Dieu, je crois fermement toutes les vérités que vous avez révélées et que vous nous enseignez par votre Sainte Église, parce que vous ne pouvez ni vous tromper, ni nous tromper. Dans cette foi, puis-je vivre et mourir. Amen. Acte d'espérance. Mon Dieu, j'espère avec une ferme confiance que vous me donnerez, par les mérites de Jésus-Christ, votre grâce en ce monde, et le bonheur éternel dans l'autre, parce que vous l'avez promis, et que vous tenez toujours vos promesses. Dans cette foi, puis-je vivre et mourir. Amen. Acte de charité. Mon Dieu, je vous aime de tout mon cœur et plus que tout, parce que vous êtes infiniment bon, et j'aime mon prochain comme moi-même, pour l'amour de vous.

Chaque jour, il est bon de nous rappeler la loi du Seigneur. Tu adoreras le Seigneur ton Dieu et tu l'aimeras parfaitement. Tu ne prononceras le nom de Dieu qu'avec respect, fuyant blasphème et faux serment. Tu sanctifieras le jour du Seigneur. Tu honoreras ton père et ta mère. Tu ne tueras pas. Tu ne commettras pas d'adultère. Tu ne voleras pas. Tu ne porteras pas de faux témoignages contre ton prochain. Tu ne convoiteras pas la femme de ton prochain. Tu ne désireras pas injustement le bien des autres.

Prions Notre-Dame du Perpétuel Secours, fêtée ce jour. Sainte Vierge Marie, qui pour nous inspirer une confiance sans bornes, avait voulu prendre le nom si doux de Mère du Perpétuel Secours. Nous vous supplions de nous secourir en tout temps et en tout lieu, dans nos tentations, après nos chutes, dans nos difficultés, dans toutes les misères de la vie, et surtout au moment de notre mort. Donnez-nous, ô charitable Mère, la pensée et l'habitude de recourir toujours à vous, car nous sommes sûrs que si nous vous invoquons fidèlement, vous serez fidèles à nous secourir.

Aujourd'hui, 27 juin, commémoraison de Saint Cyril d'Alexandrie. Cyril fut évêque d'Alexandrie pendant la première moitié du 5e siècle. D'un caractère fort, il gouverna l'Église d'Égypte avec autorité, condamnant sévèrement tous les hérétiques. Cyril est resté dans la mémoire des chrétiens comme l'âme du concile d'Éphèse en 431. Lors du concile, Cyril prononça une homélie célèbre dont voici un extrait. « Je vois cette joyeuse assemblée de saints évêques qui, à l'invitation de la Sainte Mère de Dieu, Marie toujours vierge, se sont rassemblés ici dans l'enthousiasme. Nous te saluons donc, Sainte Trinité mystérieuse, qui nous a tous convoqués dans cette église de Sainte Marie, Mère de Dieu. Nous te saluons, Marie, Mère de Dieu, trésor caché de tout l'univers, astre sans déclin, couronne de la virginité, sceptre de la vraie foi, temple indestructible, demeure de l'incommensurable, Mère et Vierge, nous te saluons. Toi qui as contenu dans ton sein virginal celui que les cieux ne peuvent contenir. »

Voici cette reine de l'univers au cœur maternel. Elle vient au devant de ses enfants, au secours de leur misère, revêtue de la toute-puissance de l'amour. À ses pieds, il n'y a plus le dragon mais le lys. Elle est celle qui offre à la terre la pureté de son cœur, pour que tout homme voie Dieu et sa victoire. De cette reine au cœur maternel émane une immense bonté. Ses yeux remplis de miséricorde s'abaissent vers la terre, cherchant les nôtres, voulant nous dire tout l'amour dont le Père du ciel aime ses enfants. Elle nous sourit avec tendresse, et ses mains se tendent vers nous pour nous protéger et répandre sur chacun les grâces de son divin Fils.

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1: Nous arrivons aujourd'hui au terme de notre réflexion sur la prière. Et aujourd'hui, nous regardons les questions de distraction, de sécheresse et d'assédie. D'expérience, les moments de prière ou les lieux de prière peuvent être des moments de distraction, des moments de sécheresse spirituelle, de carrement, de paresse. Quelle attitude devons-nous adopter dans ces cas? Dans le catéchisme de l'Église catholique au numéro 2730, à partir du numéro 2730, nous lisons « La distraction est la difficulté habituelle de notre prière. Elle détache de l'attention à Dieu et elle peut aussi révéler ce à quoi nous sommes attachés. » Notre cœur doit alors se tourner humblement vers le Seigneur. La prière est souvent envahie par la sécheresse, dont le dépassement permet, dans la foi, d'adhérer au Seigneur, même sans consolation sensible. L'assédie est une forme de paresse spirituelle due au relâchement de la vigilance et de la négligence du cœur. Peut-être les difficultés telles que la distraction, la sécheresse, la sédie sont un test pour notre liberté afin de nous amener à faire un choix volontaire de prier, un choix libre de prier, ultimement un acte de foi pour prier. Et dans ce contexte, le psalmiste, dans le psaume 115, verset 10, nous dit quelque chose de très intéressant. « J'ai gardé confiance même quand je disais « je suis très malheureux ». À la suite du Christ, de l'Église des saints, le chrétien, l'homme qui prie, ne renonce jamais à prier, quelles que soient les distractions, les sécheresses ou la sédie. Il peut dire avec le psalmiste, j'ai gardé confiance même quand je disais, je suis très malheureux. Comme nous l'avons vu tout au long de cette réflexion sur la prière chrétienne, le chrétien est appelé Il est invité à prier sans cesse. Il est invité à prier à partir de ce qui est arrivé, de ce qui arrive, ou à prier selon ses attentes, ses désirs, pour que la bénédiction divine lui soit accordée. Dans ses écrits, Saint Paul insiste beaucoup sur la prière continuelle et nous exhorte à prier avec des mentions

à prier sans cesse, à prier en tout temps, à prier nuit et jour. Dans 1 Thessaloniciens 3, verset 10, nous lisons ceci, à partir du verset 9. Quelle action de grâce pourrions-nous rendre à Dieu à votre sujet pour toute la joie que nous éprouvons à cause de vous devant notre Dieu, lorsque nous prions nuit et jour, avec insistance pour qu'il nous soit donné de vous revoir et de compléter ce qui manque à votre foi. Dans 1 Thessaloniciens 5, 17 à 18, nous lisons « Soyez dans la joie, priez sans cesse. Rendez grâce en toutes circonstances, car c'est la volonté de Dieu à votre égard dans le Christ Jésus. » Enfin, dans Éphésiens 6, 18, que l'Esprit suscite votre prière sous toutes ses formes, vos requêtes en toutes circonstances. Employez vos veilles à une infatigable intercession pour tous les saints. Sur ces exhortations de Saint Paul, à prier sans cesse, à prier en tout temps, à prier nuit et jour, que se termine notre réflexion sur la prière chrétienne. Merci de votre attention et que Dieu nous bénisse.

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2: Fêté le 13 août, Saint Hippolyte de Rome, né vers 170, est l'une des figures les plus marquantes de l'Église ancienne, à la fois théologien, écrivain, prolifique et martyr. Originaire probablement de Rome ou de ses environs, il est d'abord un prêtre et un docteur renommé pour son érudition et sa rigueur. Il est pourtant souvent considéré comme le premier antipape de l'histoire, en raison de son opposition au pape Calixte Ier. Il l'accuse de laxisme dans la discipline pénitentielle. Malgré ce conflit, saint Hippolyte reste un penseur majeur de la tradition chrétienne, auteur d'œuvres fondamentales, comme la tradition apostolique, un des plus anciens textes liturgiques, et des commentaires bibliques qui influenceront durablement la théologie. Saint Hippolyte est surtout connu pour son œuvre exégétique et dogmatique. Il rédige des traités contre les hérésies, notamment le « Contre les hérésies » et le « Philosophoumena », et il défend la foi apostolique contre les hérétiques, gnostiques et les modalistes. Son symbole de foi est l'un des premiers credos de l'Église, structurant la doctrine trinitaire et christologique. Il insiste sur la création comme œuvre de la Trinité, et face aux gnostiques, il enseigne que le monde est fondamentalement bon, car issu de Dieu, et l'humain est appelé à en être le gardien responsable. Un épisode célèbre de sa vie illustre son respect de la tradition. Il aurait été exilé en Sardaigne avec le pape Ponatien, avec qui il se réconcilie avant leur martyre commun en 235. Selon la tradition, la légende, les deux hommes auraient été attachés à un cheval fougueux et traînés jusqu'à la mort. Ce martyre montre comment la fidélité à la vérité et l'unité de l'Église priment sur les divisions. Son culte, d'abord localisé à Rome, s'étend à toute l'Église. Ses reliques sont vénérées comme celles d'un confesseur de la foi. La liturgie byzantine le commémore comme un père de l'Église, soulignant son rôle dans la transmission de la tradition. Saint Hippolyte est associé à des écrits sur la nature et le cosmos, où il voit un reflet de l'ordre divin. Dans son commentaire sur le Cantique des Cantiques, il interprète la beauté de la création comme un signe de l'amour de Dieu. Son approche, à la fois littérale et symbolique, influence la théologie de la création des pères de l'Église. On associe à son autorité une homélie pascale, anonyme du IIIe siècle, qui développe la dimension cosmique du salut offert en Jésus-Christ. C'est en particulier la croix qui donne lieu à cette réflexion. Je cite « Cet arbre, ferme soutien de l'univers, lien de toutes choses, support de toute la terre, habité, entrelacement cosmique, comprenant en soi toute la bigarrure de la nature humaine, touchant le ciel du sommet de sa tête, affermissant la terre de ses pieds, et dans l'espace intermédiaire, embrassant l'atmosphère entière de ses mains incommensurables. » Cela signifie que la croix joue un rôle dans le projet créateur lui-même, puisqu'elle participe de l'organisation de sa structure et de son plan providentiel, c'est-à-dire de la providence générale qui est le plan d'organisation de la création dans son entier. Le fait que les deux barres de la croix symbolisent l'entrelacement cosmique peut être interprété depuis le refrain de l'encyclique Laudato si du pape François « Tout est lié ». Cela signifie que la croix porte en elle la dimension reliée qui caractérise toute la création et son fonctionnement naturel. Mais on peut aussi y lire que toute relation porte en elle la dimension dramatique de la croix. Marque d'imperfection, marque de possible échec, marque de souffrance, marque de mort et de dépérissement. Tout ce qui caractérise les relations écologiques, en fait. Mais la croix est aussi signe de victoire sur toutes les puissances de la mort. Ainsi continue cette homélie, je cite « Le crucifié était tout entier partout, dans toute chose, et à lui seul il luttait nu contre les puissances de l'air. Quand ce combat cosmique prit fin, le monde entier faillit périr. Mais rendant son divin esprit, Le grand Jésus redonna vie et force à toute chose qui tremblait, et de nouveau l'univers entier devint stable. Comme si cette divine extension et ce supplice de la croix avaient pénétré tout. Jean Baster y voit ici une annonce de la guérison finale du cosmos, je le cite. Le retour à une harmonie voulue dès l'origine par le Créateur et rétablie par la puissance de la croix, même si les effets de cette victoire demeurent encore cachés. La création tout entière a tellement de valeur aux yeux de Dieu qu'il lui accorde une destinée eschatologique. Apprenons à la respecter pour cela.
3: Jean-Yves.

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1: Bonjour et bienvenue sur cette chronique géopolitique des chrétiens d'Orient. Destination aujourd'hui le Liban avec un golden visa à 500 000 $. Le Liban peut-il attirer les investisseurs ? Le Liban peut-il devenir une nouvelle destination pour les grandes fortunes internationales et les investisseurs de la diaspora ? Réunie lundi, la commission parlementaire des finances et du budget libanais a approuvé un projet de loi instituant un golden visa libanais, un mécanisme permettant à des étrangers ou à des Libanais vivant à l'étranger d'obtenir une résidence fiscale spéciale en échange d'un investissement d'au moins 500 000 $. Présenté par ses promoteurs comme un outil destiné à attirer des capitaux, soutenir la reconstruction et préparer la relance économique, l'initiative intervient toutefois dans un contexte particulièrement délicat, entre crise bancaire non résolue, maintien du Liban sur la liste grise du groupe d'action financière et incertitude sécuritaire persistante avec le bombardement du Sud. Le pays est-il réellement en mesure de séduire les investisseurs qu'il cherche à attirer ? Contrairement à certaines critiques relayées ces derniers jours, le projet ne prévoit ni l'octroi de la nationalité libanaise, ni une modification des règles de propriété foncière. Son objectif est essentiellement fiscal. Le texte transmis initialement par le gouvernement modifie certaines dispositions de la loi sur l'impôt sur le revenu et du droit de succession afin de permettre à des investisseurs étrangers ou à des Libanais non résidents de bénéficier d'un régime de résidence fiscale spécifique à l'image de dispositifs existants dans plusieurs pays. Pour être éligible, le candidat devra investir au minimum 500 000 $, donc, sous forme de dépôt bancaire, d'acquisition immobilière ou d'investissement dans une entreprise locale. À cela s'ajoute un droit forfaitaire d'au moins 50 000 $ versé à l'État. Les membres de la famille souhaitant bénéficier du même régime devront également s'acquitter d'un montant équivalent. Le bénéficiaire devra par ailleurs séjourner au Liban au moins 90 jours par an, c'est-à-dire 3 mois, donc à peu près un quart au minimum de la durée de l'année. Reste à savoir si une demande réelle existe pour Jassem Ajaka. Le potentiel existe, même s'il demeure modeste. Il y a tout d'abord une demande potentielle de la part de personnes fortunées, qu'il s'agisse d'expatriés libanais ou de non-résidents, qui pourraient être intéressés par l'aspect fiscal. Dans de nombreux pays, la fiscalité est particulièrement lourde. L'émission que j'enregistre aujourd'hui est en France, donc on sait de quoi on parle. Le Liban offre certaines particularités qui pourraient attirer ce type de profil, insiste-t-il. Selon ses estimations, les investissements générés pourraient représenter entre 50 et 100 millions de dollars annuellement, auxquels s'ajouteraient environ 5 millions de dollars de recettes directes pour l'État grâce aux frais de dossier. Ce n'est évidemment pas un montant capable de résoudre la crise économique ni de remplacer le secteur bancaire. C'est plutôt une bouffée d'oxygène, lance-t-il. L'un des principaux arguments avancés par les promoteurs du projet concerne précisément la fiscalité. Le volet fiscal est probablement le plus intéressant. Le Liban ne prélève pas d'impôt sur la fortune et les droits de succession entre parents et enfants y demeurent relativement faibles par rapport à de nombreuses juridictions occidentales. Autre avantage, les résidents fiscaux libanais ne sont imposés que sur les revenus générés au Liban et non sur leurs revenus mondiaux. On ne paye au Liban que l'impôt sur les revenus réalisés dans le pays. La comparaison avec les programmes similaires existants dans d'autres pays demeure toutefois inévitable. Si l'on compare le Liban aux Émirats arabes unis, à Chypre ou à la Grèce, il souffre aujourd'hui d'un handicap majeur, il est en défaut de paiement, tandis que la situation politique et sécuritaire reste fragile. L'attractivité du Liban reposerait donc moins sur sa stabilité que sur la souplesse de son environnement économique. Le Liban demeure en effet une économie très libérale, avec relativement peu de contraintes réglementaires. Pour certains investisseurs, cela peut représenter un avantage. La principale zone de vigilance concerne toutefois la conformité du projet aux normes internationales de lutte contre le blanchiment d'argent. Depuis octobre 2024, le Liban figure en effet sur la liste grise du GAFI et poursuit la mise en œuvre des réformes exigées pour en sortir. Les contestataires de ce projet mettent ainsi en garde contre les difficultés de traçabilité des fonds dans l'environnement actuel. Au-delà des débats et des réserves qu'elle suscite, quand bien même les amendements au projet de loi y répondent largement, Cette initiative s'inscrit dans une logique d'ouverture progressive et de reconstruction économique par étapes. Dans un pays en quête de capitaux et de confiance, l'idée d'offrir un cadre fiscal structuré et encadré pourrait constituer un signal de stabilisation adressé aux investisseurs, y compris issus de la diaspora. C'est tout pour aujourd'hui. N'hésitez pas à investir au Liban. Je vous retrouve la semaine prochaine sur Radio Espérance.

de Sainte Thérèse de l'Enfant Jésus. Ô Mère bien-aimée, malgré ma petitesse, comme toi, je possède en moi le Tout-Puissant. Mais je ne tremble pas en voyant ma faiblesse. Le trésor de la mère appartient à l'enfant, et je suis ton enfant, ô ma mère chérie.

Chers amis auditeurs, nous nous retrouvons sur les ondes de Radio Espérance pour faire un point d'actualité avec l'écho du Saint-Siège du vendredi 26 juin. Commençons avec l'ouverture du consistoire extraordinaire au Vatican ce vendredi 26 juin. 178 cardinaux se sont réunis dans la salle Paul VI pour cette première session convoquée par le pape Léon XIV. La journée a débuté par une messe solennelle en la basilique Saint-Pierre, au cours de laquelle le Saint-Père a prononcé une homélie forte. Il y a affirmé que la guerre n'est jamais digne de l'homme, invitant les cardinaux à demeurer profondément unis au Christ pour porter des fruits de paix et de communion. Dans son discours d'ouverture des travaux, Léon XIV a ensuite déclaré avec franchise « J'ai besoin de votre soutien et de votre franchise ». Il a présenté quatre grands thèmes destinés à guider les échanges, tous orientés vers une même finalité. Aider l'Église à annoncer l'Évangile avec plus de fidélité, de liberté et de crédibilité. Parmi les sujets abordés lors de cette première session figure la transformation sociale, la polarisation politique, la montée de l'antisémitisme et l'hostilité envers l'Église. Le cardinal Gregor Schriesch, archevêque métropolitain de Cracovie, a livré une méditation biblique centrée sur la figure de l'étranger qui secourt une victime de violence. Il a rappelé que le monde est aujourd'hui en proie à 32 conflits armés et que les jeunes subissent au quotidien un langage agressif pouvant mener jusqu'au meurtre et au suicide. Poursuivons avec le soutien de Léon XIV à la démarche synodale de l'Église. Le jeudi 25 juin, dans l'après-midi, le pape a rencontré les responsables des organismes continentaux réunis à Rome depuis le mardi 23 juin au secrétariat général du synode. Le cardinal Mario Grech a témoigné que cette rencontre a été pour les participants un signe fort de soutien à poursuivre leur travail pour la conversion synodale de l'Église. Ces trois journées de travail visaient à examiner les avancées dans la mise en œuvre du document final de la 16e Assemblée Générale Ordinaire du Synode des Évêques et à favoriser l'échange des expériences en cours entre les différents continents. Terminons ce point d'actualité avec la générosité de Léon XIV envers les victimes du séisme au Venezuela. À la suite du violent double tremblement de terre qui a frappé ce pays d'Amérique latine, le pape a versé 100 000 euros pour l'aide humanitaire. Cette somme a été transmise aux responsables de l'église locale par l'intermédiaire de l'aumônier apostolique. L'état côtier de la Guaira, au nord du pays, est le plus durement touché. Il a été déclaré zone sinistrée par la présidente intérimaire Delcy Rodriguez. Monseigneur Pablo Modesto González Pérez a témoigné « Nous sommes privés d'électricité et nous avons tous été touchés. Au séminaire, de nombreux murs se sont effondrés. L'Église catholique se mobilise aux côtés des sinistrés. Le père Fernando Duarte, joint depuis Caracas, a lancé un appel. Ouvrez vos cœurs face à cette catastrophe que nous vivons. » C'était l'écho du Saint-Siège du vendredi 26 juin sur les ondes de Radio Espérance. Notre prochain rendez-vous avec l'actualité, c'est lundi à la même heure. Sur ce, je vous souhaite un très bon week-end.

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1: Vos rendez-vous aujourd'hui sur Radio Espérance. Chers amis auditeurs, bonjour, bienvenue sur les ondes de Radio Espérance. Nous sommes le samedi 27 juin 2026. Voici quelques-uns de nos rendez-vous prévus pour cette journée radiophonique. Après notre premier chapelet de la journée, chapelet aux attentions du monde et de l'Église, que nous prierons à 8h30, je vous propose de retrouver l'enseignement du jour, la prière chrétienne, un enseignement donné par le frère Lazare de la Mère de Dieu. Nous poursuivrons avec un temps de chant choral à partir de 9h10, les chorales qui nous sont proposées par Odile et qui nous proposent aujourd'hui un programme rafraîchissant au fil de l'eau, au fil des voix. À 10h, nous retrouvons le frère Alexis Kleiner pour son mot du frère. Aujourd'hui, il nous parle de la trousse. Puis ce sera au tour de Mgr Marc Hayet pour sa catéchèse sur le Concile Vatican II, le Concile Vatican II en question. Aujourd'hui, il nous parle du sens de la foi comme moteur de l'unanimité. Puis nous retrouverons Silène vers 10h25 pour Jésus parle aux jeunes. Elle sera suivie de Ludovine de la Rochère pour sa chronique Esprit de famille. Et enfin, à 11h, nous lirons quelques pages des écrits des papes. Aujourd'hui, c'est Pie XI avec Casti Conubii. Nous conclurons cette matinée à 11h30 avec la messe, messe radiodiffusée en direct depuis la crique du patronage Saint-Joseph à Saint-Étienne. Cet après-midi, le chapelet, toujours à 14h30, méditez à vos intentions autour des mystères glorieux. Chapelet suivi de l'heure de la miséricorde. Notre temps d'enseignement, il se déroulera à 16h et nous serons avec le père Martin Prader pour un enseignement qu'il avait donné à Paray-le-Monial, c'était en 2011, sur les défis de l'Église missionnaire. Après ce temps d'enseignement, notre temps d'intercession et la prière du chapelet de la miséricorde, nous serons en direct des studios de la radio à Paray-le-Monial aujourd'hui, puisque nous sommes samedi. En soirée, après notre chapelet pour les vocations, toujours prié depuis nos studios de Paray-le-Monial à 20h30, je vous propose de retrouver à 21h Jean et Marie-Dominique Galeron pour leur Bible à guichet fermé. Ce soir, leur pièce radiophonique s'intitule « Une dame de cœur ». Et nous terminons cette journée liturgiquement à 22h05 avec l'office décompli en direct sur nos ondes et suivi de la lecture du martyrologe de ce lendemain. Mais pour l'instant, il est 8h et je vous laisse avec Pascal Jacob pour Parlons Philo, aujourd'hui attente et plaisir. Pascal Jacob qui sera suivi des questions sur la foi que l'on s'oppose quelquefois par le père Pierre Descouvemont, avant de retrouver le père Mario Saint-Pierre vers 8h20 pour Nouvelle Évangélisation et le Renouveau Missionnaire. Aujourd'hui, le père Mario Saint-Pierre nous parle de l'évangélisation relationnelle de personne à personne. Je vous souhaite donc une très bonne et belle journée en ce samedi 27 juin sur les ondes de Radio Espérance.

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3: Bonjour Pascal Jacob.
4: Bonjour Jean-Yves.
3: L'attente d'un plaisir, est-ce déjà un plaisir?
4: Alors, dans la psychologie héritée d'Aristote, le plaisir est un mouvement de l'affectivité, une émotion, qui est causée par un bien sensible présent à la sensibilité, présent à notre connaissance. Par exemple, je suis en train de manger un morceau de chocolat, eh bien, ce morceau de chocolat procure à ma sensibilité un plaisir, et donc, cette satisfaction est une émotion. Le désir, c'est l'espoir, effectivement, de ce plaisir, c'est-à-dire que je désire manger ce carré de chocolat, je sais que j'aurai du plaisir à le manger, et par conséquent, le désir est cette émotion, cet affect, dans la sensibilité, dans l'affectivité, qui est celle de la conscience que j'ai qu'il y a un bien sensible mais qui est futur, qui n'est pas encore présent. Je peux avoir effectivement un plaisir à savoir que je vais avoir ce plaisir, parce que ce savoir finalement me fait déjà plaisir. Mais je peux aussi ne pas savoir si je l'aurai ou pas, parce qu'il s'ajoute une certaine difficulté. Et donc ce qui va s'ajouter, c'est une émotion qui est soit l'espoir, soit le désespoir, selon que ce désir est accompagné de la certitude que, oui, j'aurai ce morceau de chocolat, ou que, bah, peut-être pas, ça risque d'être un peu difficile. Donc l'attente d'un plaisir n'est pas nécessairement un plaisir, parce que il peut aussi être le fruit, enfin, ou l'objet d'un désespoir, peut-être même d'une frustration, peut-être même d'une colère, parce que ce qui m'empêche d'atteindre ce plaisir est un mal, pour le coup, présent et difficile à vaincre, et par conséquent qui va provoquer dans l'affectivité cet affect que Aristote appelle, ou que saint Thomas appelle, la colère, c'est-à-dire le soulèvement de ma sensibilité face à cet obstacle qui m'empêche d'atteindre un bien, qui est ce fameux carré de chocolat dont Matthieu est si généreux dans la salle de repos, qui a tellement d'importance, comme on le sait, dans cette maison. Et par conséquent, l'attente d'un plaisir est déjà un plaisir, à condition donc que je puisse envisager que ce plaisir arrive, et donc il va être facile à obtenir. Alors, qu'est-ce que ça veut dire? Ça veut dire que finalement, nous avons besoin de ces plaisirs, évidemment, mais ça veut dire aussi que dans cette attente du plaisir, il y a quelque chose qui se construit. Il y a quelque chose comme un rapport au temps, une capacité justement de laisser les choses venir, et peut-être de faire en sorte que ce plaisir sera encore plus important que si on l'avait eu tout de suite.
3: Merci beaucoup, Pascal.

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1: On me demande souvent de parler du Nouvel Âge. Qu'est-ce que c'est que ce New Age est parti des États-Unis et qui se propage de plus en plus dans notre Occident? Eh bien, pour le dire en un mot, c'est un panthéisme. C'est une nouvelle forme de cette vieille philosophie ou religion du sud-est asiatique où il n'existe pas de Dieu personnel, mais il existe une énergie cosmique formidable dont l'homme peut prendre conscience et dont il peut s'approprier les bienfaits. Donc il ne s'agit pas de recourir à un Dieu personnel, comme le font les monothéismes du judaïsme, du christianisme ou d'islam. Il s'agit de retrouver en soi la possibilité d'avoir un contact avec cette énergie qui va redynamiser la vie humaine. Et donc, on entre dans une ère nouvelle où l'homme va trouver une possibilité de développer ses capacités humaines en s'appuyant, en découvrant en lui des énergies qu'il ne connaissait pas auparavant. C'est par lui-même, par un effort corporel, par un effort spirituel, par la méditation, que l'homme va trouver une nouvelle façon de vivre, une santé extraordinaire. Entre parenthèses, on ne s'intéresse absolument pas aux handicapés dans le Nouvel Âge. Chacun doit découvrir la façon de se développer lui-même. Quant à l'au-delà, eh bien, il n'y a pas un au-delà personnel où on découvrirait Dieu, puisqu'il n'existe pas. Mais on se réincarnera dans une autre existence où l'on trouvera encore un autre moyen de développer cette énergie vitale. Donc, ces courants sont extrêmement multiples et souvent ils ont comme origine un maître, un gourou, mais ils préfèrent dire maître que gourou, qui a trouvé un moyen de développer votre potentiel. Souvent, on propose des stages qui coûtent d'ailleurs assez cher, au cours desquels vous allez avoir une vie complètement renouvelée, non pas, encore une fois, en recourant à un Dieu personnel qui vous aimerait et qui vous aiderait. Non, c'est par vous-même que vous pouvez devenir Dieu et avoir contact avec le monde spirituel. Vous êtes un channel, comme disent, un canal qui vous permet d'être en dialogue avec d'autres esprits, avec les défunts, avec les extraterrestres. Voilà. La Terre, la planète Terre, est considérée comme une réalité magnifique à protéger. Donc, ils sont forcément écologistes, mais une écologie panthéiste, c'est-à-dire que le monde n'est pas créé par un Dieu personnel qui veillerait sur lui. Non, le monde se tient par lui-même. Il suffit de découvrir la possibilité de communiquer avec les énergies vitales qui existent en lui.

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2: La nouvelle évangélisation. Bonjour, je suis le Père Mario Saint-Pierre. J'ai la joie de vous retrouver pour cette chronique consacrée au renouveau missionnaire de l'Église. Aujourd'hui, je vous propose de poursuivre notre réflexion sur l'évangélisation relationnelle de personne à personne. Dans les émissions précédentes, nous avons déjà posé les bases bibliques de cette réalité et approfondi la signification et la pertinence de cette évangélisation relationnelle. Aujourd'hui, regardons d'un peu plus près un outil pédagogique qui nous aide à vivre concrètement cette évangélisation relationnelle. Il s'agit de découvrir le site internet monprofilmissionnaire.com. L'un des grands défis de l'évangélisation aujourd'hui consiste à aider chaque baptisé à trouver sa manière propre d'annoncer l'Évangile. Beaucoup de chrétiens ont reçu des enseignements sur la mission, mais demeurent hésitants lorsqu'il s'agit de parler concrètement de leur foi. Ils admirent certains évangélisateurs, mais ont souvent l'impression de ne pas leur ressembler. Cette difficulté provient parfois d'une conception trop uniforme de l'évangélisation, comme s'il existait une seule manière d'annoncer le Christ. Or, l'Écriture nous montre exactement le contraire. Dieu appelle chacun à participer à sa mission, mais il le fait en respectant la personnalité, les dons et les charismes de chacun. L'évangélisation est d'abord une affaire de relation. Nous avons déjà vu combien le facteur relationnel, le facteur amitié, joue un rôle essentiel dans la transmission de la foi. Les recherches menées depuis plusieurs décennies dans le domaine de la croissance des églises ont confirmé ce que l'Évangile laissait déjà entrevoir. La majorité des personnes viennent à la foi grâce à une relation de confiance préexistante. Jésus lui-même a privilégié cette approche. Il a partagé des repas, visité des maisons et accompagné ses disciples dans la durée. Les communautés chrétiennes qui connaissent une croissance durable ont compris cette réalité. Elles savent que les programmes ont leur importance, mais qu'ils ne remplaceront jamais la qualité des relations humaines. Le fondateur de la communauté Willow Creek à Chicago, Bill Hybels, l'a exprimé d'une manière frappante lorsqu'on lui demandait « Que faut-il faire pour devenir une grande église ?» Il répondait « Devenir toujours plus petite ». Cette formule signifie qu'une communauté ne peut grandir que si elle préserve la proximité relationnelle qui a permis son développement. Tous les disciples n'évangélisent pas de la même manière. Dans son ouvrage « Comment devenir un chrétien contagieux », le pasteur Bill Hybels a développé une intuition pastorale féconde. Tous les disciples n'ont pas le même style d'évangélisation. Pierre n'évangélise pas comme Paul, Jean n'évangélise pas comme Matthieu, la Samaritaine n'évangélise pas comme Philippe. Pourtant, tous annoncent le même Christ. L'un des pièges les plus fréquents consiste à vouloir faire entrer tout le monde dans un même moule missionnaire. Or, ce qui est naturel pour une personne peut devenir artificiel pour une autre. À partir de son étude sur l'Écriture sainte, le pasteur Bill Hybels a identifié 8 grandes approches missionnaires dans le contexte relationnel. Je les présente ici rapidement. Il y a d'abord la méthode de Pierre, la confrontation. Certaines personnes possèdent le courage d'interpeller directement et d'appeler à la conversion. Il y a la méthode de Paul, l'approche intellectuelle. D'autres aiment dialoguer, argumenter et répondre aux objections. Il y a aussi la méthode de l'aveugle-né, le témoignage. Ces personnes racontent simplement ce que Dieu a fait dans leur vie. Il y a ensuite la méthode d'André, l'invitation. Ces personnes créent des occasions de rencontre avec le Christ. Il y a aussi la méthode de Zachée, l'hospitalité. Elles ouvrent leur maison et favorisent des échanges authentiques. La méthode de la Samaritaine, la conversation. Elle s'aventrait naturellement en dialogue. La méthode de Dorcas, cette femme des Actes des Apôtres, le service. Elle témoigne de l'amour de Dieu par des gestes concrets. Et enfin, la méthode d'Emmaüs, l'accompagnement. Ces personnes marchent avec les personnes et les aident à avancer progressivement. Cette diversité n'est pas un problème à résoudre, mais une richesse à accueillir. Le pape François rappelle dans Evangelii Gaudium que l'Esprit Saint enrichit l'Église par une multitude de charismes destinés à sa mission. Dieu ne distribue pas les mêmes dons à tout le monde parce qu'il veut que l'Église puisse rejoindre toutes sortes de personnes. Certaines seront touchées par un témoignage personnel, d'autres par un dialogue intellectuel, d'autres encore par une amitié fidèle ou un service désintéressé. Aucun style n'est supérieur aux autres. Tous sont nécessaires et complémentaires. Nous sommes donc invités à découvrir son propre profil missionnaire. C'est dans cette perspective qu'a été développé l'outil Internet monprofilmissionnaire.com. Son objectif n'est pas d'enfermer les personnes dans une catégorie, dans un cadre, mais de les aider à reconnaître les dons missionnaires que Dieu a déjà déposés en elles. À travers 64 affirmations concrètes, chaque participant est invité à se positionner à partir de son expérience réelle. Les réponses permettent ensuite d'identifier les styles qui lui correspondent le mieux. Cette démarche libère de la comparaison et aide chacun à développer ses propres forces. Une personne au profil invitant apprendra à mieux utiliser son sens de l'accueil. Une personne au profil témoin développera sa capacité à raconter son histoire. Une personne au profil intellectuel affinera son aptitude au dialogue et à la défense de l'Évangile. Et ainsi de suite, puisque nous avons discerné 8 styles missionnaires. Monprofilmissionnaire.com est un outil pertinent au service de la mission. Cette démarche possède également une dimension communautaire. Pour un curé ou un responsable pastoral, connaître les profils présents dans sa communauté constitue une aide précieuse. Cela permet de mieux répartir les responsabilités, de constituer des équipes complémentaires et de mobiliser davantage de disciples missionnaires. Une communauté missionnaire équilibrée a besoin de la diversité des charismes et des personnalités que l'Esprit-Saint suscite en son sein. Ainsi, l'évangélisation n'est pas d'abord une technique à maîtriser. Elle est la rencontre entre l'action de l'Esprit-Saint et la personnalité unique de chaque disciple. Dieu n'attend pas que nous devenions quelqu'un d'autre pour annoncer l'Évangile. Il nous appelle à mettre nos dons et notre propre personnalité au service de la mission. Lorsque chaque baptisé découvre son style missionnaire et l'exerce avec confiance, l'Église devient davantage une communauté de disciples missionnaires où chacun contribue à sa manière à l'annonce du Christ. Alors, peut s'accomplir aujourd'hui encore cette parole des Actes des Apôtres que nous retrouvons au chapitre 2, verset 47, je cite, « Chaque jour, le Seigneur adjoignait à la communauté ceux qui étaient sauvés. » Merci pour votre attention et bien sûr, n'hésitez pas à consulter monprofilmissionnaire.com.
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3: Chers amis de Radio Espérance, bonjour. Il est 8h25, nous sommes en direct de nos studios situés 9 avenue Benoît Charvet, 42000 Saint-Étienne. Numéro de téléphone 04 77 49 59 69. Aujourd'hui, nous fêtons Saint-Cyril d'Alexandrie et c'est aussi la fête de Notre-Dame du Perpétuel Secours. Muriel et Paulette sont avec vous. Ensemble, nous allons réciter le premier chapelet du rosaire quotidien aux intentions de l'Église et du monde. Nous méditerons les mystères douloureux de la vie du Christ et nous nous préparons à ce moment de prière en écoutant le chant infiniment grand.

0: Au nom du Père et du Fils et du Saint-Esprit. Amen. Je crois en Dieu, le Père Tout-Puissant, Créateur du ciel et de la terre, et en Jésus-Christ, son Fils unique, notre Seigneur, qui a été conçu du Saint-Esprit, est né de la Vierge Marie, a souffert sous Ponce Pilate, a été crucifié et mort, et a été enseveli et descendu aux enfers. Le troisième jour est ressuscité des morts, est monté aux cieux, est assis à la droite de Dieu, le Père Tout-Puissant, d'où il viendra juger les vivants et les morts.
1: Je crois en l'Esprit Saint, à la Sainte Église catholique, à la communion des saints, à la rémission des péchés, à la résurrection de la chair, à la vie éternelle. Amen. Au cours de ce chapelet, avec vous qui allez prier avec nous sur les ondes de Radio Espérance, nous allons méditer sous le regard de la Vierge Marie les mystères douloureux de la vie du Christ en suivant le chemin de sa passion, source de notre salut. Et nous prierons. Seigneur, tu es venu apporter le feu sur la terre. Donne-nous de savoir transmettre la foi à nos familles et principalement à nos jeunes.
0: Premier mystère douloureux, l'agonie du Seigneur à Gethsémani, de l'Évangile selon saint Marc.
1: Et de nouveau, Jésus vint près des disciples qu'il trouva endormis, car leurs yeux étaient alourdis de sommeil, et eux ne savaient pas que lui répondre. Une troisième fois, il revient et leur dit, « Désormais, vous pouvez dormir et vous reposer. C'est fait. L'heure est venue. Voici que le Fils de l'homme est livré aux mains des pécheurs. »
0: Notre Père, qui es aux cieux, que ton nom soit sanctifié, que ton règne vienne, que ta volonté soit faite sur la terre comme au ciel.
1: Donne-nous aujourd'hui notre pain de ce jour. Pardonne-nous nos offenses, comme nous pardonnons aussi à ceux qui nous ont offensés. Et ne nous laisse pas entrer en tentation, mais délivre-nous du mal. Amen.
0: Je vous salue, Marie, pleine de grâce. Le Seigneur est avec vous. Vous êtes bénie entre toutes les femmes, et Jésus, le fruit de vos entrailles, est béni.
1: Sainte Marie, Mère de Dieu, priez pour nous pauvres pécheurs. Maintenant, et à l'heure de notre mort. Amen.
0: Je vous salue, Marie, pleine de grâce. Le Seigneur est avec vous. Vous êtes bénie entre toutes les femmes, et Jésus, le fruit de vos entrailles, est béni.
1: Sainte Marie, Mère de Dieu, priez pour nous pauvres pécheurs. Maintenant, et à l'heure de notre mort. Amen.
0: Je vous salue, Marie, pleine de grâce. Le Seigneur est avec vous. Vous êtes bénie entre toutes les femmes, et Jésus, le fruit de vos entrailles, est béni.
1: Sainte Marie, Mère de Dieu, priez pour nous pauvres pécheurs, maintenant et à l'heure de notre mort. Amen.
0: Je vous salue, Marie, pleine de grâce. Le Seigneur est avec vous. Vous êtes bénie entre toutes les femmes, et Jésus, le fruit de vos entrailles, est béni.
1: Sainte Marie, Mère de Dieu, priez pour nous pauvres pécheurs, maintenant et à l'heure de notre mort. Amen.
0: Je vous salue, Marie, pleine de grâce. Le Seigneur est avec vous. Vous êtes bénie entre toutes les femmes, et Jésus, le fruit de vos entrailles, est béni.
1: Sainte Marie, Mère de Dieu, priez pour nous pauvres pécheurs, maintenant et à l'heure de notre mort. Amen.
0: Je vous salue, Marie, pleine de grâce. Le Seigneur est avec vous. Vous êtes bénie entre toutes les femmes, et Jésus, le fruit de vos entrailles, est béni.
1: Sainte Marie, Mère de Dieu, priez pour nous pauvres pécheurs, maintenant et à l'heure de notre mort. Amen.
0: Je vous salue, Marie, pleine de grâce. Le Seigneur est avec vous. Vous êtes bénie entre toutes les femmes, et Jésus, le fruit de vos entrailles,

0: et bénie. Sainte Marie, Mère de Dieu, priez pour nous pauvres pécheurs, maintenant et à l'heure de notre mort. Amen.
1: Je vous salue Marie, pleine de grâce, le Seigneur est avec vous. Vous êtes bénie entre toutes les femmes, et Jésus, le fruit de vos entrailles, est béni.
0: Sainte Marie, Mère de Dieu, priez pour nous pauvres pécheurs, maintenant et à l'heure de notre mort. Amen.
1: Je vous salue Marie, pleine de grâce, le Seigneur est avec vous. Vous êtes bénie entre toutes les femmes, et Jésus, le fruit de vos entrailles, est béni.
0: Sainte Marie, Mère de Dieu, priez pour nous pauvres pécheurs, maintenant et à l'heure de notre mort. Amen.
1: Je vous salue Marie, pleine de grâce, le Seigneur est avec vous. Vous êtes bénie entre toutes les femmes, et Jésus, le fruit de vos entrailles, est béni.
0: Sainte Marie, Mère de Dieu, priez pour nous pauvres pécheurs, maintenant et à l'heure de notre mort. Amen.
1: Gloire au Père, et au Fils, et au Saint-Esprit.
0: Comme il était au commencement, maintenant et toujours, et dans les siècles des siècles. Amen. Sois béni, Seigneur Jésus, pour ton grand amour, qui accepte d'aimer jusqu'à la mort pour sauver le monde.
1: Deuxième mystère douloureux, la flagellation. De l'Évangile selon saint Jean.
0: Ta nation et les grands prêtres t'ont livré à moi. Qu'as-tu donc fait ? Jésus déclara, « Ma royauté n'est pas de ce monde. Si ma royauté est de ce monde, j'aurais des gardes qui se seraient battus pour que je ne sois pas livré aux Juifs. En effet, ma royauté n'est pas d'ici. » Notre Père qui es aux cieux, que ton nom soit sanctifié, que ton règne vienne, que ta volonté soit faite sur la terre comme au ciel.
1: Donne-nous aujourd'hui notre pain de ce jour. Pardonne-nous nos offenses, comme nous pardonnons aussi à ceux qui nous ont offensés. Et ne nous laisse pas entrer en tentation, mais délivre-nous du mal. Amen.
0: Je vous salue, Marie, pleine de grâce. Le Seigneur est avec vous. Vous êtes bénie entre toutes les femmes, et Jésus, le fruit de vos entrailles, est béni.
1: Sainte Marie, Mère de Dieu, priez pour nous pauvres pécheurs, maintenant et à l'heure de notre mort. Amen.
0: Je vous salue, Marie, pleine de grâce. Le Seigneur est avec vous. Vous êtes bénie entre toutes les femmes, et Jésus, le fruit de vos entrailles, est béni.
1: Sainte Marie, Mère de Dieu, priez pour nous pauvres pécheurs, maintenant et à l'heure de notre mort. Amen.
0: Je vous salue, Marie, pleine de grâce. Le Seigneur est avec vous. Vous êtes bénie entre toutes les femmes, et Jésus, le fruit de vos entrailles, est béni.
1: Sainte Marie, Mère de Dieu, priez pour nous pauvres pécheurs, maintenant et à l'heure de notre mort. Amen.
0: Je vous salue, Marie pleine de grâce. Le Seigneur est avec vous. Vous êtes bénie entre toutes les femmes, et Jésus, le fruit de vos entrailles, est béni.
1: Sainte Marie, Mère de Dieu, priez pour nous pauvres pécheurs, maintenant et à l'heure de notre mort. Amen.
0: Je vous salue, Marie pleine de grâce. Le Seigneur est avec vous. Vous êtes bénie entre toutes les femmes, et Jésus, le fruit de vos entrailles, est béni.
1: Sainte Marie, Mère de Dieu, priez pour nous pauvres pécheurs, maintenant et à l'heure de notre mort. Amen.
0: Je vous salue, Marie pleine de grâce. Le Seigneur est avec vous. Vous êtes bénie entre toutes les femmes, et Jésus, le fruit de vos entrailles, est béni.
1: Sainte Marie, Mère de Dieu, priez pour nous pauvres pécheurs, maintenant et à l'heure de notre mort. Amen.
0: Je vous salue, Marie pleine de grâce. Le Seigneur est avec vous. Vous êtes bénie entre toutes les femmes, et Jésus, le fruit de vos entrailles, est béni.
1: Sainte Marie, Mère de Dieu, priez pour nous pauvres pécheurs, maintenant et à l'heure de notre mort. Amen.
0: Je vous salue, Marie, pleine de grâce. Le Seigneur est avec vous. Vous êtes bénie entre toutes les femmes, et Jésus, le fruit de vos entrailles, est béni.
1: Sainte Marie, Mère de Dieu, priez pour nous pauvres pécheurs, maintenant et à l'heure de notre mort. Amen.
0: Je vous salue, Marie, pleine de grâce. Le Seigneur est avec vous. Vous êtes bénie entre toutes les femmes, et Jésus, le fruit de vos entrailles, est béni.
1: Sainte Marie, Mère de Dieu, priez pour nous pauvres pécheurs, maintenant et à l'heure de notre mort. Amen.
0: Je vous salue, Marie, pleine de grâce. Le Seigneur est avec vous. Vous êtes bénie entre toutes les femmes, et Jésus, le fruit de vos entrailles, est béni.
1: Sainte Marie, Mère de Dieu, priez pour nous pauvres pécheurs, maintenant et à l'heure de notre mort. Amen.
0: Gloire au Père, et au Fils, et au Saint-Esprit.
1: Comme il était au commencement, maintenant et toujours, et dans les siècles des siècles. Amen.
0: Louange et gloire à toi, Seigneur Jésus, toi le roi d'éternelle gloire, par amour pour nous, tu subis comme un coupable cette horrible flagellation. Sur les ondes de Radio Espérance, nous continuons à prier. Seigneur, tu es venu apporter le feu sur la terre. Donne-nous de savoir transmettre la foi à toutes nos familles et principalement à nos jeunes.
1: Troisième mystère douloureux, le couronnement d'épines, de l'Évangile selon saint Jean.
0: Les soldats tressèrent avec des épines une couronne qu'ils lui posèrent sur la tête, puis ils le revêtirent d'un manteau pourpre. Ils s'avançaient vers lui et ils disaient « Salut à toi, roi des Juifs !» et ils le giflaient.
1: Notre Père, qui es aux cieux, que ton nom soit sanctifié, que ton règne vienne, que ta volonté soit faite sur la terre comme au ciel.
0: Donne-nous aujourd'hui notre pain de ce jour. Pardonne-nous nos offenses, comme nous pardonnons aussi à ceux qui nous ont offensés. Et ne nous laisse pas entrer en tentation, mais délivre-nous du mal. Amen.
1: Je vous salue, Marie, pleine de grâce. Le Seigneur est avec vous. Vous êtes bénie entre toutes les femmes, et Jésus, le fruit de vos entrailles, est béni.
0: Sainte Marie, Mère de Dieu, priez pour nous pauvres pécheurs, maintenant et à l'heure de notre mort. Amen.
1: Je vous salue, Marie, pleine de grâce. Le Seigneur est avec vous. Vous êtes bénie entre toutes les femmes, et Jésus, le fruit de vos entrailles, est béni.
0: Sainte Marie, Mère de Dieu, priez pour nous pauvres pécheurs, maintenant et à l'heure de notre mort. Amen.
1: Je vous salue, Marie, pleine de grâce. Le Seigneur est avec vous. Vous êtes bénie entre toutes les femmes, et Jésus, le fruit de vos entrailles, est béni.
0: Sainte Marie, Mère de Dieu, priez pour nous pauvres pécheurs, maintenant et à l'heure de notre mort. Amen.
1: Je vous salue, Marie, pleine de grâce. Le Seigneur est avec vous. Vous êtes bénie entre toutes les femmes, et Jésus, le fruit de vos entrailles, est béni.
0: Sainte Marie, Mère de Dieu, priez pour nous pauvres pécheurs, maintenant et à l'heure de notre mort. Amen.
1: Je vous salue, Marie, pleine de grâce. Le Seigneur est avec vous. Vous êtes bénie entre toutes les femmes, et Jésus, le fruit de vos entrailles, est béni.
0: Sainte Marie, Mère de Dieu, priez pour nous pauvres pécheurs, maintenant et à l'heure de notre mort. Amen.
1: Je vous salue, Marie, pleine de grâce. Le Seigneur est avec vous. Vous êtes bénie entre toutes les femmes, et Jésus, le fruit de vos entrailles, est béni.
0: Sainte Marie, Mère de Dieu, priez pour nous pauvres pécheurs, maintenant et à l'heure de notre mort. Amen.
1: Je vous salue, Marie, pleine de grâce. Le Seigneur est avec vous. Vous êtes bénie entre toutes les femmes, et Jésus, le fruit de vos entrailles, est béni.
0: Sainte Marie, Mère de Dieu, priez pour nous pauvres pécheurs, maintenant et à l'heure de notre mort. Amen.
1: Je vous salue, Marie, pleine de grâce. Le Seigneur est avec vous. Vous êtes bénie entre toutes les femmes, et Jésus, le fruit de vos entrailles, est béni.
0: Sainte Marie, Mère de Dieu, priez pour nous pauvres pécheurs, maintenant et à l'heure de notre mort. Amen.
1: Je vous salue, Marie pleine de grâce. Le Seigneur est avec vous. Vous êtes bénie entre toutes les femmes, et Jésus, le fruit de vos entrailles, est béni.
0: Sainte Marie, Mère de Dieu, priez pour nous pauvres pécheurs, maintenant et à l'heure de notre mort. Amen.
1: Je vous salue, Marie pleine de grâce. Le Seigneur est avec vous. Vous êtes bénie entre toutes les femmes, et Jésus, le fruit de vos entrailles, est béni.
0: Sainte Marie, Mère de Dieu, priez pour nous pauvres pécheurs, maintenant et à l'heure de notre mort. Amen.
1: Gloire au Père, et au Fils, et au Saint-Esprit.
0: Comme il était au commencement, maintenant et toujours, et dans les siècles des siècles. Amen. Jésus, humilié et outragé, nous te bénissons pour tout ce que tu as supporté pour notre salut.
1: Quatrième mystère douloureux, le portement de croix. De l'Évangile selon saint Marc.
0: Puis de là, ils emmenèrent Jésus pour le crucifier, et ils réquisitionnent pour porter sa croix un passant, Simon de Cyrène, le père d'Alexandre et de Rufus, qui revenait des champs. Notre Père, qui es aux cieux, que ton nom soit sanctifié, que ton règne vienne, que ta volonté soit faite sur la terre comme au ciel.
1: Donne-nous aujourd'hui notre pain de ce jour. Pardonne-nous nos offenses, comme nous pardonnons aussi à ceux qui nous ont offensés. Et ne nous laisse pas entrer en tentation, mais délivre-nous du mal. Amen.
0: Je vous salue, Marie, pleine de grâce. Le Seigneur est avec vous. Vous êtes bénie entre toutes les femmes. Et Jésus, le fruit de vos entrailles, est béni.
1: Sainte Marie, Mère de Dieu, priez pour nous pauvres pécheurs, maintenant et à l'heure de notre mort. Amen.
0: Je vous salue, Marie pleine de grâce. Le Seigneur est avec vous. Vous êtes bénie entre toutes les femmes. Et Jésus, le fruit de vos entrailles, est béni.
1: Sainte Marie, Mère de Dieu, priez pour nous pauvres pécheurs, maintenant et à l'heure de notre mort. Amen.
0: Je vous salue, Marie pleine de grâce. Le Seigneur est avec vous. Vous êtes bénie entre toutes les femmes, et Jésus, le fruit de vos entrailles, est béni.
1: Sainte Marie, Mère de Dieu, priez pour nous pauvres pécheurs, maintenant et à l'heure de notre mort. Amen.
0: Je vous salue, Marie pleine de grâce. Le Seigneur est avec vous. Vous êtes bénie entre toutes les femmes, et Jésus, le fruit de vos entrailles, est béni.
1: Sainte Marie, Mère de Dieu, priez pour nous pauvres pécheurs, maintenant et à l'heure de notre mort. Amen.
0: Je vous salue, Marie pleine de grâce. Le Seigneur est avec vous. Vous êtes bénie entre toutes les femmes, et Jésus, le fruit de vos entrailles, est béni.
1: Sainte Marie, Mère de Dieu, priez pour nous pauvres pécheurs, maintenant et à l'heure de notre mort. Amen.
0: Je vous salue, Marie pleine de grâce. Le Seigneur est avec vous. Vous êtes bénie entre toutes les femmes, et Jésus, le fruit de vos entrailles, est béni.
1: Sainte Marie, Mère de Dieu, priez pour nous pauvres pécheurs, maintenant et à l'heure de notre mort. Amen.
0: Je vous salue, Marie pleine de grâce. Le Seigneur est avec vous. Vous êtes bénie entre toutes les femmes, et Jésus, le fruit de vos entrailles, est béni.
1: Sainte Marie, Mère de Dieu, priez pour nous pauvres pécheurs, maintenant et à l'heure de notre mort. Amen.
0: Je vous salue, Marie pleine de grâce. Le Seigneur est avec vous. Vous êtes bénie entre toutes les femmes, et Jésus, le fruit de vos entrailles, est béni.
1: Sainte Marie, Mère de Dieu, priez pour nous pauvres pécheurs, maintenant et à l'heure de notre mort. Amen.
0: Je vous salue, Marie pleine de grâce. Le Seigneur est avec vous. Vous êtes bénie entre toutes les femmes, et Jésus, le fruit de vos entrailles, est béni.
1: Sainte Marie, Mère de Dieu, priez pour nous pauvres pécheurs, maintenant et à l'heure de notre mort. Amen.
0: Je vous salue, Marie pleine de grâce. Le Seigneur est avec vous. Vous êtes bénie entre toutes les femmes, et Jésus, le fruit de vos entrailles, est béni.
1: Sainte Marie, Mère de Dieu, priez pour nous pauvres pécheurs, maintenant et à l'heure de notre mort. Amen.
0: Gloire au Père, et au Fils, et au Saint-Esprit.
1: Comme il était au commencement, maintenant et toujours, et dans les siècles des siècles. Amen.
0: Jésus, par l'intercession de la Vierge Marie, rends-nous présents aux souffrances des autres.
1: Cinquième mystère douloureux, le crucifixion. De l'Évangile selon saint Marc.
0: Et ils emmènent Jésus au lieu-dit Golgotha. Ils lui donnaient du vin aromatisé de myrrhe, mais il n'en prit pas. Alors il le crucifie, puis se partage ses vêtements en tirant au sort pour savoir la part de chacun. C'était la troisième heure, c'est-à-dire 9 heures du matin, lorsqu'on le crucifia.
1: Notre Père, qui es aux cieux, que ton nom soit sanctifié, que ton règne vienne, que ta volonté soit faite sur la terre comme au ciel.
0: Donne-nous aujourd'hui notre pain de ce jour. Pardonne-nous nos offenses, comme nous pardonnons aussi à ceux qui nous ont offensés. Et ne nous laisse pas entrer en tentation, mais délivre-nous du mal. Amen.
1: Je vous salue, Marie, pleine de grâce. Le Seigneur est avec vous. Vous êtes bénie entre toutes les femmes, et Jésus, le fruit de vos entrailles, est béni.
0: Sainte Marie, Mère de Dieu, priez pour nous pauvres pécheurs, maintenant et à l'heure de notre mort. Amen.
1: Je vous salue, Marie, pleine de grâce. Le Seigneur est avec vous. Vous êtes bénie entre toutes les femmes, et Jésus, le fruit de vos entrailles, est béni.
0: Sainte Marie, Mère de Dieu, priez pour nous pauvres pécheurs, maintenant et à l'heure de notre mort. Amen.
1: Je vous salue, Marie pleine de grâce, le Seigneur est avec vous. Vous êtes bénie entre toutes les femmes, et Jésus, le fruit de vos entrailles, est béni.
0: Sainte Marie, Mère de Dieu, priez pour nous pauvres pécheurs, maintenant et à l'heure de notre mort. Amen.
1: Je vous salue, Marie pleine de grâce, le Seigneur est avec vous. Vous êtes bénie entre toutes les femmes, et Jésus, le fruit de vos entrailles, est béni.
0: Sainte Marie, Mère de Dieu, priez pour nous pauvres pécheurs, maintenant et à l'heure de notre mort. Amen.
1: Je vous salue, Marie pleine de grâce. Le Seigneur est avec vous. Vous êtes bénie entre toutes les femmes, et Jésus, le fruit de vos entrailles, est béni.
0: Sainte Marie, Mère de Dieu, priez pour nous pauvres pécheurs, maintenant et à l'heure de notre mort. Amen.
1: Je vous salue, Marie pleine de grâce. Le Seigneur est avec vous. Vous êtes bénie entre toutes les femmes, et Jésus, le fruit de vos entrailles, est béni.
0: Sainte Marie, Mère de Dieu, priez pour nous pauvres pécheurs, maintenant et à l'heure de notre mort. Amen.
1: Je vous salue, Marie pleine de grâce. Le Seigneur est avec vous. Vous êtes bénie entre toutes les femmes, et Jésus, le fruit de vos entrailles, est béni.
0: Sainte Marie, Mère de Dieu, priez pour nous pauvres pécheurs, maintenant et à l'heure de notre mort. Amen.
1: Je vous salue, Marie pleine de grâce. Le Seigneur est avec vous. Vous êtes bénie entre toutes les femmes, et Jésus, le fruit de vos entrailles, est béni.
0: Sainte Marie, Mère de Dieu, priez pour nous pauvres pécheurs, maintenant et à l'heure de notre mort. Amen.
1: Je vous salue, Marie pleine de grâce. Le Seigneur est avec vous. Vous êtes bénie entre toutes les femmes, et Jésus, le fruit de vos entrailles, est béni.
0: Sainte Marie, Mère de Dieu, priez pour nous pauvres pécheurs, maintenant et à l'heure de notre mort. Amen.
1: Je vous salue, Marie pleine de grâce. Le Seigneur est avec vous. Vous êtes bénie entre toutes les femmes, et Jésus, le fruit de vos entrailles est béni.
0: Sainte Marie, Mère de Dieu, priez pour nous pauvres pécheurs, maintenant et à l'heure de notre mort. Amen.
1: Gloire au Père et au Fils et au Saint-Esprit.
0: Comme il était au commencement, maintenant et toujours, et dans les siècles des siècles. Amen. Ô mon Jésus, pardonnez-nous, préservez-nous du feu de l'enfer, conduisez au ciel toutes les âmes, secourant surtout celles qui en ont le plus besoin. Marie, Reine de la paix,
1: priez pour nous.
0: Ô Marie, conçue sans péché,
1: priez pour nous qui avons recours à vous.
0: Notre-Dame des douleurs,
1: priez pour nous.
0: Prions le Seigneur.
1: Dans les conflits de ce temps, Seigneur, tu demandes à ton Église d'être le lieu où l'Évangile retentit en contradiction avec l'esprit du monde. Sois béni pour le pape Léon qui proclame ta parole de vérité et témoigne de toi devant les hommes. Accorde-lui une protection de chaque instant. Par Jésus le Christ, notre Seigneur. Amen.
0: Au nom du Père, du Fils et du Saint-Esprit. Amen.

Muriel et Paulette vous remercient d'avoir prié avec elle ce premier chapelet de ce jour. Dans quelques instants, nous écouterons l'enseignement donné par Frère Lazare de la Mère de Jésus, frère de la communauté Saint-Jean à Addis Abeba, en Éthiopie. Sur Il nous parle de la prière chrétienne. Bonne journée à tous sur les ondes de Radio Espérance.

0: Gloire au Père et au Fils et au Saint-Esprit pour les siècles des siècles.
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Nous arrivons aujourd'hui au terme de notre réflexion sur la prière. Et aujourd'hui, nous regardons les questions de distraction, de sécheresse et d'assédie. D'expérience, les moments de prière ou les lieux de prière peuvent être des moments de distraction, des moments de sécheresse spirituelle, de carence, de paresse. Quelle attitude devons-nous adopter dans ces cas? Dans le catéchisme de l'Église catholique au numéro 2730, à partir du numéro 2730, nous lisons « La distraction est la difficulté habituelle de notre prière. Elle détache de l'attention à Dieu et elle peut aussi révéler ce à quoi nous sommes attachés. » Notre cœur doit alors se tourner humblement vers le Seigneur. La prière est souvent envahie par la sécheresse dont le dépassement permet, dans la foi, d'adhérer au Seigneur, même sans consolation sensible. L'assédie est une forme de paresse spirituelle due au relâchement de la vigilance et de la négligence du cœur. Peut-être les difficultés telles que la distraction, la sécheresse, la sédie sont un test pour notre liberté afin de nous amener à faire un choix volontaire de prier, un choix libre de prier, ultimement un acte de foi pour prier. Et dans ce contexte, le psalmiste, dans le psaume 115, verset 10, nous dit quelque chose de très intéressant. « J'ai gardé confiance même quand je disais « je suis très malheureux ». À la suite du Christ, de l'Église des saints, le chrétien, l'homme qui prie, ne renonce jamais à prier, quelles que soient les distractions, les sécheresses ou la sédie. Il peut dire avec le psalmiste, j'ai gardé confiance même quand je disais, je suis très malheureux. Comme nous l'avons vu tout au long de cette réflexion sur la prière chrétienne, le chrétien est appelé Il est invité à prier sans cesse. Il est invité à prier à partir de ce qui est arrivé, de ce qui arrive, ou à prier selon ses attentes, ses désirs, pour que la bénédiction divine lui soit accordée. Dans ses écrits, Saint Paul insiste beaucoup sur la prière continuelle. Il nous exhorte à prier avec des mentions, à prier sans cesse, à prier en tout temps, à prier nuit et jour. Dans 1 Thessaloniciens 3, verset 10, nous lisons ceci, à partir du verset 9. « Quelle action de grâce pourrions-nous rendre à Dieu à votre sujet pour toute la joie que nous éprouvons à cause de vous devant notre Dieu, lorsque nous prions nuit et jour, avec insistance pour qu'il nous soit donné de vous revoir et de compléter ce qui manque à votre foi. » Dans 1 Thessaloniciens 5, 17 à 18, nous lisons Soyez dans la joie, priez sans cesse. Rendez grâce en toutes circonstances, car c'est la volonté de Dieu à votre égard dans le Christ Jésus. Enfin, dans Éphésiens 6, 18, que l'Esprit suscite votre prière sous toutes ses formes, vos requêtes en toutes circonstances. Employez vos veilles à une infatigable intercession pour
tous les saints. Sur ces exhortations de Saint Paul à prier sans cesse, à prier en tout temps, à prier nuit et jour, que se termine notre réflexion sur la prière chrétienne. Merci de votre attention et que Dieu nous bénisse.

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En été, quand le ciel est bleu, celui-ci nous invite à prendre la route de bon matin au soleil levant.

Mais le bleu de l'été cette année nous amène beaucoup de journées ensoleillées peut-être, mais très chaudes. Aussi, je vous propose de nous désaltérer, de prendre le temps de nous rafraîchir auprès de l'eau, à l'occasion de notre émission consacrée au chant choral. Quatre notes ont suffi pour nous désaltérer avec cette chanson qui traverse toutes les générations.

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Balade le long de la rivière avec le chœur d'hommes de Mix.

Un extrait maintenant de extrait de Ethnomass for Peace. The river is flowing. La rivière coule.

Chef Seattle, voici ce que nous savons. La terre n'appartient pas à l'homme, c'est l'homme qui appartient à la terre. Tout finit par se rejoindre. Nous en sommes sûrs, la mort n'existe pas. C'est seulement un passage d'un monde à un autre. N'emportez que des souvenirs, ne laissez rien derrière vous, si ce n'est la trace de vos pas.

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3: Tout au fond d'un cartable, tout au fond de la classe, tout au fond du couloir, une vieille trousse formait le théâtre d'un spectacle extraordinaire. Le crayon, le taille-crayon, la gomme, la règle et le bâton de colle tenaient un conseil de classe bilan de l'année écoulée. Dehors, les cris de la récréée protégeaient la confidentialité de leurs débats par un vacarme surpuissant. Fusaient des noms d'oiseaux qui, comme chacun sait, souvent ne volent pas haut. Eh bien, souffla une petite voix dans la trousse, « Nous y sommes !» C'était le crayon. Tout à coup, la fermeture éclair frissonna. La trousse avait vu des contrôles, des réussites, quelques larmes, beaucoup de rires, des dizaines de récitations et des centaines de pages de leçons. « Déjà la fin de l'année ?» demanda la com. « Il paraît, » répondit la règle avec son sérieux habituel, « le calendrier ne vend jamais. » Le grand silence s'installait sépissi. Tous savaient ce que cela signifiait. L'instant du bilan, la minute de vérité, l'heure de tourner la page. Le taille-crayon, qui avait réfléchi, a pris la parole. Regardons et comparons ce que chacun a apporté cette année. Excellente idée, s'exclama la trousse. Le crayon se redressa fièrement. Je commence. J'ai écrit des dictées, des poésies, des problèmes, des rédactions. Sans moi, les feuilles seraient restées désespérément blanches. La semaine passée, j'ai écrit un innommable pour lequel on m'a beaucoup complimenté.
4: C'est vrai, reconnut la trousse.
3: « J'ai parfois été très bien taillé, » ajouta le crayon. « D'autres fois un peu mâchouillé, mais j'ai toujours essayé de faire de mon mieux. » La gomme sourit. « C'est vrai, mais sans moi, certaines pages auraient été bien compliquées à relire. »
4: Le crayon fit grise mine. « C'est vrai aussi. » « Je me souviens, » continua la gomme, « du jour où tu as écrit « éléphant » avec deux F. »« Je préférerais oublier ce souvenir. »
3: « Justement, » dit doucement la gomme, « moi, » je suis là pour qu'on puisse recommencer, apporter le droit à l'oubli et au pardon. »
4: Personne ne répondit immédiatement, car chacun savait que la gomme passait sur quelque chose d'important. La règle prit alors la parole.
3: « Quant à moi, j'ai aidé à tracer des lignes droites. »« Très droites !» confirma le stylo. « Pas toujours, » reconnut la règle. Certains tremblaient un peu. « Mais j'ai essayé de montrer une direction. »
4: « Tu es parfois un peu sévère, » dit la gomme, « un peu raide, hein ?»«
3: Peut-être. Pourtant, sans repère, on finit par se perdre. »
4: Le taille-crayon acquiesça, « C'est vrai. Les limites ne sont pas là pour empêcher d'avancer, mais pour aider à avancer correctement. »
3: Dans la bonne direction. La trousse réfléchit. « Vous avez tous servi à quelque chose. » Pendant plusieurs minutes, chacun expliqua pourquoi son travail était indispensable. Même le petit bâton de colle, qui parlait rarement, osa dire « Moi aussi, j'ai servi, j'ai réparé plusieurs feuilles déchirées. »
4: Puis une petite voix se fit entendre. C'était un minuscule bout de craie qui gisait dans un coin de la trousse. Personne ne l'avait remarqué, sauf la trousse, qui en était marquée de l'intérieur.
3: « Puis-je dire quelque chose ?»
4: Tous se turent.
3: « Bien sûr !»
4: Le petit morceau hésita. « Cette année, j'ai souvent cru que je ne servais à rien. J'étais toujours perdu au fond de la trousse. Pourtant, un jour, quand nous avons été appelés au tableau, j'ai résolu le problème et souligné la réponse. »
3: Le silence revint. « Je crois que nous avons tous aidé, chacun à notre manière. »
4: La trousse hocha lentement la fermeture. Voilà une parole pleine de sagesse. Le soleil de juin traversait les vitres, la chaleur endormait tout. Dans la classe vide, tout semblait soudain plus calme. Le taille-crayon reprit. « Savez-vous ce qui m'a le plus marqué cette année ?» Chaque fois que le crayon était usé, il devait accepter de perdre un peu de lui-même pour continuer à écrire. Le crayon soupira, c'est vrai. Je suis beaucoup, beaucoup plus petit qu'en septembre. Pourtant, dit ta crayon, c'est précisément parce que tu t'es donné d'imiter que les cahiers se sont remplis. La gomme ajouta, et moi, à force d'effacer les erreurs des autres, je suis devenue toute petite. Mais grâce à toi, beaucoup de fautes n'ont pas eu le dernier mot, répondit la règle. Le bâton de colle tourna le regard vers son tube presque vide. Ah, moi aussi, je me suis dépensé pour réparer ce qui était abîmé. Peu à peu, chacun découvrait que ce qui paraissait être une perte avait souvent permis quelque chose de beau et grand. Alors la trousse demanda, finalement, qu'avons-nous appris cette année? La règle répondit, que grandir demande des repères. La gomme dit, que l'on peut toujours recommencer. Et le crayon ajouta, que l'on progresse en essayant, même quand on se trompe. Le taille-crayon résuma, certains efforts font mal, mais ils nous aident à devenir plus grands, meilleurs. Le bâton de colle murmura, réparer vaut souvent mieux que jeter. Et puis, plus personne ne parla, car il restait une question. Qui nous a permis de faire tout cela? Les objets réfléchissaient. Le crayon écrivait, mais quelqu'un le tenait. La gomme effaçait, mais quelqu'un la guidait. La règle traçait, mais quelqu'un choisissait le chemin. Le taille-crayon taillait, mais quelqu'un avait décidé du dessin. Alors tous comprirent. Il n'était pas seul. Depuis le premier jour de septembre jusqu'à ce dernier jour de juin, une main discrète les avait accompagnés, une main patiente, une main qui ne se décourage jamais. Le soleil éclairait maintenant toute la trousse et le crayon dit simplement « Quelle belle année nous avons eue !» La cloche de la récré sonna. Les élèves revenaient. Très vite, la trousse retrouva son silence ordinaire. Nous nous sommes reconnus dans ces objets. Le crayon qui réussit, la règle qui rassure, la colle qui répare ou la gomme qui efface les erreurs, le petit morceau de craie oublié dans un coin, celui qui se demande parfois à quoi il sert. Nous avons vécu en trousse. Nous avons besoin de ceux qui nous encouragent, de ceux qui nous corrigent, de ceux qui nous pardonnent, de ceux qui nous remettent sur le chemin lorsque nous nous égarons. Nous avons besoin de repères, mais aussi de miséricorde. Nous avons besoin de patience, mais aussi d'exigence. Ce ne sont pas nos erreurs qui racontent le mieux notre histoire, ce sont les progrès accomplis, les amitiés nouées, les services rendus, les efforts recommencés. Le crayon est plus court qu'en septembre, la gomme plus petite, le ballon de colle presque vide. Pourtant, aucun d'eux n'est appauvri, ils se sont donnés. Ce que l'on donne porte du fruit. Tout ce qui n'est pas donné est perdu. Avant de remiser les cartables, prenons le temps de rendre grâce pour ce qui a été réussi, pour ce qui a résisté, parce que c'est souvent là que nous avons grandi. Bientôt, les salles de classe seront muettes. Les trousses dormiront au fond des cartables, au fond des armoires. Mais la vie, elle, continuera de dessiner sa leçon. Et lorsque septembre viendra avec son parfum de rentrée, il ne s'agira pas de recommencer à zéro. Il s'agira de poursuivre l'histoire. D'ici là, je vous souhaite un superbe été, du repos, de la joie, du temps pour vous émerveiller. Et merci de votre fidélité tout au long de cette année. Comme le disait la trousse en refermant doucement sa fermeture éclair, que chacun parte avec gratitude pour ce qui a été vécu, confiance pour ce qui reste à apprendre et joie pour tout le bien qui a grandi, même lorsqu'on ne le voyait pas encore. Bon été à tous. Tout ce qui n'est pas donné est perdu. L'attention, l'amitié et le bonheur grandissent précisément quand on les partage. Et rendez-vous en septembre !

Jésus leur demanda, « Et vous, que dites-vous? Pour vous, qui suis-je ? » Alors Pierre prit la parole et dit, « Le Christ, le Messie de Dieu. » Luc 9, 20.

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1: Il faut donc avancer et se dire, alors, si l'unanimité a été obtenue, ou la quasi-unanimité, au moment des votes de documents qui ont été, encore une fois, amendés, patiemment discutés pendant 4 ans, quel fut le moteur de cette unanimité? Comment a-t-on pu passer raisonnablement de telles tensions et oppositions à une si ferme unanimité, sinon grâce à la victoire de la foi? Qui était victorieux au Concile? C'était la question qu'on se posait en disant, on ne peut pas dire qu'il y a la victoire d'un parti contre l'autre. Mais c'est le sens de la foi qui a guidé, finalement, ces discussions et qui a permis au Père d'aboutir, non pas à un compromis, mais à une unanimité. On ne saurait en effet en aucun cas réduire l'Assemblée conciliaire à une assemblée humaine parlementaire, ni se contenter du regard factuel de l'historien. Il convient plutôt de prendre de la hauteur et d'approcher l'événement de l'intérieur. Moi, je me rappellerai toujours de cette leçon du pape Benoît XVI, qui venait à peine de remettre sa charge, c'était le 11 février 2013, et quelques jours après, le 14 février 2013, il rassemble, comme tous les jeudis après les cendres, chaque année, le clergé de Rome. C'était dans la salle Paul VI au Vatican. Et il leur dit, étant donné les circonstances et ma fatigue et mon âge avancé, je n'ai pas eu le temps de vous préparer une conférence construite, mais je vais vous donner un peu une idée de la manière dont je vois, à bien des années de distance, le Concile Vatican II. On se rappelle que Joseph Ratzinger a participé au Concile comme prêtre et comme théologien, d'abord du cardinal Frings, qui faisait partie, donc archevêque de Munich, qui faisait partie de la présidence du Concile, et finalement expert théologien au Concile. Donc il a participé de près, et comme théologien, donc il a une réflexion, évidemment, sur le Concile. Et il leur fait une causerie de 50 minutes sans papier, parfaitement construite, parce qu'on savait combien son intelligence était structurée, sur le Concile Vatican II. C'est un texte qu'il faut relire, car c'est une magnifique synthèse du Concile. Et il fait la différence entre ce qu'on a appelé, je le dirai plus tard pourquoi, le Concile des médias et le Concile des pères du Concile. Le Concile des médias, qui a regardé le Concile de manière très politique, comme une assemblée parlementaire, avec des partis qui pouvaient s'opposer, qui étaient en tension, donc le Concile politique, et, dit-il au contraire, le Concile de la foi. Le Concile de la foi, évidemment, ça n'est pas forcément visible du point de vue de l'historien, ni du point de vue du sociologue, qui s'intéresse aux faits extérieurs. Mais c'est la foi. Le sensus fidei, qui certainement a présidé aux assemblées conciliaires. Il faut se rappeler qu'avant chaque congrégation générale, on intronisait, au sens le plus littéral du terme, le livre des évangiles. Ça veut dire qu'on plaçait au pied de l'autel de la confession, sur un trône, le livre des évangiles ouvert. Comme pour bien dire que celui qui a présidé l'assemblée, de l'intention même des pères conciliaires, qui adhéraient évidemment à ce rite très important et qui en dit long, c'était le Christ Jésus lui-même, voyez. La récitation communautaire de l'Office divin pendant toutes les sessions du Concile, la célébration de la messe qui ont rythmé les journées, attestent en effet que c'est le sens de la foi qui l'a emporté au Concile. Au-delà des divergences d'opinion ou des intentions plus ou moins louables d'ailleurs et plus ou moins droites qui ont pu guider tel ou tel groupe de pression, car comme dans toute assemblée humaine, il y a des groupes de pression et il y a dû avoir aussi au sein du Concile des groupes de pression. En ce sens, la définition du sensus fidei, que l'on traduit par le sens surnaturel de la foi, au numéro 12 de la constitution Lumen Gentium, est très éclairante et peut être considérée à bon droit comme une clé d'interprétation des textes promulgués par le Concile Vatican II. Je répète les éléments essentiels de cette définition. Le sens surnaturel de la foi concerne, dit le texte, la collectivité entière de l'Église, des évêques jusqu'au dernier des fidèles laïcs. Il est suscité par l'Esprit Saint, il est conduit par le magistère sacré, il donne à l'ensemble des fidèles d'approuver ou d'apporter plus exactement aux vérités relatives à la foi et aux mœurs un consentement universel, ce sont les termes mêmes du Concile. Par lui, le peuple de Dieu s'attache indéfectiblement à la foi transmise, c'est la tradition, la pénètre pour l'interpréter comme il faut, c'est l'herméneutique ou l'interprétation de la théologie, et la mettre en pratique concrètement dans sa vie, c'est l'expérience chrétienne, en particulier l'expérience des saints. Vous voyez, cette unanimité des pères, même au prix de nombreuses discussions ou allers-retours entre l'assemblée plénière et les commissions qui présentaient les schémas, avec l'effervescence qui a caractérisé les travaux des groupes linguistiques et auxquels les experts théologiens ont largement participé, chacun y apportant. Les théologiens n'étaient pas membres du magistère, mais apportaient aussi leurs opinions. Sous la conduite du magistère de l'Église, peuvent être considérés vraiment comme le fruit du sens surnaturel de la foi, suscité par l'Esprit Saint. L'unanimité qui a caractérisé l'approbation des textes, souvent née dans la douleur des travaux conciliaires, est en effet le meilleur témoin de ce sens surnaturel de la foi, sensus fidei, qui a guidé l'Assemblée des Pères. Et la promulgation du pape, qui est toujours nécessaire, après le vote des Pères, on apportait la confirmation solennelle. On peut donc affirmer qu'avant d'être un nouveau langage, une nouvelle manière pastorale, avec des conséquences très concrètes, en particulier dans le domaine de la liturgie, qui sont peut-être apparues comme les plus significatives, eh bien, ce fut précisément cette attitude de foi qui donne un consentement universel, à la fois synchronique, c'est-à-dire ici et maintenant, dans l'ensemble du collège épiscopal de cette époque-là, et diachronique, dont la tradition est le témoin à travers les âges, à travers les siècles, à toutes les vérités relatives à la foi et aux mœurs, et que le Concile a voulu présenter de manière plus efficace. C'est cela, cette adéquation à la foi de l'Église par le sens surnaturel de la foi qui est à l'origine de l'unanimité des pères au Concile.

de la jeunesse française qui vont forger la grande action catholique du XXe siècle chez les ouvriers, chez les ingénieurs, chez les patrons, chez les agriculteurs et chez les femmes de tous milieux. Régulièrement, des textes font le point. Les papes saisissent l'occasion de l'anniversaire de Rerum Novarum. Pie XI en 1931, Quadragesimo Anno, 40e anniversaire, texte publié après la crise de 1929. Pie XII fait un radio-message en 1941. En 1961, Jean XXIII publie Mater et Magistra, la question sociale devient mondiale. En 1971, avec Paul VI et Octogesima Adveniens, il parle de l'importance du discernement local. Jean-Paul II, en 1981, avec Laborem Exercens, sur le travail humain. En 1991, toujours Jean-Paul II avec Centesimus Annus, centenaire de Rerum Novarum. Dans la foulée de la constitution conciliaire Gaudium et Spes en 1965, une nouvelle ligne orientée vers le développement se met en place. En 1967, Paul VI publie Populorum Progressio sur le développement des peuples. En 1987, Jean-Paul II publie Sollicitudo Rei Socialis, la sollicitude pour le social. Et en 2009, Benoît XVI publie Caritas in Veritate, l'amour dans la vérité. À ces textes romains, il faut ajouter la multitude des textes épiscopaux nationaux. Pour la France, parmi bien d'autres, entre 1954 et 2012, il y a notamment le directoire pastoral en matière sociale, pour une pratique chrétienne de la politique, pour de nouveaux modes de vie, face au chômage, changer le travail, un logement pour tous, réhabiliter la politique, repères pour une économie mondialisée, grandir dans la crise et enjeux et défis écologiques pour l'avenir. Au sujet de la doctrine sociale de l'Église, doctrine, enseignement, discours, pensée, quel mot choisir ? Le mot doctrine peut faire peur car il semble renvoyer à un ensemble de règles immuables. On lui préfère souvent enseignement, discours ou pensée. En fait, l'expression « doctrine sociale de l'Église » est plus riche qu'il n'y paraît. Il y a certes des idées, des principes, mais aussi des pratiques, et la vérité de la doctrine est une vérité de l'action. Elle se vérifie dans l'action juste qu'elle produit. Certains cherchent donc à mieux faire comprendre et expliciter le sens du mot « doctrine ». D'autres préfèrent l'abandonner pour éviter tout malentendu. Mais quelle que soit la dénomination retenue, il s'agit bien d'une réflexion qui prend comme point de départ l'observation de la réalité sociale, comporte un moment réflexif et doit ensuite se retraduire concrètement dans l'agir humain. D'une certaine façon, les chrétiens ont une seule doctrine, un maître, Jésus-Christ. Il nous enseigne à vivre par ses paroles et par ses actes. Sa vie est parole pro-vocatrice. Elle norme la nôtre. La doctrine sociale de l'Église, ce sont les paroles et les actes du corps du Christ en matière sociale qui visent à orienter, entraîner et normer nos pratiques sociales et celles de nos contemporains. Le compendium de la doctrine sociale de l'Église, publié en 2005 par le Conseil pontifical Justice et Paix, dit bien ce dont il s'agit réellement. Il cite « La doctrine sociale est de l'Église, parce que l'Église est le sujet qui l'élabore, la diffuse et l'enseigne. Elle n'est pas la prérogative d'une composante du corps ecclésial, mais de la communauté tout entière. Elle est l'expression de la façon dont l'Église comprend la société et se situe à l'égard de ses structures et de ses mutations. Toute la communauté ecclésiale, prêtres, religieux et laïcs, concourt à constituer la doctrine sociale selon la diversité des devoirs, des charismes, et des ministères en son sein. » Fin de citation. Ainsi, parler de doctrine sociale de l'Église, c'est d'abord parler d'un sujet multiforme agissant. L'Église en toutes ses dimensions qui pense et agit socialement. Et dans ce large mouvement, il y a un moment magistériel. Les contributions multiples et multiformes, expression elles aussi du sens surnaturel de foi

qui est celui du peuple tout entier, sont assumés, interprétés et unifiés par le magistère, qui promulgue l'enseignement social comme doctrine de l'Église. La fixation comme doctrine par le magistère suppose l'interprétation de la pensée et de la vie sociale de toute l'Église, mais la fixation textuelle n'est qu'un moment de ce processus. Retenons donc que les différentes dénominations de doctrine, enseignement ou pensée sociale de l'Église désigne un dynamisme de toute l'Église qui se condense dans des textes clés du magistère, lesquels entraînent à nouveau de la pensée et de l'action. Nous allons maintenant aborder les principes de l'enseignement social de l'Église. Tout d'abord, au centre, il y a l'homme. L'homme est considéré non comme une abstraction universelle, mais sous son aspect historique concret, c'est-à-dire comme une personne. Il y a un personnalisme fort dans l'enseignement social de l'Église. Ce n'est pas l'homme en général, mais la prise en compte de chacun, en commençant par les plus faibles, pour être sûr de n'oublier personne. Puisque le principe central est l'intangible dignité de l'homme, toute la société, dans ses diverses structures sociales, économiques et politiques, doit donc être ordonnée à l'homme. La finalité de la société réside dans le plein développement de tout l'homme et de tout homme. L'homme n'est pas seulement l'objet de la vie sociale, il en est le sujet, le fondement et la fin. L'homme est un être ouvert à la transcendance. Il est unité d'âme et de corps. Ceci fonde son inviolable dignité, qui se manifeste dans une liberté à exercer et déployer, ainsi que dans la considération égale de chacun. Les différences de sexe, de race, d'âge, de force, de handicap sont estimables et source de richesse. Les qualités propres à des spécificités offrent la possibilité des alliances entre hommes et femmes, entre riches et pauvres, entre fragiles et costauds. Chacune de ces alliances est la condition d'un vrai développement de chacun et de tous. Ainsi se fait l'égalité dans la communion des personnes. Voilà, mes auditeurs, c'est ici que je vous laisse pour aujourd'hui. Je vous souhaite une bonne journée à l'écoute de nos programmes et je vous dis à la semaine prochaine. Au revoir.

0: Seigneur, il est grand ton amour pour moi, tu m'as tiré de l'abîme des morts. Psaume 85, 13.
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2: L'Assemblée nationale examine en ce moment même, en troisième lecture, dite nouvelle lecture, la proposition de loi visant à instaurer une aide à mourir, c'est-à-dire à légaliser l'euthanasie et le suicide assisté. Or, ce mardi 23 juin, un amendement a été adopté pour que les médecins n'aient pas à réaliser le geste létal. Ce vote inattendu a conduit de nombreuses personnes à écrire au syndicat de la famille pour en savoir plus sur la portée et les conséquences, dont un certain nombre d'auditeurs de Radio Espérance, et je leur réponds ici. Cet amendement a été adopté en référence au serment d'Hippocrate « Je ne provoquerai jamais la mort délibérément ». Que les députés se soient appuyés sur ce serment, fondamental dans l'exercice de la médecine depuis le IVe siècle avant Jésus-Christ, est une bonne nouvelle. Cela signifie que les députés ont enfin abordé le cœur même du sujet, qui est de savoir s'il serait acceptable ou non de faire mourir volontairement des patients. Cette fois-ci, les députés ne se sont pas retranchés derrière des termes euphémisants. Ils n'ont pas prétendu que ce serait une aide, de la compassion, etc. Le curseur a bien été mis sur la réalité de l'acte lui-même, donner sciemment la mort. Et à la question « les médecins peuvent-ils donner la mort ?», les députés ont répondu « non ». Et que les médecins ne soient pas tenus de le faire est évidemment en soi une bonne nouvelle. Si ce n'est que les médecins auraient tout de même à prendre la décision s'ils sont saisis d'une demande. Et par ailleurs, s'ils valident la demande en question, les médecins concernés en porteraient donc bien la responsabilité aussi. La mort serait bien donnée, en l'occurrence par un infirmier. Quant à ces derniers, ce n'est pas plus acceptable pour eux, évidemment, d'avoir à donner la mort. Et justement, des amendements avaient été aussi déposés afin que les infirmiers n'aient pas à pratiquer d'euthanasie. Mais étonnamment, les services de l'Assemblée nationale avaient déclaré ces amendements irrecevables. Ils n'ont donc pas été débattus. Un refus qu'il convient d'examiner de plus près et ce très rapidement, car il paraît illégitime. De son côté, la Fédération nationale des infirmiers a en tout cas dénoncé cette idée de tout faire peser sur les épaules de ces professionnels dont le métier vise aussi à soigner et non à tuer. Quoi qu'il en soit, cet amendement qui intéresse les médecins va faire l'objet d'un nouveau délibéré qui a été demandé par le rapporteur. Et on peut malheureusement craindre une mobilisation générale de tous les députés favorables à l'euthanasie et au suicide assisté, de sorte que lors de ce second vote, il se retrouve finalement rejeté. C'était donc une bonne nouvelle pour le débat de fond. Il y a eu cette fois-ci une réflexion bien réelle sur le cœur même des enjeux, mais pas encore complète donc. Et cela ne signifie pas a priori que la proposition de loi pourrait être vidée de sa substance, ni que l'euthanasie ne sera pas adoptée et légalisée. Néanmoins, ce projet ouvre des questions vertigineuses dont certains semblent prendre conscience seulement maintenant. Mais c'est tout de même une bonne nouvelle. Tout reste donc encore possible, sachant qu'il va y avoir une nouvelle lecture au Sénat aussi, puis en principe, une lecture finale mi-juillet à l'Assemblée nationale. Le danger est donc immense, car légaliser l'euthanasie serait évidemment contraire au respect de l'être humain, au respect de la vie et à la protection de toutes les personnes vulnérables. L'euthanasie serait tout simplement absolument contraire à la morale. Il est par conséquent essentiel de se mobiliser et de répondre à l'appel lancé pour le dimanche 28 janvier à Paris. Toutes les informations sont disponibles sur le site jusqu'à-la-vie.fr. Et pour ceux qui ne peuvent vraiment pas venir, je rappelle qu'une neuvaine a été proposée par les évêques. Elle est disponible sur le site églisecatholique.fr. Et des chapelets sont également organisés par Hosanna.

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Sagasti Connubi, lettre encyclique du souverain pontife Pie XI du 31 décembre 1930 sur le mariage chrétien, considéré au point de vue de la condition présente, des nécessités, des erreurs et des vices de la famille et de la société.

Nous continuons le chapitre « Facilité croissante des divorces ». Ces causes de divorce et ces dispositions légales, ils veulent les justifier par de multiples raisons. Tout d'abord, le bien des deux époux, soit que l'un soit innocent, et qu'en conséquence, il ait le droit de se séparer du coupable, soit qu'il soit criminel, ou qu'il doive, pour ce motif, être écarté d'une union pénible et contrainte. Puis, le bien des enfants, dont l'éducation est viciée ou demeure sans fruit, parce que scandalisés par les discordes des parents et leurs autres méfaits, ils sont trop facilement détournés de la voie de la vertu. Le bien commun de la société, enfin, qui réclame d'abord la totale extinction des mariages incapables de réaliser ce que la nature a en vue, qui réclame ensuite la légalisation des séparations conjugales, soit pour éviter les crimes que laisse aisément craindre la vie en commun ou les rapports continus de ses époux, soit pour mettre fin aux affronts infligés avec une fréquence croissante aux tribunaux et à l'autorité des lois, étant donné que les époux, pour obtenir la sentence désirée en faveur de leur divorce, ou bien commettent à dessein les délits pour lesquels le juge, au terme de la loi, pourra rompre le lien, ou bien devant le juge, qui sait fort bien à quoi s'en tenir, s'accuse isolément, avec mensonge et parjure, d'avoir commis ces délits. Les fauteurs du divorce clament qu'il faut absolument conformer les lois à ces nécessités, aux conditions changées des temps et aux opinions des hommes, aux institutions et aux mœurs des États. Autant de raisons qui, même prises à part, mais surtout réunies en faisceau, leur semblent prouver surabondamment que le divorce, pour certaines causes déterminées, doit absolument être autorisé. D'autres vont encore plus loin. À leur sens, le mariage est un contrat purement privé, et comme tous les autres contrats privés, il doit être absolument abandonné au consentement et au jugement privé des deux contractants. Il doit donc pouvoir se rompre pour n'importe quelle cause. Vanité des objections contre l'indissolubilité du mariage. Mais contre toutes ces insanités se dresse, vénérable frère, une loi de Dieu irréfragable, très amplement confirmée par le Christ. Une loi qu'aucun décret des hommes, aucun plébiscite, aucune volonté des législateurs ne pourra affaiblir. Ce que Dieu a uni, que l'homme ne le sépare point. Que si, prévaricant, l'homme a opéré cette séparation, son acte est sans aucune valeur, et il en résultera ce que le Christ lui-même a clairement confirmé. Je cite, « Quiconque renvoie son épouse et en prend une autre commet un adultère. Et quiconque prend la femme renvoyée par son mari commet un adultère. » Ces paroles du Christ s'appliquent à n'importe quel mariage, même seulement naturel et légitime. Car cette indissolubilité convient à tout vrai mariage qui, par elle, pour ce qui est de la rupture du lien, est soustrait au bon plaisir des parties et à toute puissance séculière. Il faut pareillement rappeler le jugement solennel par lequel le Concile de Trente a réprouvé ces choses sous peine d'anathème.
je cite, « Si quelqu'un dit qu'à cause de l'hérésie ou à cause des difficultés de la vie en commun ou à cause de l'absence systématique d'un époux, le lien du mariage peut être rompu, qu'il soit anathème. » Et « Si quelqu'un dit que l'Église s'est trompée quand elle a enseigné et lorsqu'elle enseigne conformément à la doctrine évangélique et apostolique, qu'à raison de l'adultère d'un des époux, le lien du mariage ne peut être rompu et qu'aucun des deux, même l'époux innocent, ne peut, du vivant de l'autre époux, contracter un autre mariage et que celui qui, ayant renvoyé sa femme adultère, en prend une autre, commet un adultère, et pareillement celle qui, ayant renvoyé son époux, s'est unie à une autre, qu'il soit anathème. Que si l'Église ne s'est pas trompée, et si elle ne se trompe pas quand elle a enseigné et quand elle continue à enseigner ces choses, et s'il est certain en conséquence que le lien du mariage ne peut être même être rompu par l'adultère, il est évident que toutes les autres causes, beaucoup plus faibles, de divorce que l'on pourrait présenter et que l'on a coutume de présenter, ont bien moins de valeur et qu'il n'en faut tenir aucun compte. Au surplus, il est facile de réfuter les arguments que nous avons entendus tirer d'un triple chef contre la fermeté du lien conjugal. Tous ces inconvénients sont écartés et tous les périls éliminés si, en ces conjonctures extrêmes, l'on permet la séparation imparfaite, c'est-à-dire ne comportant pas la rupture du lien. L'Église l'autorise par les claires formules des canons qui légifèrent sur la séparation du lit, de la table et de l'habitation. Quant aux causes de ce genre de séparation, aux conditions, aux modes et aux précautions propres à satisfaire à l'éducation des enfants et au salut de la famille, et pareillement pour tous les inconvénients, soit pour l'époux, soit pour les enfants, soit pour la communauté civile elle-même, il appartiendra aux lois sacrées de statuer pour y parer dans la mesure du possible. Et en partie du moins, cela appartiendra aussi aux lois civiles pour ce qui regarde les aspects et les effets civils de ce genre de séparation. Le divorce condamné par ses effets. Tous les arguments que l'on a coutume d'apporter pour établir l'indissolubilité de l'union conjugale et que nous avons indiqués plus haut ont manifestement la même valeur pour exclure la nécessité ou la possibilité du divorce et pour refuser à quelque magistrat que ce soit le pouvoir de l'accorder. À tous les avantages de l'indissolubilité correspondent autant de dommages de l'autre côté, dommages très pernicieux tant pour les individus que pour la société humaine tout entière. Et pour revenir aux enseignements de notre prédécesseur, il est à peine nécessaire de dire que les divorces sont la source d'autant de maux que l'indissolubilité conjugale apporte avec elle de bienfaits. D'un côté, en effet, avec le lien intact, nous voyons les mariages tranquilles et en sécurité. De l'autre, la perspective d'une séparation prochaine, le péril d'un divorce éventuel, rendent précaire l'union conjugale. Ils y introduisent en tout cas des soupçons pleins d'anxiété. D'un côté, la bienveillance mutuelle et la communauté des biens merveilleusement affermie. De l'autre, misérablement affaiblie
par la possibilité même de la séparation. D'un côté, de très opportunes garanties pour la chaste fidélité conjugale. De l'autre, de pernicieuses excitations offertes à l'infidélité. D'un côté, la venue des enfants, leur protection, leur éducation efficacement protégée. De l'autre, sujette aux plus graves dommages. D'un côté, la porte étroitement fermée aux inimitiés entre les familles et entre les proches. De l'autre, les occasions qui s'en multiplient. D'un côté, les semences de discorde plus facilement étouffées. De l'autre, jetées plus largement et plus abondamment. D'un côté, surtout la dignité et la fonction de la femme, aussi bien dans la société civile que dans la société domestique, heureusement restaurée et remise en honneur. De l'autre, indignement humiliée, car les épouses encourent encore le péril, je cite, « après avoir servi à assouvir la passion de leur mari, d'être considérées comme abandonnées ». Et parce que, pour conclure par ces très graves paroles de Léon XIII, je cite, « rien n'est si puissant que la corruption des mœurs pour perdre les familles et pour ruiner la force des États. Il est facile d'apercevoir que les divorces représentent le plus funeste des dommages pour la prospérité des familles et des États, car ils naissent de la dépravation générale des mœurs et l'expérience en fait foi. Ils ouvrent la voie et la porte aux habitudes les plus vicieuses de la vie privée et de la vie publique. Et il deviendra évident que ces maux sont plus graves encore si l'on considère qu'aucun frein ne réussira à maintenir dans des limites certaines ou fixées d'avance l'usage des divorces. La force des exemples est bien grande, celle des appétits les plus grandes encore. Leurs excitations auront forcément ce résultat que le désir morbide du divorce, se communiquant, franchissant ses digues, inonde tout. C'est pourquoi, comme on le lit dans cette même encyclique, si les choses ne changent pas, les familles et la société humaine devront craindre sans cesse qu'on en arrive misérablement à mettre toutes choses en question et en péril. À quel point se sont vérifiées ces prévisions formulées il y a 50 ans? On en a la preuve dans la corruption qui grandit de jour en jour et dans la dépravation inouïe de la famille dans les régions où le communisme domine sans cesse.

Comment éliminer ces abus et rétablir partout le respect dû au mariage ? Jusqu'ici, vénérés frères, nous avons admiré avec respect ce que, dans sa suprême sagesse, le Créateur et Rédempteur du genre humain a décidé au sujet du mariage. Nous avons déploré en même temps qu'un aussi pieux dessein de la divine bonté soit maintenant un peu partout contrecarré et rendu vain par les passions, les erreurs et les vices de l'humanité. Il est temps que nous tournions notre esprit avec une sollicitude paternelle vers la recherche des remèdes opportuns pour éliminer les abus si pernicieux que nous avons énumérés et pour rétablir partout le respect dû au mariage. Méditer l'idée divine sur le mariage. À cet effet, il est utile tout d'abord de rappeler cette vérité tout à fait certaine, aphorisme courant en philosophie et même en théologie. À savoir que, pour ramener à son état primitif et conforme à sa nature une chose, quelle qu'elle soit, qui en a été déviée, il est indispensable de revenir à l'idée divine qui est le modèle de toute rectitude. C'est pourquoi notre prédécesseur d'heureuse mémoire, Léon XIII, dénonçait l'erreur des naturalistes par ces paroles si graves. Je cite « C'est une loi de la divine providence que les institutions qui ont Dieu pour auteur se vérifient d'autant plus utiles et salutaires qu'elles restent davantage dans leur état primitif, intégralement et sans changement. C'est qu'en effet, le Dieu créateur de toutes choses savait fort bien ce qui convenait à l'établissement et à la conservation de chacune de ses œuvres. Il les a toutes par sa volonté et son intelligence ordonnées de telle sorte que chacune d'elles pût atteindre convenablement sa fin. Mais si la témérité et la malignité des hommes veulent changer ou troubler l'ordre si providentiellement établi, alors les institutions les plus sages et les plus utiles commencent à devenir nuisibles. Ou bien elles cessent d'être utiles, soit qu'elles aient perdu par ce changement leur vertu bienfaisante, soit que Dieu lui-même préfère infliger ce châtiment à l'orgueil et à l'audace des hommes. Il faut donc, pour rétablir dans le mariage l'ordre normal, que tous méditent la pensée divine sur ce sujet et s'efforcent de s'y conformer. Attirer les grâces divines par une vie sincèrement chrétienne. Mais, comme à cette tâche s'oppose surtout la force de la concupiscence rebelle, qui est assurément la cause principale des fautes commises contre les saintes lois du mariage, et comme il est impossible à l'homme d'acquérir la maîtrise sur ses passions s'il ne se soumet d'abord lui-même à Dieu, c'est à réaliser cette soumission qu'il devra premièrement s'appliquer selon l'ordre divinement établi. Car c'est une loi inébranlable que quiconque se soumet à Dieu se sent capable, avec le secours de la grâce, de dominer ses passions et la concupiscence. Quiconque, au contraire, se révolte contre Dieu éprouve douloureusement la guerre intestine que la violence des passions déchaîne en lui. Combien il est sage qu'il en soit ainsi. Saint Augustin l'explique en ces termes. Je cite « Il convient en effet que ce qui est inférieur soit soumis à ce qui est supérieur. Celui qui veut dominer
ce qui lui est inférieur doit se soumettre à ce qui lui est supérieur à lui-même. Reconnais l'ordre, cherche la paix. À Dieu ta propre soumission, à toi la soumission de la chair. Quoi de plus juste? Quoi de plus beau? Tu es soumis, toi, à ce qui est plus grand que toi. Ce qui est plus petit que toi, t'est soumis à toi. Sers donc, toi, celui qui t'a fait, afin d'être servi toi-même par ce qui a été fait pour toi. Voici en effet un ordre que nous ne connaissons pas, un ordre que nous ne recommandons pas. La soumission de la chair à toi est ta propre soumission à Dieu. Celui que nous recommandons, le voici. À Dieu, ta propre soumission, et à toi, la soumission de la chair. Que si tu méprises la première loi, à Dieu ta propre soumission, tu n'obtiendras jamais ce que vérifie la seconde, à toi la soumission de la chair. Toi qui n'obéis pas à Dieu, tu es torturé par l'esclave. Le bienheureux docteur des nations lui-même, sous le souffle de l'Esprit-Saint, atteste cet ordre par la divine sagesse. Après avoir rappelé les sages de l'Antiquité, qui, ayant connu avec certitude l'existence du Créateur de toutes choses, avaient cependant refusé de l'adorer et de lui rendre un culte, il poursuit en ces termes. C'est pourquoi Dieu les a livrés au désir de leur cœur, à l'impureté, en sorte qu'ils déshonorent leur corps. Il dit encore, c'est pourquoi Dieu les a livrés aux passions honteuses, car Dieu résiste aux superbes et il donne aux humbles sa grâce, sans laquelle, comme l'enseigne le même docteur des nations, l'homme ne peut dompter la concupiscence rebelle. Et dès lors, puisque les mouvements impétueux de la concupiscence ne pourront jamais être réfrénés comme il le faut, si l'âme elle-même ne rend d'abord à son Créateur l'humble hommage de la piété et de la révérence, il est par-dessus tout nécessaire qu'une profonde et véritable piété pénètre tout entier ce qui nous s'unisse par le lien du mariage. Piété qui anime toute leur vie et qui remplissent leur esprit et leur volonté du plus profond respect envers la souveraine majesté de Dieu.

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1: 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L'heure de retrouver la messe, célébrée par les religieux Saint-Vincent de Paul, en direct de la crypte du patronage Saint-Joseph de Saint-Étienne.

0: guide en chemin tout au long de notre vie, qui nous a guidés tout au long de cette année. Confions-lui les prêtres qui vont être ordonnés en ce week-end, aujourd'hui, demain, principalement en France, mais dans le monde entier, sans doute. Entrons dans cette célébration du mystère de l'Eucharistie, où le Seigneur vient à notre rencontre, où sa puissance se déploie dans notre faiblesse. Reconnaissons bien humblement que nous avons péché. Je confesse à Dieu Tout-Puissant, je reconnais devant vous, frères et sœurs, que j'ai péché en pensée, en parole, par action et par omission. Oui, j'ai vraiment péché. C'est pourquoi je supplie la mère de votre Vierge Marie, les anges et tous les saints, et vous aussi, frères et sœurs, de prier pour moi le Seigneur notre Dieu.
1: Que Dieu Tout-Puissant nous fasse miséricorde, qu'il nous pardonne nos péchés et nous conduise à la vie éternelle.
2: Amen.
1: Seigneur, prends pitié.
2: Seigneur, prends pitié.
1: Ô Christ, prends pitié.
2: Ô Christ, prends pitié.
1: Seigneur, prends pitié.
2: Seigneur, prends pitié.
1: Prions le Seigneur. Dieu de miséricorde, viens au secours de notre faiblesse. Puisque nous faisons mémoire de la Sainte Mère de Dieu, fais que, soutenus par son intercession, nous soyons relevés de nos péchés. Par Jésus-Christ, ton Fils, notre Seigneur, qui vit et règne avec toi dans l'unité du Saint-Esprit, Dieu pour les siècles des siècles.
2: Amen.
3: Lecture du livre des Lamentations. Le Seigneur a englouti sans pitié tous les pâturages de Jacob. Dans son emportement, il a détruit les forteresses de la fille de Juda. Il a jeté à terre et profané le royaume et ses princes. Les anciens de la fille de Sion, assis par terre, se taisent. Ils ont couvert leur tête de poussière et revêtu d'étoiles à sac. Elles inclinent la tête vers la terre, les vierges de Jérusalem. Mes yeux sont usés par les larmes, mes entrailles frémissent. Je vomis par terre ma bile, face au malheur de la fille de mon peuple, alors que défaillent petits-enfants et nourrissons sur les places de la cité. À leur mère, ils demandent : où sont le froment et le vin ? Alors qu'ils défaillent comme des blessés sur les places de la ville et qu'ils rendent l'âme sur le sein de leur mère. Que dire de toi ? À quoi te comparer, fille de Jérusalem ? À quoi te rendre égale pour te consoler, vierge, fille de Sion ? Car ton malheur est grand comme la mer. Qui donc te guérira ? Tes prophètes ont de toi des visions vides et sans valeur. Ils n'ont pas dévoilé ta faute, ce qui aurait ramené tes captifs. Ils ont de toi des visions, proclamations vides et illusoires. Le cœur du peuple crie vers le Seigneur. Laisse couler le torrent de tes larmes, de jour comme de nuit, muraille de la fille de Sion. Ne t'accorde aucun répit, que tes pleurs ne tarissent pas. Lève-toi, pousse un cri dans la nuit, au début de chaque veille. Déverse ton cœur comme l'eau devant la face du Seigneur, élève les mains vers lui pour la vie de tes petits-enfants qui défaillent de faim à tous les coins de rue. Parole du Seigneur. N'oublie pas sans fin la vie de tes pauvres.
2: N'oublie pas sans fin la vie de tes pauvres.
3: Pourquoi Dieu nous rejeter sans fin ? Pourquoi cette colère sur les brebis de ton troupeau ? Rappelle-toi la communauté que tu as acquis dès l'origine, la montagne de Sion où tu fis ta demeure. N'oublie pas sans fin la vie de tes pauvres. Dirige tes pas vers ces ruines sans fin. L'ennemi dans le sanctuaire a tout saccagé. Dans le lieu de tes assemblées, l'adversaire a rugi. Et là, il a planté ses insignes.
2: N'oublie pas sans fin la vie de tes

0: On les a vus brandir la cognée, comme en pleine forêt, quand ils brisaient les portails à coups de masse et de hache. Ils ont livré au feu ton sanctuaire, profané et rasé la demeure de ton nom. N'oublie pas sans fin la vie de tes pauvres. Regarde vers l'Alliance, la guerre est partout. On se cache dans les cavernes du pays, que l'opprimé échappe à la honte, que le pauvre et le malheureux chantent ton nom. N'oublie pas sans fin la vie de tes pauvres.
1: Alléluia.
0: Le Christ a pris nos souffrances, il a porté nos maladies.

0: Le Seigneur soit avec vous.
1: Et avec votre esprit.
0: Évangile de Jésus-Christ selon saint Matthieu. En ce temps-là, comme Jésus était entré à Capharnaüm, un centurion s'approcha de lui et le supplia. « Seigneur, mon serviteur est couché à la maison, paralysé, et il souffre terriblement. » Jésus lui dit, « Je vais aller moi-même le guérir. » Le centurion reprit, « Seigneur, je ne suis pas digne que tu entres sous mon toit, mais dis seulement une parole et mon serviteur sera guéri. Moi-même qui suis soumis à une autorité, j'ai des soldats sous mes ordres. À l'un je dis, va, et il va. À un autre, viens, et il vient. Et à mon esclave, fais ceci, et il le fait. » À ces mots, Jésus fut dans l'admiration et dit à ceux qui le suivaient, « Amen, je vous le déclare, chez personne en Israël, je n'ai trouvé une telle foi. Aussi, je vous le dis, beaucoup viendront de l'Orient et de l'Occident et prendront place avec Abraham, Isaac et Jacob au festin du royaume des cieux. Mais les fils du royaume seront jetés dans les ténèbres du dehors. Là, il y aura des pleurs et des grincements de dents. » Et Jésus dit au centurion, « Rentre chez toi, que tout se passe pour toi selon ta foi. » Et à l'heure même, le serviteur fut guéri. Comme Jésus entrait chez Pierre dans sa maison, il vit sa belle-mère couchée avec de la fièvre. Il lui toucha la main et la fièvre la quitta. Elle se leva et elle le servait. Le soir venu, on présenta à Jésus beaucoup de possédés. D'une parole, il expulsa les esprits, et tous ceux qui étaient atteints d'un mal, il les guérit, pour que soit accomplie la parole prononcée par le prophète Isaïe. Il a pris nos souffrances, il a porté nos maladies. Acclamons la parole de Dieu. Les lectures de ce jour nous invitent à lever la tête, lever les yeux vers le ciel, vers le Seigneur, pour considérer comment il nous regarde, comment il nous traite. Dans le livre des Lamentations que nous commençons aujourd'hui, qui suit la lecture des livres des rois, on était resté hier avec ce terrible épisode de l'exil à Babylone. On a l'impression que Dieu a lâché son peuple, c'est fini, qu'il l'a abandonné, qu'il l'a oublié, rejeté. Et la lamentation que nous venons d'entendre, eh bien, est ce constat, est-ce que le Seigneur nous aurait oublié? Nous ne faisons plus partie de sa vie ou quoi? Et nous savons bien que le Seigneur répond à cet appel et qu'il ne laissera pas tomber les exilés, qu'il les ramènera sur leur terre, que le temple sera reconstruit. Mais l'Évangile va plus loin en nous montrant que Dieu ne s'arrête pas à un peuple choisi, chéri, élu, qui a une place dans son cœur, à n'en pas douter, mais que c'est tout homme de toute nation qui a une place privilégiée dans le cœur de Dieu. Oui, tout homme, sans aucune exception, est unique aux yeux de Dieu, est le préféré, le chouchou, en quelque sorte, du Seigneur. Nous sommes tous ses préférés. C'est ce que le Seigneur montre en faisant une guérison pour un païen, pour le serviteur d'un centurion. Je ne sais pas trop comment les films qui parlent de Jésus représentent cette scène, mais moi j'imagine Jésus qui est là, on ne sait pas trop à quelle heure du jour ça se passe, mais Jésus avait déjà une journée peut-être bien remplie où il n'avait pas arrêté de faire des guérisons, de prêcher. Et puis il est assis là pour une pause ou en train de manger. Et puis ce centurion vient à lui, le supplie avec confiance. Mon serviteur est couché à la maison, paralysé, il souffre terriblement. On amène à Jésus l'intention du monde qui souffre. Bien sûr que Jésus est au courant. Comment Jésus va réagir? Et j'admire cette réaction. Aussitôt, Je vais aller moi-même le guérir. On imagine Jésus qui est assis et puis qui se relève. Vous savez, quand vous êtes assis, après avoir fait plein de choses, et qu'il faut se relever. Alors, je ne parle pas uniquement aux dames, hein, mais les cuisinières qui ont préparé tout le repas, qui ont tout fait, qui ont mis tout le couvert, ça y est, tout est prêt sur la table. Et puis il manque quelque chose, il faut se relever. Waouh, c'est le truc le plus difficile. Si un enfant dit « bouge pas, j'y vais », ça fait du bien. Hein. Voilà. Mais voilà, Jésus qui n'a pas arrêté, et puis qui puise dans sa force, dans son amour, hein, pour se relever. Parce que pour chacun d'entre nous, Jésus se relève, Jésus repart. Parce qu'on compte, hein, un petit peu comme les parents qui se lèvent en pleine nuit, hein, en entendant leur enfant pleurer. Hein. C'est pas facile de se lever, mais en même temps, ils ont tellement d'amour pour leur enfant qu'ils peuvent pas le laisser comme ça. De toute façon, ils savent qu'ils dormiront pas non plus, en plus. Voilà, c'est l'amour du Seigneur qui le fait se lever. Et puis face à cet amour que le Seigneur porte à chacun d'entre nous, pour chacun, le Seigneur est prêt à se relever, il a fait même beaucoup plus. Hein. Face à cet amour, cette confiance, cette foi de ce païen qui nous dépasse, qui sait qu'il ne sera pas déçu, qui sait qu'il peut compter sur le Seigneur. Dans nos vies, c'est un peu la même chose. Il y a à la fois le Seigneur qui prend l'initiative, qui va vers nous, qui nous a aimés le premier, hein, et puis qui attend de nous, puisque nous sommes dans une relation d'amour, il attend quelque chose de nous. Il attend notre confiance, notre foi, notre propre amour aussi. N'ayons pas peur de lui redire, de lui manifester notre amour, de tout attendre de lui. Et puis cette phrase du prophète Isaïe qui est citée à la fin de notre évangile, cette phrase des poèmes du serviteur que nous entendons dans la semaine sainte, il a pris nos souffrances, il a porté nos maladies. Il faut rappeler que le Seigneur n'est pas un simple spectateur, hein, de nos douleurs, hein, en nous encourageant de haut, de loin. Oh, je suis avec toi, tu sais. C'est ce que nous, on fait face à la souffrance. Hein. On est tellement démunis quand quelqu'un souffre d'une façon ou d'une autre. Alors, à la fois, on ne peut rien faire et puis il faut être là. C'est quand même important d'être là. Par notre présence, par nos paroles parfois, par nos silences souvent, hein, par notre prière aussi, hein, voilà, d'être là. Mais le Seigneur, lui, il prend nos souffrances. Sur la croix, il a pris tout cela pour nous soulager. Alors n'ayons pas peur de toujours, par Marie que nous célébrons, Marie qui nous conduit à Jésus, qui nous donne Jésus. N'ayons pas peur de bien la mettre dans notre vie, hein, de tourner toutes nos vies, toutes nos douleurs, toutes nos souffrances, toutes nos joies aussi. Celui qui veut nous les porter avec nous, celui qui veut nous sauver.

0: Tu es béni, Seigneur, Dieu de l'univers, nous avons reçu de ta bonté le pain que nous te présentons, fruit de la terre et du travail des hommes. Il deviendra pour nous le pain de la vie.
1: Béni soit Dieu, pain de nous, pain du jour.

0: Tu es béni, Seigneur, Dieu de l'univers, nous avons reçu de ta bonté le vin que nous te présentons, fruit de la vigne et du travail des hommes. Il deviendra pour nous le vin du royaume éternel.
1: Béni soit Dieu maintenant et toujours.
0: Au cœur humble et contrit, nous te supplions, Seigneur, accueille-nous, que notre sacrifice en ce jour trouve grâce devant toi, Seigneur, notre Dieu. Lave-moi de mes fautes, Seigneur. Purifie-moi de mon péché. Priez, frères et sœurs, que mon sacrifice, qui est aussi le vôtre, soit agréable à Dieu, le Père Tout-Puissant. En rendant hommage à la mère de ton Fils, Seigneur, nous te supplions que le sacrifice offert en ce jour fasse de nous, par le don de ta grâce, une éternelle offrande à ta gloire. Par le Christ, notre Seigneur.
1: Amen.
0: Le Seigneur soit avec vous.
1: Et avec votre esprit.
0: Élevons notre cœur.
1: Nous le tournons vers le Seigneur.
0: Rendons grâce au Seigneur, notre Dieu.
1: Cela est juste et bon.
0: Vraiment, Père très saint, il est juste et bon pour ta gloire et notre salut de te proclamer admirable dans le triomphe de tous les saints, et plus encore de dire la grandeur de ta bonté pour fêter la bienheureuse Vierge Marie. En reprenant son cantique d'action de grâce. Oui, tu as fait des merveilles pour la terre entière, et tu as étendu ta miséricorde à tous les âges, en choisissant ton humble servante pour donner au monde le Sauveur, ton Fils, le Seigneur Jésus-Christ. Par lui, les anges adorent ta majesté et se réjouissent en ta présence à jamais. À leur hymne de louange, laisse-nous joindre nos voix pour chanter et proclamer « Saint, Saint, Saint,
1: Saint, Saint, le Seigneur, Dieu de l'univers, le ciel et la terre sont remplis de ta gloire. Hosanna, ô Dieu des cieux, béni soit celui qui vient au nom du Seigneur. Hosanna, ô Dieu des cieux.
0: Toi qui es vraiment saint, toi qui es la source de toute sainteté, Seigneur, nous te prions. Sanctifie ces offrandes en répandant sur elles ton esprit, qu'elles deviennent pour nous le corps et le sang de Jésus, le Christ notre Seigneur. Au moment d'être livré et d'entrer librement dans sa passion, il prit le pain. Il rendit grâce, il le rompit et le donna à ses disciples en disant « Prenez et mangez-en tous ». Ceci est mon corps livré pour vous.

De même, après le repas, il prit la coupe. De nouveau, il rendit grâce et la donna à ses disciples en disant « Prenez et buvez-en tous, car ceci est la coupe de mon sang, le sang de l'alliance nouvelle et éternelle qui sera versé pour vous et pour la multitude en rémission des péchés. Vous ferez cela en mémoire de moi. »

0: Il est grand, le mystère de la foi. Nous annonçons
1: ta mort, Seigneur Jésus. Nous proclamons ta résurrection jusqu'à la gloire de Dieu. Nous attendons ta venue dans la gloire.
0: En faisant ainsi mémoire de la mort et de la résurrection de ton Fils, nous t'offrons, Seigneur, le pain de la vie et la coupe du salut. Et nous te rendons grâce car tu nous as estimés dignes de nous tenir devant toi pour te servir. Humblement, nous te demandons qu'en ayant part au corps et au sang du Christ, nous soyons rassemblés par l'Esprit Saint en un seul corps. Souviens-toi, Seigneur, de ton Église répandue à travers le monde. Fais-la grandir dans ta charité, en union avec notre pape Léon et tous les évêques, les prêtres et les diacres. Souviens-toi aussi de nos frères et sœurs qui se sont endormis dans l'espérance de la résurrection. Et souviens-toi dans ta miséricorde de tous les défunts. Accueille-les dans la lumière de ton visage. Sur nous tous, enfin, nous implorons ta bonté. Permets qu'avec la Vierge Marie, la bienheureuse Mère de Dieu, avec Saint Joseph, son époux, les apôtres, Saint Vincent de Paul, Saint François de Sales, le bienheureux Henri Planchat, et tous les saints qui ont fait ta joie au long des âges, nous ayons part à la vie éternelle, que nous chantions ta louange et ta gloire par ton Fils, Jésus, le Christ. Par lui, avec lui et en lui, à toi Dieu, le Père Tout-Puissant, dans l'unité du Saint-Esprit, tout honneur et toute gloire pour les siècles des siècles.
2: Amen.
0: Comme nous l'avons appris du Sauveur et selon son commandement, nous osons dire
3: « Notre Père qui es aux cieux, que ton nom soit sanctifié, que ton règne vienne, que ta volonté soit faite sur la terre comme au ciel. Donne-nous aujourd'hui notre pain de ce jour. Pardonne-nous nos offenses, comme nous pardonnons aussi à ceux qui nous ont offensés.
0: Délivre-nous de tout mal, Seigneur, et donne la paix à notre temps. Soutenus par ta miséricorde, nous serons libérés de tout péché, à l'abri en toute épreuve. Nous qui attendons que se réalise cette bienheureuse espérance, l'avènement de Jésus-Christ, notre Sauveur.
3: Car c'est à toi qu'appartiennent le règne, la puissance et le pouvoir.
0: Seigneur Jésus-Christ, tu as dit à tes apôtres, je vous laisse la paix, je vous donne ma paix. Ne regarde pas nos péchés, mais la foi de ton Église, pour que ta volonté s'accomplisse, donne-lui toujours cette paix et conduis-la vers l'unité parfaite, toi qui vis et règnes pour les siècles des siècles.
4: Amen.
0: Que la paix du Seigneur soit toujours avec vous. Agneau de Dieu,
5: qui enlève les péchés du monde,

0: Voici l'agneau de Dieu, voici celui qui enlève les péchés du monde. Heureux les invités au repas des noces de l'agneau.
1: Seigneur, je suis invité de ce repas.

0: prions le Seigneur. Tu nous as fait participer à la rédemption éternelle et nous te prions, Seigneur. Alors que nous faisons mémoire de la mère de ton Fils, comble-nous de la plénitude de ta grâce et fais-nous éprouver toujours davantage les effets du salut par le Christ notre Seigneur.
1: Amen.
0: Prions pour les vocations, Père infiniment bon, Maître de l'Ascension, donne à ton Église l'évêque, les pasteurs, les consacrés, les missionnaires dont tout le monde a besoin, que chaque jeune découvre la beauté de sa vocation et y réponde avec confiance et générosité, qu'ensemble nous nous mettions davantage à ton service et à ce que nous devons faire, notre Père de lui. Le Seigneur soit avec vous.
1: Et avec votre esprit.
0: Que Dieu Tout-Puissant vous bénisse, le Père et le Fils et le Saint-Esprit.
1: Amen.
0: Allez dans la paix du Christ. L'ange du Seigneur porta l'annonce à Marie.
1: Et elle conçut du Saint-Esprit.
0: Je vous salue, Marie, pleine de grâce. Le Seigneur est avec vous. Vous êtes bénie entre toutes les femmes, et Jésus, le fruit de vos entrailles, est béni.
1: Sainte Marie, Mère de Dieu, priez pour nous pauvres pécheurs, maintenant et à l'heure de notre mort. Amen.
0: Voici la servante du Seigneur.
1: Qu'il me soit fait selon votre parole.
0: Je vous salue, Marie, pleine de grâce, le Seigneur est avec vous. Vous êtes bénie entre toutes les femmes, et Jésus, le fruit de vos entrailles, est béni.
1: Sainte Marie, Mère de Dieu,
0: Verbe s'est fait chair.
1: Et là, nous.
0: Je vous salue, Marie, pleine de grâce. Le Seigneur est avec vous. Vous êtes bénie entre toutes les femmes, et Jésus, le fruit de vos entrailles, est béni.
1: Sainte Marie, Mère de Dieu,
0: priez pour nous, Sainte Mère de Dieu,
1: afin que nous
0: soyons dignes. Prions. Que ta grâce, Seigneur notre Père, se répande dans nos âmes. Par le message de l'ange, tu nous as fait connaître l'incarnation du Christ, ton Fils bien-aimé. Conduis-nous par les mérites de sa passion et de sa croix jusqu'à la gloire de la résurrection, par ce même Jésus-Christ, notre Seigneur.
1: Amen.
0: Belle fin de journée. Tous.
2: 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Une catéchèse cette semaine sur le thème du Concile Vatican II, le concile en question. Nous retrouverons à 15h30 Silène pour l'émission Jésus parle aux jeunes. Ce sera suivi par la chronique Esprit de famille à 15h45. Un enseignement du Père Martin Prader vous sera proposé sur le thème Les défis de l'Église missionnaire à 16h. Vous pourrez retrouver également en fin de journée la chronique d'écologie intégrale de Fabien Revol à 19h03, l'émission Chant et liturgie pour nous préparer au chant propre à la messe du 13e dimanche du temps ordinaire, et à 19h30, retrouvez Monseigneur Macaire pour la catéchèse de l'évêque. Dans quelques instants, nous allons retrouver une page d'évangile. Excellente journée à toutes et à tous, et bon appétit.

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0: Jean lui dit « Maître, nous avons vu quelqu'un expulser des démons en ton nom, quelqu'un qui ne nous suit pas, et nous voulions l'empêcher, parce qu'il ne nous suivait pas. »
1: Mais Jésus dit
2: « Ne l'en empêchez pas, car il n'est personne qui puisse faire un miracle en invoquant mon nom et sitôt après parler mal de moi, qui n'est pas contre nous et pour nous. Quiconque vous donnera à boire un verre d'eau pour ce motif que vous êtes au Christ, en vérité, je vous le dis, il ne perdra pas sa récompense. Mais si quelqu'un doit scandaliser l'un de ses petits qui croit, il serait mieux pour lui de se voir passer autour du cou une de ces meules que tournent les ânes et d'être jeté à la mer. Et si ta main droite est pour toi une occasion de péché, coupe-la. Mieux vaut pour toi entrer manchot dans la vie que de t'en aller avec tes deux mains dans la géhenne, dans le feu qui ne s'éteint pas. Et si ton pied est pour toi une occasion de péché, coupe-le. Mieux vaut pour toi entrer estropié dans la vie que d'être jeté avec tes deux pieds dans la géhenne. Et si ton œil est pour toi une occasion de péché, arrache-le. Mieux vaut pour toi entrer borgne dans le royaume de Dieu que d'être jeté avec tes deux yeux dans la géhenne, où leur ver ne meurt point et où le feu ne s'éteint point. Car tous seront salés par le feu. C'est une bonne chose que le sel, mais si le sel devient insipide, avec quoi l'assaisonnerez-vous? Ayez du sel en vous-même et vivez en paix les uns avec les autres.

0: Partant de là, il vient dans le territoire de la Judée et au-delà du Jourdain. Et de nouveau, les foules se rassemblent auprès de lui, et selon sa coutume, de nouveau, il les enseignait. S'approchant, des pharisiens lui demandaient
1: « Est-il permis à un mari de répudier sa femme ?»
0: C'était pour le mettre à l'épreuve. Il leur répondit
2: « Qu'est-ce que Moïse vous a prescrit ?»
1: Moïse a permis de rédiger un acte des divorces et de répudier.
0: Alors Jésus leur dit
2: « C'est en raison de votre dureté de cœur qu'il a écrit pour vous cette prescription. Mais dès l'origine de la création, il les fit homme et femme. Ainsi donc, l'homme quittera son père et sa mère, et les deux ne feront qu'une seule chair. Ainsi, ils ne sont plus deux, mais une seule chair. Eh bien, ce que Dieu a uni, l'homme ne doit point le séparer. »
0: Rentrés à la maison, les disciples l'interrogeaient de nouveau sur ce point. Et il leur dit
2: « Quiconque répudie sa femme et en épouse une autre commet un adultère à son égard. Et si une femme répudie son mari et en épouse un autre, elle commet un adultère. »

0: on lui présentait des petits-enfants pour qu'il les touchât. Mais les disciples les rabrouèrent. Ce que voyant, Jésus se fâcha et leur dit
1: « Laissez les petits-enfants venir à moi. Ne les empêchez pas, car c'est à leur pareil qu'appartient le royaume de Dieu. En vérité, je vous le dis, quiconque n'accueille pas le royaume de Dieu en petit-enfant n'y entrera pas. »
0: Puis il les embrassa et les bénit en leur imposant les mains. Ils se mettaient en route quand un homme accourut et s'agenouillant devant lui, il l'interrogeait.
2: « Bon maître, que dois-je faire pour avoir en héritage la vie éternelle ?»
0: Jésus lui dit
1: « Pourquoi m'appelles-tu bon ? Nul n'est bon que Dieu seul. Tu connais les commandements ? Ne tue pas, ne commets pas l'adultère, ne vole pas, ne porte pas de faux témoignages, ne fais pas de tort, honore ton père et ta mère. »
2: « Maître, tout cela, je l'ai observé dès ma jeunesse. »
0: Alors Jésus fixa sur lui son regard et l'aima. Et il lui dit
1: « Une seule chose te manque. Va, ce que tu as, vends-le et donne-le aux pauvres, et tu auras un trésor dans le ciel. Puis, viens et suis-moi. »
0: Mais lui, à ces mots, s'assombrit, et il s'en alla contristé, car il avait de grands biens.

0: Alors Jésus, regardant autour de lui, dit à ses disciples,
1: « Comme il sera difficile à ceux qui ont des richesses d'entrer dans le royaume de Dieu. »
0: Les disciples étaient stupéfaits de ces paroles. Mais Jésus reprit et leur dit,
1: « Mes enfants, comme il est difficile d'entrer dans le royaume de Dieu, il est plus facile à un chameau de passer par le trou de l'aiguille qu'à un riche d'entrer dans le royaume de Dieu. »
0: Ils restèrent interdits à l'excès et se disaient les uns aux autres,
2: « Et qui peut être sauvé ?»
0: Fixant sur eux son regard, Jésus dit,
1: « Pour les hommes, impossible, mais non pour Dieu, car tout est possible pour Dieu. »
0: Pierre se mit à lui dire,
2: « Voici que nous avons tout laissé et nous t'avons suivi. »
0: Jésus déclara,
1: « En vérité, je vous le dis, nul n'aura laissé maison, frère, sœur, mère, père, enfant ou champ à cause de moi et à cause de l'Évangile, qui ne reçoive le centuple dès maintenant, au temps présent, en maison, frère, sœur, mère, enfant et champ, avec des persécutions, et dans le monde à venir, la vie éternelle. Beaucoup de premiers seront derniers, et les derniers seront premiers. »

Et si ton œil est pour toi une occasion de péché, arrache-le. Mieux vaut pour toi entrer borgne dans le royaume de Dieu que d'être jeté avec tes deux yeux dans la géhenne.

0: Et qui peut être sauvé ? Fixant sur eux son regard, Jésus dit :
1: Pour les hommes, impossible. Mais non pour Dieu, car tout est possible pour Dieu.

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2: Fêté le 13 août, Saint Hippolyte de Rome, né vers 170, est l'une des figures les plus marquantes de l'Église ancienne, à la fois théologien, écrivain, prolifique et martyr. Originaire probablement de Rome ou de ses environs, il est d'abord un prêtre et un docteur renommé pour son érudition et sa rigueur. Il est pourtant souvent considéré comme le premier antipape de l'histoire, en raison de son opposition au pape Calixte Ier. Il l'accuse de laxisme dans la discipline pénitentielle. Malgré ce conflit, saint Hippolyte reste un penseur majeur de la tradition chrétienne, auteur d'œuvres fondamentales, comme la tradition apostolique, un des plus anciens textes liturgiques, et des commentaires bibliques qui influenceront durablement la théologie. Saint Hippolyte est surtout connu pour son œuvre exégétique et dogmatique. Il rédige des traités contre les hérésies, notamment le Contre les hérésies et le Philosophoumena, et il défend la foi apostolique contre les hérétiques, gnostiques et les modalistes. Son symbole de foi est l'un des premiers credos de l'Église, structurant la doctrine trinitaire et christologique. Il insiste sur la création comme œuvre

Tire montre comment la fidélité à la vérité et l'unité de l'Église priment sur les divisions. Son culte, d'abord localisé à Rome, s'étend à toute l'Église. Ses reliques sont vénérées comme celles d'un confesseur de la foi. La liturgie byzantine le commémore comme un père de l'Église, soulignant son rôle dans la transmission de la tradition. Saint Hippolyte est associé à des écrits sur la nature et le cosmos, où il voit un reflet de l'ordre divin. Dans son commentaire sur le Cantique des Cantiques, il interprète la beauté de la création comme un signe de l'amour de Dieu. Son approche, à la fois littérale et symbolique, influence la théologie de la création des pères de l'Église. On associe à son autorité une homélie pascale anonyme du IIIe siècle qui développe la dimension cosmique du salut offert en Jésus-Christ. C'est en particulier la croix qui donne lieu à cette réflexion. Je cite « Cet arbre, ferme soutien de l'univers, lien de toutes choses, support de toute la terre, habité, entrelacement cosmique, comprenant en soi toute la bigarrure de la nature humaine, touchant le ciel du sommet de sa tête, affermissant la terre de ses pieds, et dans l'espace intermédiaire, embrassant l'atmosphère entière de ses mains incommensurables. » Cela signifie que la croix joue un rôle dans le projet créateur lui-même, puisqu'elle participe de l'organisation de sa structure et de son plan providentiel, c'est-à-dire la providence générale qui est le plan d'organisation de la création dans son entier. Le fait que les deux barres de la croix symbolisent l'entrelacement cosmique peut être interprété depuis le refrain de l'encyclique Laudato Si du pape François « Tout est lié ». Cela signifie que la croix porte en elle la dimension reliée qui caractérise toute la création et son fonctionnement naturel. Mais on peut aussi lire que toute relation porte en elle la dimension dramatique de la croix. Marque d'imperfection, marque de possible échec, marque de souffrance, marque de mort et de dépérissement. Tout ce qui caractérise les relations écologiques, en fait. Mais la croix est aussi signe de victoire sur toutes les puissances de la mort. Ainsi continue cette homélie, je cite, « Le crucifié était tout entier partout, dans toute chose, et à lui seul il luttait nu contre les puissances de l'air. Quand ce combat cosmique prit fin, le monde entier faillit périr. Mais rendant son divin esprit, le grand Jésus redonna vie et force à toute chose qui tremblait, et de nouveau l'univers entier devint stable, comme si cette divine extension et ce supplice de la croix avaient pénétré tout. » Jean Baster y voit ici une annonce de la guérison finale du cosmos, je le cite. « Le retour à une harmonie voulue dès l'origine par le Créateur est rétabli par la puissance de la croix, même si les effets de cette victoire demeurent encore cachés. » La création tout entière a tellement de valeur aux yeux de Dieu qu'il lui accorde une destinée eschatologique. Apprenons à la respecter pour cela. «

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1: Bonjour et bienvenue sur cette chronique géopolitique des chrétiens d'Orient. Destination aujourd'hui le Liban avec un golden visa à 500 000 $. Le Liban peut-il attirer les investisseurs ? Le Liban peut-il devenir une nouvelle destination pour les grandes fortunes internationales et les investisseurs de la diaspora ? Réunie lundi, la Commission parlementaire des finances et du budget libanais a approuvé un projet de loi instituant un golden visa libanais, un mécanisme permettant à des étrangers ou à des Libanais vivant à l'étranger d'obtenir une résidence fiscale spéciale en échange d'un investissement d'au moins 500 000 $. Présenté par ses promoteurs comme un outil destiné à attirer des capitaux, soutenir la reconstruction et préparer la relance économique, l'initiative intervient toutefois dans un contexte particulièrement délicat, entre crise bancaire non résolue, maintien du Liban sur la liste grise du groupe d'action financière et incertitude sécuritaire persistante avec le bombardement du Sud. Le pays est-il réellement en mesure de séduire les investisseurs qu'il cherche à attirer ? Contrairement à certaines critiques relayées ces derniers jours, le projet ne prévoit ni l'octroi de la nationalité libanaise, ni une modification des règles de propriété foncière. Son objectif est essentiellement fiscal. Le texte transmis initialement par le gouvernement modifie certaines dispositions de la loi sur l'impôt sur le revenu et du droit de succession afin de permettre à des investisseurs étrangers ou à des Libanais non résidents de bénéficier d'un régime de résidence fiscale spécifique à l'image de dispositifs existants dans plusieurs pays. Pour être éligible, le candidat devra investir au minimum 500 000 $, donc, sous forme de dépôt bancaire, d'acquisition immobilière ou d'investissement dans une entreprise locale. À cela s'ajoute un droit forfaitaire d'au moins 50 000 $ versé à l'État. Les membres de la famille souhaitant bénéficier du même régime devront également s'acquitter d'un montant équivalent. Le bénéficiaire devra par ailleurs séjourner au Liban au moins 90 jours par an, c'est-à-dire 3 mois, donc à peu près un quart au minimum de la durée de l'année. Reste à savoir si une demande réelle existe. Pour Jassem Ajaka, le potentiel existe, même s'il demeure modeste. Il y a tout d'abord une demande potentielle de la part de personnes fortunées, qu'il s'agisse d'expatriés libanais ou de non-résidents, qui pourraient être intéressés par l'aspect fiscal. Dans de nombreux pays, la fiscalité est particulièrement lourde. L'émission que j'enregistre aujourd'hui est en France, donc on sait de quoi on parle. Le Liban offre certaines particularités qui pourraient attirer ce type de profil, insiste-t-il. Selon ses estimations, les investissements générés pourraient représenter entre 50 et 100 millions de dollars annuellement, auxquels s'ajouteraient environ 5 millions de dollars de recettes directes pour l'État grâce aux frais de dossier. Ce n'est évidemment pas un montant capable de résoudre la crise économique ni de remplacer le secteur bancaire. C'est plutôt une bouffée d'oxygène, lance-t-il. L'un des principaux arguments avancés par les promoteurs du projet concerne précisément la fiscalité. Le volet fiscal est probablement le plus intéressant. Le Liban ne prélève pas d'impôt sur la fortune et les droits de succession entre parents et enfants y demeurent relativement faibles par rapport à de nombreuses juridictions occidentales. Autre avantage, les résidents fiscaux libanais ne sont imposés que sur les revenus générés au Liban et non sur leurs revenus mondiaux. On ne paye au Liban que l'impôt sur les revenus réalisés dans le pays. La comparaison avec les programmes similaires existants dans d'autres pays demeure toutefois inévitable. Si l'on compare le Liban aux Émirats arabes unis, à Chypre ou à la Grèce, il souffre aujourd'hui d'un handicap majeur, il est en défaut de paiement, tandis que la situation politique et sécuritaire reste fragile. L'attractivité du Liban reposerait donc moins sur sa stabilité que sur la souplesse de son environnement économique. Le Liban demeure en effet une économie très libérale, avec relativement peu de contraintes réglementaires. Pour certains investisseurs, cela peut représenter un avantage. La principale zone de vigilance concerne toutefois la conformité du projet aux normes internationales de lutte contre le blanchiment d'argent. Depuis octobre 2024, le Liban figure en effet sur la liste grise du GAFI et poursuit la mise en œuvre des réformes exigées pour en sortir. Les contestataires de ce projet mettent ainsi en garde contre les difficultés de traçabilité des fonds dans l'environnement actuel. Au-delà des débats et des réserves qu'elles suscitent, quand bien même les amendements au projet de loi y répondent largement, Cette initiative s'inscrit dans une logique d'ouverture progressive et de reconstruction économique par étapes. Dans un pays en quête de capitaux et de confiance, l'idée d'offrir un cadre fiscal structuré et encadré pourrait constituer un signal de stabilisation adressé aux investisseurs, y compris issus de la diaspora. C'est tout pour aujourd'hui. N'hésitez pas à investir au Liban. Je vous retrouve la semaine prochaine sur Radio Espérance.
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1: Bonjour Pascal Jacob.
2: Bonjour Jean-Yves.
1: L'attente d'un plaisir, est-ce déjà un plaisir ?
2: Alors dans la psychologie héritée d'Aristote, le plaisir est un mouvement de l'affectivité, une émotion, qui est causée par un bien sensible présent à la sensibilité, présent à notre connaissance. Par exemple, je suis en train de manger un morceau de chocolat, eh bien, ce morceau de chocolat procure à ma sensibilité un plaisir, et donc, cette satisfaction est une émotion. Le désir, c'est l'espoir, effectivement, de ce plaisir, c'est-à-dire que je désire manger ce carré de chocolat, je sais que j'aurai du plaisir à le manger, et par conséquent, le désir est cette émotion, cet affect, dans la sensibilité, dans l'affectivité, qui est celle de la conscience que j'ai, qu'il y a un bien sensible, mais qui est futur, qui n'est pas encore présent. Je peux avoir effectivement un plaisir à savoir que je vais avoir ce plaisir, parce que ce savoir, finalement, me fait déjà plaisir. Mais je peux aussi ne pas savoir si je l'aurai ou pas, parce qu'il s'ajoute une certaine difficulté. Et donc, ce qui va s'ajouter, c'est une émotion qui est soit l'espoir, soit le désespoir, selon que ce désir est accompagné de la certitude que, oui, j'aurai ce morceau de chocolat, ou que, peut-être pas, ça risque d'être un peu difficile. Donc, l'attente d'un plaisir n'est pas nécessairement un plaisir, parce que il peut aussi être le fruit, enfin, ou l'objet d'un désespoir, peut-être même d'une frustration, peut-être même d'une colère, parce que ce qui m'empêche d'atteindre ce plaisir est un mal, pour le coup, présent et difficile à vaincre, et par conséquent, qui va provoquer dans l'affectivité cet affect que Aristote appelle, ou que saint Thomas appelle la colère, c'est-à-dire le soulèvement de ma sensibilité face à cet obstacle qui m'empêche d'atteindre un bien, qui est ce fameux carré de chocolat dont Matthieu est si généreux dans la salle de repos, qui a tellement d'importance, comme on le sait, dans cette maison. Et par conséquent, l'attente d'un plaisir est déjà un plaisir à condition donc que je puisse envisager que ce plaisir arrive. Et donc, il va être facile à obtenir. Alors, qu'est-ce que ça veut dire ? Ça veut dire que finalement, nous avons besoin de ces plaisirs, évidemment. Mais ça veut dire aussi que dans cette attente du plaisir, il y a quelque chose qui se construit. Il y a quelque chose comme un rapport au temps, une capacité justement de laisser les choses venir et peut-être de faire en sorte que ce plaisir sera encore plus important que si on l'avait eu tout de suite.
1: Merci beaucoup, Pascal.

0: Jésus lui dit « Suis-moi ». Marc 2,14.
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2: Répondre par l'amour. Il y a quelques mois, nous avons vécu une vraie tempête dans notre famille. Nous avons répété pendant des semaines « C'est un cauchemar ». L'épreuve était tellement subite. Dès ce moment, nous avions l'impression que nos journées étaient interminables, comme si le temps s'était arrêté. Est-ce que ça t'est déjà arrivé? En fait, nous étions fixés, omnibulés sur notre situation, au point que nous n'avions plus goût à rien. Nous n'arrivions plus à nous projeter dans quelque chose d'heureux, comme si c'était devenu impossible. Nous pensions qu'il nous faudrait des années pour retrouver une vie normale. Mais ça ne s'est pas passé comme ça, et heureusement. Une des clés, et il y en a eu plusieurs, pour revoir le soleil apparaître, a été l'amour. Nous avons décidé d'aimer envers et contre tout. D'aimer malgré le mal qu'on pouvait nous faire, malgré l'humiliation, malgré la trahison, le mensonge et le mépris. Et chose incroyable, le souffle de l'amour a chassé les nuages gris qui s'abattaient sur nous. Nous avons aimé et la tempête a cessé. Le cauchemar a laissé place au pardon et à la réconciliation. Quelques mois plus tard, lorsque nous faisons le bilan, nous sommes émerveillés du chemin parcouru et du retournement de situation. L'amour est une clé dans bien des cas. Nous l'avons expérimenté. Si toi aussi tu veux une happy end à ton histoire, n'hésite pas à l'utiliser, tu ne seras jamais déçu.
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4: Il faut donc avancer et se dire, alors, si l'unanimité a été obtenue, ou la quasi-unanimité, au moment des votes de documents qui ont été, encore une fois, amendés, patiemment, discutés pendant 4 ans, quel fut le moteur de cette unanimité? Comment a-t-on pu passer raisonnablement de telles tensions et oppositions à une si ferme unanimité, sinon grâce à la victoire de la foi? Qui était victorieux au Concile? C'était la question qu'on se posait en disant, on ne peut pas dire qu'il y a la victoire d'un parti contre l'autre. Mais c'est le sens de la foi qui a guidé finalement ces discussions et qui a permis au Père d'aboutir, non pas à un compromis, mais à une unanimité. On ne saurait en effet en aucun cas réduire l'Assemblée conciliaire à une Assemblée humaine parlementaire, ni se contenter du regard factuel de l'historien. Il convient plutôt de prendre de la hauteur et d'approcher l'événement de l'intérieur. Moi, je me rappellerai toujours de cette leçon du pape Benoît XVI qui venait à peine de remettre sa charge, c'était le 11 février 2013, et quelques jours après, le 14 février 2013, il rassemble, comme tous les jeudis après les cendres, chaque année, le clergé de Rome. C'était dans la salle Paul VI au Vatican. Et il leur dit, étant donné les circonstances et ma fatigue et mon âge avancé, je n'ai pas eu le temps de vous préparer une conférence construite, mais je vais vous donner un peu une idée de la manière dont je vois, à bien des années de distance, le Concile Vatican II. On se rappelle que Joseph Ratzinger a participé au Concile comme prêtre et comme théologien, d'abord du cardinal Frings, qui faisait partie, donc archevêque de Munich, qui faisait partie de la présidence du Concile, et finalement expert théologien au Concile. Donc il a participé de près, et comme théologien, donc il a une réflexion, évidemment, sur le Concile. Et il leur fait une causerie de 50 minutes sans papier, parfaitement construite, parce qu'on savait combien son intelligence était structurée, sur le Concile Vatican II. C'est un texte qu'il faut relire, car c'est une magnifique synthèse du Concile. Et il fait la différence entre ce qu'on a appelé, je le dirai plus tard pourquoi, le Concile des médias et le Concile des pères du Concile. Le Concile des médias qui a regardé le Concile de manière très politique, comme une assemblée parlementaire, avec des partis qui pouvaient s'opposer, qui étaient en tension. Donc le Concile politique, et dit-il au contraire, le Concile de la foi. Le Concile de la foi. Évidemment, ça n'est pas forcément visible du point de vue de l'historien, ni du point de vue du sociologue, qui s'intéresse aux faits extérieurs. Mais c'est la foi. Le sensus fidei, qui certainement a présidé aux assemblées conciliaires. Il faut se rappeler qu'avant chaque congrégation générale, on intronisait, au sens le plus littéral du terme, le livre des évangiles. Ça veut dire qu'on plaçait au pied de l'autel de la confession, sur un trône, le livre des évangiles ouvert. Comme pour bien dire que celui qui a présidé l'assemblée, de l'intention même des pères conciliaires, qui adhéraient évidemment à ce rite très important et qui en dit long, c'était le Christ Jésus lui-même, vous voyez, la récitation communautaire de l'Office divin pendant toutes les sessions du Concile, la célébration de la messe qui ont rythmé les journées, attestent en effet que c'est le sens de la foi qui l'a emporté au Concile. Au-delà des divergences d'opinion ou des intentions plus ou moins louables d'ailleurs et plus ou moins droites qui ont pu guider tel ou tel groupe de pression, car comme dans toute assemblée humaine, il y a des groupes de pression et il y a dû avoir aussi au sein du Concile des groupes de pression. En ce sens, la définition du sensus fidei, que l'on traduit par le sens surnaturel de la foi, au numéro 12 de la constitution Lumen Gentium est très éclairante et peut être considérée à bon droit comme une clé d'interprétation des textes promulgués par le Concile Vatican II. Je répète les éléments essentiels de cette définition. Le sens surnaturel de la foi concerne, dit le texte, la collectivité entière de l'Église, des évêques jusqu'au dernier des fidèles laïcs. Il est suscité par l'Esprit Saint. Il est conduit par le magistère sacré. Il donne à l'ensemble des fidèles d'approuver ou d'apporter, plus exactement, aux vérités relatives à la foi et aux mœurs, un consentement universel, sont les termes mêmes du Concile. Par lui, le peuple de Dieu s'attache indéfectiblement à la foi transmise, c'est la tradition, la pénètre pour l'interpréter comme il faut, c'est l'herméneutique ou l'interprétation de la théologie, et la mettre en pratique concrètement dans sa vie, c'est l'expérience chrétienne, en particulier l'expérience des saints. Vous voyez, cette unanimité des pères, même au prix de nombreuses discussions ou allers-retours entre l'assemblée plénière et les commissions qui présentaient les schémas, avec l'effervescence qui a caractérisé les travaux des groupes linguistiques et auxquels les experts théologiens ont largement participé, chacun y apportant. Les théologiens n'étaient pas membres du magistère, mais apportaient aussi leurs opinions. Sous la conduite du magistère de l'Église, peuvent être considérés vraiment comme le fruit du sens surnaturel de la foi suscité par l'Esprit Saint. L'unanimité qui a caractérisé l'approbation des textes, souvent née dans la douleur des travaux conciliaires, est en effet le meilleur témoin de ce sens surnaturel de la foi, sensus fidei, qui a guidé l'Assemblée des Pères. Et la promulgation du pape, qui est toujours nécessaire, après le vote des Pères, en apportait la confirmation solennelle. On peut donc affirmer qu'avant d'être un nouveau langage, une nouvelle manière pastorale, avec des conséquences très concrètes, en particulier dans le domaine de la liturgie, qui sont peut-être apparues comme les plus significatives, eh bien, ce fut précisément cette attitude de foi qui donne un consentement universel, à la fois synchronique, c'est-à-dire ici et maintenant, dans l'ensemble du collège épiscopal de cette époque-là, et diachronique, dont la tradition le témoin à travers les âges, à travers les siècles, à toutes les vérités relatives à la foi et aux mœurs, et que le Concile a voulu présenter de manière plus efficace. C'est cela, cette adéquation à la foi de l'Église par le sens surnaturel de la foi qui est à l'origine de l'unanimité des pères au Concile.

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2: La nouvelle évangélisation. Bonjour, je suis le Père Mario Saint-Pierre. J'ai la joie de vous retrouver pour cette chronique consacrée au renouveau missionnaire de l'Église. Aujourd'hui, je vous propose de poursuivre notre réflexion sur l'évangélisation relationnelle de personne à personne. Dans les émissions précédentes, nous avons déjà posé les bases bibliques de cette réalité et approfondi la signification et la pertinence de cette évangélisation relationnelle. Aujourd'hui, regardons d'un peu plus près un outil pédagogique qui nous aide à vivre concrètement cette évangélisation relationnelle. Il s'agit de découvrir le site internet monprofilmissionnaire.com. L'un des grands défis de l'évangélisation aujourd'hui consiste à aider chaque baptisé à trouver sa manière propre d'annoncer l'Évangile. Beaucoup de chrétiens ont reçu des enseignements sur la mission, mais demeurent hésitants lorsqu'il s'agit de parler concrètement de leur foi. Ils admirent certains évangélisateurs, mais ont souvent l'impression de ne pas leur ressembler. Cette difficulté provient parfois d'une conception trop uniforme de l'évangélisation, comme s'il existait une seule manière d'annoncer le Christ. Or, l'Écriture nous montre exactement le contraire. Dieu appelle chacun à participer à sa mission, mais il le fait en respectant la personnalité, les dons et les charismes de chacun. L'évangélisation est d'abord une affaire de relation. Nous avons déjà vu combien le facteur relationnel, le facteur amitié, joue un rôle essentiel dans la transmission de la foi. Les recherches menées depuis plusieurs décennies dans le domaine de la croissance des églises ont confirmé ce que l'Évangile laissait déjà entrevoir. La majorité des personnes viennent à la foi grâce à une relation de confiance préexistante. Jésus lui-même a privilégié cette approche. Il a partagé des repas, visité des maisons et accompagné ses disciples dans la durée. Les communautés chrétiennes qui connaissent une croissance durable ont compris cette réalité. Elles savent que les programmes ont leur importance, mais qu'ils ne remplaceront jamais la qualité des relations humaines. Le fondateur de la communauté Willow Creek à Chicago, Bill Hybels, l'a exprimé d'une manière frappante lorsqu'on lui demandait « Que faut-il faire pour devenir une grande église ?» Il répondait « Devenir toujours plus petite ». Cette formule signifie qu'une communauté ne peut grandir que si elle préserve la proximité relationnelle qui a permis son développement. Tous les disciples n'évangélisent pas de la même manière. Dans son ouvrage « Comment devenir un chrétien contagieux », le pasteur Bill Hybels a développé une intuition pastorale féconde. Tous les disciples n'ont pas le même style d'évangélisation. Pierre n'évangélise pas comme Paul, Jean n'évangélise pas comme Matthieu, la Samaritaine n'évangélise pas comme Philippe. Pourtant, tous annoncent le même Christ. L'un des pièges les plus fréquents consiste à vouloir faire entrer tout le monde dans un même moule missionnaire. Or, ce qui est naturel pour une personne peut devenir artificiel pour une autre. À partir de son étude sur l'Écriture sainte, le pasteur Bill Hybels a identifié 8 grandes approches missionnaires dans le contexte relationnel. Je les présente ici rapidement. Il y a d'abord la méthode de Pierre, la confrontation. Certaines personnes possèdent le courage d'interpeller directement et d'appeler à la conversion. Il y a la méthode de Paul, l'approche intellectuelle. D'autres aiment dialoguer, argumenter et répondre aux objections. Il y a aussi la méthode de l'aveugle-né, le témoignage. Ces personnes racontent simplement ce que Dieu a fait dans leur vie. Il y a ensuite la méthode d'André, l'invitation. Ces personnes créent des occasions de rencontre avec le Christ. Il y a aussi la méthode de Zachée, l'hospitalité. Elles ouvrent leur maison et favorisent des échanges authentiques. La méthode de la Samaritaine, la conversation. Elle s'aventrait naturellement en dialogue. La méthode de Dorcas, cette femme des Actes des Apôtres, le service. Elle témoigne de l'amour de Dieu par des gestes concrets. Et enfin, la méthode d'Emmaüs, l'accompagnement. Ces personnes marchent avec les personnes et les aident à avancer progressivement. Cette diversité n'est pas un problème à résoudre, mais une richesse à accueillir. Le pape François rappelle dans Evangelii Gaudium que l'Esprit Saint enrichit l'Église par une multitude de charismes destinés à sa mission. Dieu ne distribue pas les mêmes dons à tout le monde parce qu'il veut que l'Église puisse rejoindre toutes sortes de personnes. Certaines seront touchées par un témoignage personnel, d'autres par un dialogue intellectuel, d'autres encore par une amitié fidèle ou un service désintéressé. Aucun style n'est supérieur aux autres. Tous sont nécessaires et complémentaires. Nous sommes donc invités à découvrir son propre profil missionnaire. C'est dans cette perspective qu'a été développé l'outil Internet monprofilmissionnaire.com. Son objectif n'est pas d'enfermer les personnes dans une catégorie, dans un cadre, mais de les aider à reconnaître les dons missionnaires que Dieu a déjà déposé en elle. À travers 64 affirmations concrètes, chaque participant est invité à se positionner à partir de son expérience réelle. Les réponses permettent ensuite d'identifier les styles qui lui correspondent le mieux. Cette démarche libère de la comparaison et aide chacun à développer ses propres forces. Une personne au profil invitant apprendra à mieux utiliser son sens de l'accueil. Une personne au profil témoin développera sa capacité à raconter son histoire. Une personne au profil intellectuel affinera son aptitude au dialogue et à la défense de l'Évangile. Et ainsi de suite, puisque nous avons discerné 8 styles missionnaires. Monprofilmissionnaire.com est un outil pertinent au service de la mission. Cette démarche possède également une dimension communautaire. Pour un curé ou un responsable pastoral, connaître les profils présents dans sa communauté constitue une aide précieuse. Cela permet de mieux répartir les responsabilités, de constituer des équipes complémentaires et de mobiliser davantage de disciples missionnaires. Une communauté missionnaire équilibrée a besoin de la diversité des charismes et des personnalités que l'Esprit-Saint suscite en son sein. Ainsi, l'évangélisation n'est pas d'abord une technique à maîtriser. Elle est la rencontre entre l'action de l'Esprit-Saint et la personnalité unique de chaque disciple. Dieu n'attend pas que nous devenions quelqu'un d'autre pour annoncer l'Évangile. Il nous appelle à mettre nos dons et notre propre personnalité au service de la mission. Lorsque chaque baptisé découvre son style missionnaire et l'exerce avec confiance, l'Église devient davantage une communauté de disciples missionnaires où chacun contribue à sa manière à l'annonce du Christ. Alors, peut s'accomplir aujourd'hui encore cette parole des Actes des Apôtres que nous retrouvons au chapitre 2, verset 47, je cite, « Chaque jour, le Seigneur adjoignait à la communauté ceux qui étaient sauvés. » Merci pour votre attention et bien sûr, n'hésitez pas à consulter monprofilmissionnaire.com.
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3: En ce samedi de la 12e semaine du temps ordinaire, la première lecture est tirée du livre de Samuel, Le beau geste de David.
4: La magnanimité de David envers son persécuteur s'explique par la vénération qui déjà marquait la personne de loin du Seigneur. Il n'empêche qu'elle annonce aussi le pardon des offenses, tel que le Christ le prescrira.
3: David se mit en route et parvint à l'endroit où campait Saül. David aperçut l'endroit où étaient couchés Saül et Avner, fils de Ner, le chef de son armée. Saül était couché à l'intérieur de l'enceinte, et la troupe campait autour de lui. David prit la parole et dit à Ahimélec le Hittite et à Avishai, fils de Seruya et frère de Joab, « Qui veut descendre avec moi jusqu'à Saül, au camp ?» Avishai dit, « Je descendrai avec toi. » David et Avishai arrivèrent de nuit auprès de la troupe, alors que Saül était couché, endormi, dans l'enceinte, sa lance fichée en terre à son chevet. Avner et la troupe dormaient autour de lui. Avishai dit à David, « Aujourd'hui, Dieu a remis ton ennemi entre tes mains. Permets-moi donc de le clouer au sol d'un seul coup de lance. Je n'aurai pas à lui en donner un deuxième. » David dit à Avishai, « Ne le tue pas. Qui pourrait porter la main sur le Messie du Seigneur et demeurer impuni ?» Et David dit, « Par la vie du Seigneur, c'est le Seigneur qui le frappera quand viendra l'heure de sa mort ou quand il descendra au combat pour y périr. Que le Seigneur mette en abomination si je porte la main sur le Messie du Seigneur. Prends donc la lance qui est à son chevet et la gourde d'eau et allons-nous-en. » David prit la lance et la gourde d'eau qui étaient au chevet de Saül et ils s'en allèrent. Personne n'en vit rien. Personne ne le sut. Personne ne s'éveilla. Ils dormaient tous. Une torpeur du

Par la vie du Seigneur, vous méritez la mort pour n'avoir pas veillé sur votre maître, le Messie du Seigneur. Regarde maintenant où est la lance du roi et la gourde d'eau qui était à son chevet. » Saül reconnut la voix de David et il dit « Est-ce là ta voix, mon fils David ?» David dit « C'est ma voix, mon seigneur le roi. » Et il dit « Pourquoi donc, mon seigneur, poursuit-il son serviteur ? Qu'ai-je donc fait et quel mal y a-t-il en moi ? Et maintenant, que mon seigneur le roi daigne écouter les paroles de son serviteur. Si c'est le seigneur qui t'a excité contre moi, qu'il respire le parfum d'une offrande. Mais si ce sont des hommes, qu'ils soient maudits devant le Seigneur pour m'avoir chassé aujourd'hui et coupé de l'héritage du Seigneur en me disant « Va servir d'autres dieux. » Et maintenant que mon sang ne tombe pas à terre loin de la face du Seigneur. Car le roi d'Israël s'est mis en campagne pour rechercher une simple puce, comme on pourchasse la perdrix dans les montagnes. Saül dit « J'ai péché. Reviens, mon fils David. Je ne te ferai plus de mal, puisque ma vie a été précieuse à tes yeux en ce jour. Oui, j'ai agi comme un fou. Je me suis lourdement trompé. » David répondit « Voici la lance du roi. Que l'un des garçons traverse et qu'il la prenne. Que le Seigneur rende à chacun ce qu'il a fait de juste et de sincère. C'est le Seigneur qui t'avait livré aujourd'hui entre mes mains, et j'ai refusé de porter la main sur le Messie du Seigneur. Si ta vie aujourd'hui a eu tant de prix pour moi, que ma vie en ait autant pour le Seigneur, et qu'il me délivre de tout péril. » Saül dit à David, « Béni sois-tu, mon fils David. Oui, tu feras de grandes choses, et tu réussiras sûrement. » David continua son chemin, et Saül retourna chez lui.

0: Le 27 juin, l'Église commémore saint Cyrille d'Alexandrie, évêque et docteur de l'Église. Le nom de Cyrille, évêque d'Alexandrie, 370-444, est attaché avant tout au concile d'Éphèse où il fit condamner Nestorius qui refusait à Marie le titre de mère de Dieu, en 431. Cyrille n'était pas un homme facile, mais pour la postérité, il demeure l'invincible défenseur et le chantre plein de lyrisme de la maternité divine de Marie.
1: La deuxième lecture est tirée d'une lettre de saint Cyrille à tous les moines d'Égypte avant le concile d'Éphèse en 431. Je trouve très surprenant qu'il y ait des gens pour se demander vraiment si la Sainte Vierge doit être appelée Mère de Dieu. Car si notre Seigneur Jésus est Dieu, comment la Vierge qui l'a engendrée ne serait-elle pas la Mère de Dieu? Telle est la foi que nous ont transmise les saints apôtres, même s'ils n'ont pas employé cette expression. C'est l'enseignement que nous avons reçu des saints pères, en particulier notre père de glorieuse mémoire, Athanase. Au troisième livre de l'ouvrage qu'il a composé sur la Trinité sainte et consubstantielle, il donne constamment à la Sainte Vierge le titre de Mère de Dieu. Je dois citer ses propres paroles, les voici. La Sainte Écriture, nous l'avons fait remarquer bien souvent, se caractérise principalement en ceci, qu'elle présente au sujet du Sauveur une double affirmation. D'une part, qu'il est le Dieu éternel, le Fils, le Verbe, le resplendissement et la sagesse du Père. D'autre part, que dans les derniers temps, pour notre salut, il a pris chair de la Vierge Marie, Mère de Dieu, et s'est fait homme. Et il ajoute un peu plus loin, « Il y a eu beaucoup de saints et des hommes purs de tout péché. Jérémie a été sanctifié dès le sein maternel. Jean-Baptiste, encore dans le sein de sa mère, a tressailli d'allégresse à la voix de Marie, la Mère de Dieu. » Voilà ce que dit cet homme considérable, si digne d'inspirer confiance, car jamais il n'aurait rien dit qui ne fût conforme à la parole de Dieu. D'ailleurs, l'Écriture divinement inspirée déclare que le Verbe de Dieu s'est fait chair, c'est-à-dire s'est uni à une chair douée d'une âme raisonnable. Le Verbe de Dieu a donc assumé la descendance d'Abraham,

en tirant de la femme son propre corps, s'est uni à la chair et au sang de telle sorte qu'il n'est plus seulement Dieu, mais on comprend que par cette union, il est devenu homme comme nous. On doit donc confesser que l'Emmanuel est constitué de deux éléments, la divinité et l'humanité. Cependant, il y a un seul Seigneur, Jésus-Christ, un seul vrai Fils qui est tout ensemble Dieu et homme. Non pas un homme divinisé, comme ceux qui le sont par la grâce, mais vrai Dieu qui s'est manifesté dans la forme humaine pour notre salut. C'est ce que nous affirme à ce sujet le bienheureux Paul. Lorsque les temps furent accomplis, Dieu a envoyé son Fils. Il est né d'une femme, il a été sujet de la loi juive pour racheter ceux qui étaient sujets de la loi et pour faire de nous des fils adoptifs.

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0: Gloire au Père, et au Fils, et au Saint-Esprit, pour les siècles des siècles.
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Jésus nous porte, il est le Verbe de Dieu. Jésus nous prend, il nous saisit, Jésus nous attire. Dans notre acte de foi, telle ou telle parole de l'Évangile revient, des paroles que nous aimons, toujours les mêmes, et toujours nouvelles, parce que chaque jour, nous progressons dans la foi, et donc nous entrons dans une intimité plus grande avec Jésus. Nous sommes emportés, nous nous laissons emporter, et si nous ne le sommes pas, nous le demandons, pour, sous l'action de l'Esprit Saint, aimer et demeurer dans le cœur du Christ.

Aujourd'hui, samedi 27 juin, l'Église commémore Saint Cyrille d'Alexandrie, évêque et docteur de l'Église. Cyrille fut évêque d'Alexandrie pendant la première moitié du 5e siècle. D'un caractère fort, il gouverna l'Église d'Égypte avec autorité, condamnant sévèrement tous les hérétiques. Sa rigueur provoqua malheureusement quelques débordements, dont le plus grave fut le meurtre de la mathématicienne païenne Hypatie. Cyrille ne fut pas directement responsable de cette violence. Il se battait uniquement sur le plan de la théologie. Connaissant parfaitement la Bible et les textes des premiers pères de l'Église, il sut répondre aux attaques des païens et des hérétiques. Son œuvre lui valut le titre de docteur de l'Église. Cyrille est resté dans la mémoire des chrétiens comme l'âme du concile d'Éphèse en 431. Là aussi, il avait à combattre contre une erreur, celle de Nestorius. Ce dernier, évêque de Constantinople, avait exprimé publiquement les hypothèses sur les deux natures du Christ, qui avaient jeté le trouble dans le cœur des fidèles. Par exemple, refusant toute communication entre les deux natures, Nestorius disait de Marie qu'elle ne pouvait être appelée mère de Dieu, mais seulement de l'homme Jésus. L'empereur Théodore convoqua un concile œcuménique, le troisième de ce nom, en la ville d'Éphèse. Cyrille, délégué du pape Célestin Ier, imposa son point de vue, à la grande joie des fidèles de la ville. Ainsi, par son courage, le titre de mère de Dieu rentrait dans le magistère de l'Église. Lors du concile, Cyrille prononça une homélie célèbre, dont voici un extrait. Je vois cette joyeuse assemblée de saints évêques qui, à l'invitation de sainte mère de Dieu, Marie toujours vierge, se sont rassemblés ici dans l'enthousiasme. Nous te saluons donc, Sainte Trinité mystérieuse, qui nous a tous convoqués dans cette église de Sainte Marie Mère de Dieu. Nous te saluons, Marie Mère de Dieu, trésor sacré de l'univers, astre sans déclin, couronne de la virginité, sceptre de la vraie foi, temple indestructible, demeure de l'incommensurable, Mère et Vierge. Nous te saluons, toi qui as connu dans ton sein virginal celui que les cieux ne peuvent contenir.

0: Nous arrivons aujourd'hui au terme de notre réflexion sur la prière. Et aujourd'hui, nous regardons les questions de distraction, de sécheresse et d'assédie. D'expérience, les moments de prière ou les lieux de prière peuvent être des moments de distraction, des moments de sécheresse spirituelle, de carrement, de paresse. Quelle attitude devons-nous adopter dans ces cas? Dans le catéchisme de l'Église catholique au numéro 2730, à partir du numéro 2730, nous lisons « La distraction est la difficulté habituelle de notre prière. Elle détache de l'attention à Dieu et elle peut aussi révéler ce à quoi nous sommes attachés. » Notre cœur doit alors se tourner humblement vers le Seigneur. La prière est souvent envahie par la sécheresse, dont le dépassement permet, dans la foi, d'adhérer au Seigneur, même sans consolation sensible. L'assédie est une forme de paresse spirituelle due au relâchement de la vigilance et de la négligence du cœur. Peut-être les difficultés telles que la distraction, la sécheresse, la sédie sont un test pour notre liberté afin de nous amener à faire un choix volontaire de prier, un choix libre de prier, ultimement un acte de foi pour prier. Et dans ce contexte, le psalmiste, dans le psaume 115, verset 10, nous dit quelque chose de très intéressant. « J'ai gardé confiance même quand je disais « je suis très malheureux ». À la suite du Christ, de l'Église des saints, le chrétien, l'homme qui prie, ne renonce jamais à prier, quelles que soient les distractions, les sécheresses ou la sédie. Il peut dire, avec le psalmiste, « J'ai gardé confiance même quand je disais « je suis très malheureux ». Comme nous l'avons vu tout au long de cette réflexion sur la prière chrétienne, le chrétien est appelé Il est invité à prier sans cesse. Il est invité à prier à partir de ce qui est arrivé, de ce qui arrive, ou à prier selon ses attentes, ses désirs, pour que la bénédiction divine lui soit accordée. Dans ses écrits, Saint Paul insiste beaucoup sur la prière continuelle. Il nous exhorte à prier avec des mentions, à prier sans cesse, à prier en tout temps, à prier nuit et jour. Dans 1 Thessaloniciens 3, verset 10, nous lisons ceci, à partir du verset 9. « Quelle action de grâce pourrions-nous rendre à Dieu à votre sujet pour toute la joie que nous éprouvons à cause de vous devant notre Dieu, lorsque nous prions nuit et jour, avec insistance pour qu'il nous soit donné de vous revoir et de compléter ce qui manque à votre foi. » Dans 1 Thessaloniciens 5, 17 à 18, nous lisons Soyez dans la joie, priez sans cesse. Rendez grâce en toutes circonstances, car c'est la volonté de Dieu à votre égard dans le Christ Jésus. Enfin, dans Éphésiens 6, 18, que l'Esprit suscite votre prière sous toutes ses formes, vos requêtes en toutes circonstances. Employez vos veilles à une infatigable intercession pour tous les saints. Sur ces exhortations de Saint Paul à prier sans cesse, à prier en tout temps, à prier nuit et jour, que se termine notre réflexion sur la prière chrétienne. Merci de votre attention et que Dieu nous bénisse.
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0: Au nom du Père et du Fils et du Saint-Esprit.
1: Amen.
0: Je crois en Dieu, le Père Tout-Puissant, Créateur du ciel et de la terre, et en Jésus-Christ, son Fils unique, notre Seigneur, qui a été conçu du Saint-Esprit, est né de la Vierge Marie, a souffert sous Ponce Pilate, a été crucifié, est mort et a été enseveli, est descendu aux enfers, le troisième jour est ressuscité des morts, est monté aux cieux, est assis à la droite de Dieu le Père Tout-Puissant, d'où il viendra juger les vivants et les morts.
1: Je crois en l'Esprit Saint, à la Sainte Église catholique, à la communion des saints, à la rémission des péchés, à la résurrection de la chair, à la vie éternelle. Amen.
0: Avec vous, amis auditeurs de Radio Espérance, nous allons contempler

0: Marie-Madeleine et l'autre Marie vinrent pour regarder le sépulcre. Et voilà qu'il y eut un grand tremblement de terre. L'ange du Seigneur descendit du ciel, vint rouler la pierre et s'assit dessus. Il avait l'aspect de l'éclair et son vêtement était blanc comme neige. Les gardes, dans la crainte qu'ils éprouvèrent, se mirent à trembler et devinrent comme morts.
1: Notre Père, qui es aux cieux, que ton nom soit sanctifié, que ton règne vienne, que ta volonté soit faite sur la terre comme au ciel.
0: Donne-nous aujourd'hui notre pain de ce jour. Pardonne-nous nos offenses, comme nous pardonnons aussi à ceux qui nous ont offensés. Et ne nous laisse pas entrer en tentation, mais délivre-nous du mal. Amen.
1: Je vous salue, Marie, pleine de grâce. Le Seigneur est avec vous. Vous êtes bénie entre toutes les femmes, et Jésus, le fruit de vos entrailles, est béni.
0: Sainte Marie, Mère de Dieu, priez pour nous, pauvres pécheurs, maintenant et à l'heure de notre mort. Amen.
1: Je vous salue, Marie, pleine de grâce. Le Seigneur est avec vous. Vous êtes bénie entre toutes les femmes, et Jésus, le fruit de vos entrailles, est béni.
0: Sainte Marie, Mère de Dieu, priez pour nous, pauvres pécheurs, maintenant et à l'heure de notre mort. Amen.
1: Je vous salue, Marie, pleine de grâce. Le Seigneur est avec vous. Vous êtes bénie entre toutes les femmes, et Jésus, le fruit de vos entrailles, est béni.
0: Sainte Marie, Mère de Dieu, priez pour nous, pauvres pécheurs, maintenant et à l'heure de notre mort. Amen.
1: Je vous salue, Marie, pleine de grâce. Le Seigneur est avec vous. Vous êtes bénie entre toutes les femmes, et Jésus, le fruit de vos entrailles, est béni.
0: Sainte Marie, Mère de Dieu, priez pour nous, pauvres pécheurs, maintenant et à l'heure de notre mort. Amen.
1: Je vous salue, Marie, pleine de grâce. Le Seigneur est avec vous. Vous êtes bénie entre toutes les femmes, et Jésus, le fruit de vos entrailles, est béni.
0: Sainte Marie, Mère de Dieu, priez pour nous, pauvres pécheurs, maintenant et à l'heure de notre mort. Amen.
1: Je vous salue, Marie, pleine de grâce. Le Seigneur est avec vous. Vous êtes bénie entre toutes les femmes, et Jésus, le fruit de vos entrailles, est béni.
0: Sainte Marie, Mère de Dieu, priez pour nous, pauvres pécheurs, maintenant et à l'heure de notre mort. Amen.
1: Je vous salue, Marie, pleine de grâce. Le Seigneur est avec vous. Vous êtes bénie entre toutes les femmes, et Jésus, le fruit de vos entrailles, est béni.
0: Sainte Marie, Mère de Dieu, priez pour nous, pauvres pécheurs, maintenant et à l'heure de notre mort. Amen.
1: Je vous salue, Marie, pleine de grâce. Le Seigneur est avec vous. Vous êtes bénie entre toutes les femmes, et Jésus, le fruit de vos entrailles, est béni.
0: Sainte Marie, Mère de Dieu, priez pour nous, pauvres pécheurs, maintenant et à l'heure de notre mort. Amen.
1: Je vous salue, Marie, pleine de grâce. Le Seigneur est avec vous. Vous êtes bénie entre toutes les femmes, et Jésus, le fruit de vos entrailles, est béni.
0: Sainte Marie, Mère de Dieu, priez pour nous, pauvres pécheurs, maintenant et à l'heure de notre mort. Amen.
1: Je vous salue, Marie, pleine de grâce. Le Seigneur est avec vous. Vous êtes bénie entre toutes les femmes, et Jésus, le fruit de vos entrailles, est béni.
0: Sainte Marie, Mère de Dieu, priez pour nous, pauvres pécheurs, maintenant et à l'heure de notre mort. Amen.
1: Gloire au Père, et au Fils, et au Saint-Esprit.
0: Comme il était au commencement, maintenant et toujours, et dans les siècles des siècles. Amen. Nous te bénissons, Jésus, de nous inviter à aller au-delà de l'obscurité de la passion, pour fixer notre regard sur la gloire de ton visage de ressuscité. Deuxième mystère glorieux, l'ascension du Seigneur. De l'Évangile selon saint Matthieu. Tout pouvoir m'a été donné au ciel et sur la terre. Allez, de toutes les nations, faites des disciples, baptisez-les au nom du Père et du Fils et du Saint-Esprit. Apprenez-leur à observer tout ce que je vous ai commandé. Et moi, je suis avec vous tous les jours jusqu'à la fin du monde.
1: Notre Père, qui es aux cieux, que ton nom soit sanctifié, que ton règne vienne, que ta volonté soit faite sur la terre comme au ciel.
0: Donne-nous aujourd'hui notre pain de ce jour. Pardonne-nous nos offenses, comme nous pardonnons aussi à ceux qui nous ont offensés. et ne nous

0: Ne nous laisse pas entrer en tentation, mais délivre-nous du mal. Amen.
1: Je vous salue, Marie, pleine de grâce. Le Seigneur est avec vous. Vous êtes bénie entre toutes les femmes, et Jésus, le fruit de vos entrailles, est béni.
0: Sainte Marie, Mère de Dieu, priez pour nous, pauvres pécheurs, maintenant et à l'heure de notre mort. Amen.
1: Je vous salue, Marie, pleine de grâce. Le Seigneur est avec vous. Vous êtes bénie entre toutes les femmes, et Jésus, le fruit de vos entrailles, est béni.
0: Sainte Marie, Mère de Dieu, priez pour nous, pauvres pécheurs, maintenant et à l'heure de notre mort. Amen.
1: Je vous salue, Marie, pleine de grâce. Le Seigneur est avec vous. Vous êtes bénie entre toutes les femmes, et Jésus, le fruit de vos entrailles, est béni.
0: Sainte Marie, Mère de Dieu, priez pour nous, pauvres pécheurs, maintenant et à l'heure de notre mort. Amen.
1: Je vous salue, Marie, pleine de grâce. Le Seigneur est avec vous. Vous êtes bénie entre toutes les femmes, et Jésus, le fruit de vos entrailles, est béni.
0: Sainte Marie, Mère de Dieu, priez pour nous, pauvres pécheurs, maintenant et à l'heure de notre mort. Amen.
1: Je vous salue, Marie, pleine de grâce. Le Seigneur est avec vous. Vous êtes bénie entre toutes les femmes, et Jésus, le fruit de vos entrailles, est béni.
0: Sainte Marie, Mère de Dieu, priez pour nous, pauvres pécheurs, maintenant et à l'heure de notre mort. Amen.
1: Je vous salue, Marie, pleine de grâce. Le Seigneur est avec vous. Vous êtes bénie entre toutes les femmes. Et Jésus, le fruit de vos entrailles, est béni.
0: Sainte Marie, Mère de Dieu, priez pour nous, pauvres pécheurs, maintenant et à l'heure de notre mort. Amen.
1: Je vous salue, Marie, pleine de grâce. Le Seigneur est avec vous. Vous êtes bénie entre toutes les femmes. Et Jésus, le fruit de vos entrailles, est béni.
0: Sainte Marie, Mère de Dieu, priez pour nous, pauvres pécheurs, maintenant et à l'heure de notre mort. Amen.
1: Je vous salue, Marie, pleine de grâce. Le Seigneur est avec vous. Vous êtes bénie entre toutes les femmes. Et Jésus, le fruit de vos entrailles, est béni.
0: Sainte Marie, Mère de Dieu, priez pour nous, pauvres pécheurs, maintenant et à l'heure de notre mort. Amen.
1: Je vous salue, Marie, pleine de grâce. Le Seigneur est avec vous. Vous êtes bénie entre toutes les femmes. Et Jésus, le fruit de vos entrailles, est béni.
0: Sainte Marie, Mère de Dieu, priez pour nous, pauvres pécheurs, maintenant et à l'heure de notre mort. Amen.
1: Je vous salue, Marie, pleine de grâce. Le Seigneur est avec vous. Vous êtes bénie entre toutes les femmes, et Jésus, le fruit de vos entrailles, est béni.
0: Sainte Marie, Mère de Dieu, priez pour nous, pauvres pécheurs, maintenant et à l'heure de notre mort. Amen.
1: Gloire au Père, et au Fils, et au Saint-Esprit.
0: Comme il était au commencement, maintenant et toujours, et dans les siècles des siècles. Amen. Amen. Jésus, nous te rendons grâce pour ta présence vivante et agissante dans ton Église. Renouvelle en elle l'ardeur missionnaire.
1: Nous continuons à prier pour toutes les intentions des auditeurs de Radio Espérance, et plus spécialement pour les intentions déposées devant le Saint-Sacrement dans notre oratoire.
0: Troisième mystère glorieux, la Pentecôte. Des Actes des Apôtres. Quand arriva le jour de la Pentecôte, au terme des 50 jours, les disciples se trouvaient réunis tous ensemble. Soudain, un bruit survint du ciel comme un violent coup de vent. La maison où ils étaient assis en fut remplie tout entière. Alors leur apparurent des langues qu'on aurait dites de feu, qui se partageaient, et il s'en posa une sur chacun d'eux. Tous furent remplis d'Esprit Saint.
1: Notre Père, qui es aux cieux, que ton nom soit sanctifié, que ton règne vienne, que ta volonté soit faite sur la terre comme au ciel.
0: Donne-nous aujourd'hui notre pain de ce jour, pardonne-nous nos offenses comme nous pardonnons aussi à ceux qui nous ont offensés, et ne nous laisse pas entrer en tentation, mais délivre-nous du mal. Amen.
1: Je vous salue, Marie, pleine de grâce, le Seigneur est avec vous. Vous êtes bénie entre toutes les femmes, et Jésus, le fruit de vos entrailles, est béni.
0: Sainte Marie, Mère de Dieu, priez pour nous, pauvres pécheurs, maintenant et à l'heure de notre mort. Amen.
1: Je vous salue, Marie, pleine de grâce, le Seigneur est avec vous. Vous êtes bénie entre toutes les femmes, et Jésus, le fruit de vos entrailles, est béni.
0: Sainte Marie, Mère de Dieu, priez pour nous, pauvres pécheurs, maintenant et à l'heure de notre mort. Amen.
1: Je vous salue, Marie, pleine de grâce. Le Seigneur est avec vous. Vous êtes bénie entre toutes les femmes, et Jésus, le fruit de vos entrailles, est béni.
0: Sainte Marie, Mère de Dieu, priez pour nous, pauvres pécheurs, maintenant et à l'heure de notre mort. Amen.
1: Je vous salue, Marie, pleine de grâce. Le Seigneur est avec vous. Vous êtes bénie entre toutes les femmes, et Jésus, le fruit de vos entrailles, est béni.
0: Sainte Marie, Mère de Dieu, priez pour nous, pauvres pécheurs, maintenant et à l'heure de notre mort. Amen.
1: Je vous salue, Marie, pleine de grâce. Le Seigneur est avec vous. Vous êtes bénie entre toutes les femmes, et Jésus, le fruit de vos entrailles, est béni.
0: Sainte Marie, Mère de Dieu, priez pour nous, pauvres pécheurs, maintenant et à l'heure de notre mort. Amen.
1: Je vous salue, Marie, pleine de grâce. Le Seigneur est avec vous. Vous êtes bénie entre toutes les femmes, et Jésus, le fruit de vos entrailles, est béni.
0: Sainte Marie, Mère de Dieu, priez pour nous, pauvres pécheurs, maintenant et à l'heure de notre mort. Amen.
1: Je vous salue, Marie, pleine de grâce. Le Seigneur est avec vous. Vous êtes bénie entre toutes les femmes, et Jésus, le fruit de vos entrailles, est béni.
0: Sainte Marie, Mère de Dieu, priez pour nous, pauvres pécheurs, maintenant et à l'heure de notre mort. Amen.
1: Je vous salue, Marie, pleine de grâce. Le Seigneur est avec vous. Vous êtes bénie entre toutes les femmes. Et Jésus, le fruit de vos entrailles, est béni.
0: Sainte Marie, Mère de Dieu, priez pour nous, pauvres pécheurs, maintenant et à l'heure de notre mort. Amen.
1: Je vous salue, Marie, pleine de grâce. Le Seigneur est avec vous. Vous êtes bénie entre toutes les femmes, et Jésus, le fruit de vos entrailles, est béni.
0: Sainte Marie, Mère de Dieu, priez pour nous, pauvres pécheurs, maintenant et à l'heure de notre mort. Amen.
1: Je vous salue, Marie, pleine de grâce. Le Seigneur est avec vous. Vous êtes bénie entre toutes les femmes, et Jésus, le fruit de vos entrailles, est béni.
0: Sainte Marie, Mère de Dieu, priez pour nous, pauvres pécheurs, maintenant et à l'heure de notre mort. Amen.
1: Gloire au Père, et au Fils, et au Saint-Esprit,
0: comme il était au commencement, maintenant et toujours, et dans les siècles des siècles. Amen. Seigneur Jésus, envoie ton Esprit qui renouvelle la face de la terre. Quatrième mystère glorieux, l'Assomption de la Vierge Marie. Du livre d'Isaïe. Je tressaille de joie dans le Seigneur, mon âme exulte en mon Dieu. Car il m'a vêtu des vêtements du salut, il m'a couverte du manteau de justice, comme le jeune marié orné du diadème, la jeune mariée que par ses joyaux. Comme la terre fait éclore son germe et le jardin germer ses semences, le Seigneur Dieu fera germer la justice et la louange devant toutes les nations.
1: Notre Père qui es aux cieux, que ton nom soit sanctifié. Que ton règne vienne, que ta volonté soit faite sur la terre comme au ciel.
0: Donne-nous aujourd'hui notre pain de ce jour. Pardonne-nous nos offenses, comme nous pardonnons aussi à ceux qui nous ont offensés. Et ne nous laisse pas entrer en tentation, mais délivre-nous du mal. Amen.
1: Je vous salue, Marie, pleine de grâce. Le Seigneur est avec vous. Vous êtes bénie entre toutes les femmes. Et Jésus, le fruit de vos entrailles, est béni.
0: Sainte Marie, Mère de Dieu, priez pour nous, pauvres pécheurs, maintenant et à l'heure de notre mort. Amen.
1: Je vous salue, Marie, pleine de grâce. Le Seigneur est avec vous. Vous êtes bénie entre toutes les femmes. Et Jésus, le fruit de vos entrailles, est béni.
0: Sainte Marie, Mère de Dieu, priez pour nous, pauvres pécheurs, maintenant et à l'heure de notre mort. Amen.
1: Je vous salue, Marie, pleine de grâce. Le Seigneur est avec vous. Vous êtes bénie entre toutes les femmes, et Jésus, le fruit de vos entrailles, est béni.
0: Sainte Marie, Mère de Dieu, priez pour nous, pauvres pécheurs, maintenant et à l'heure de notre mort. Amen.
1: Je vous salue, Marie, pleine de grâce. Le Seigneur est avec vous. Vous êtes bénie entre toutes les femmes, et Jésus, le fruit de vos entrailles, est béni.
0: Sainte Marie, Mère de Dieu, priez pour nous pauvres pécheurs, maintenant et à l'heure de notre mort. Amen.
1: Je vous salue, Marie, pleine de grâce. Le Seigneur est avec vous. Vous êtes bénie entre toutes les femmes, et Jésus, le fruit de vos entrailles, est béni.
0: Sainte Marie, Mère de Dieu, priez pour nous, pauvres pécheurs, maintenant et à l'heure de notre mort. Amen.
1: Je vous salue, Marie, pleine de grâce. Le Seigneur est avec vous. Vous êtes bénie entre toutes les femmes, et Jésus, le fruit de vos entrailles, est béni.
0: Sainte Marie, Mère de Dieu, priez pour nous, pauvres pécheurs, maintenant et à l'heure de notre mort. Amen.
1: Je vous salue, Marie, pleine de grâce. Le Seigneur est avec vous. Vous êtes bénie entre toutes les femmes, et Jésus, le fruit de vos entrailles, est béni.
0: Sainte Marie, Mère de Dieu, priez pour nous, pauvres pécheurs, maintenant et à l'heure de notre mort. Amen.
1: Je vous salue, Marie, pleine de grâce. Le Seigneur est avec vous. Vous êtes bénie entre toutes les femmes, et Jésus, le fruit de vos entrailles, est béni.
0: Sainte Marie, Mère de Dieu, priez pour nous, pauvres pécheurs, maintenant et à l'heure de notre mort. Amen.
1: Je vous salue, Marie, pleine de grâce. Le Seigneur est avec vous. Vous êtes bénie entre toutes les femmes, et Jésus, le fruit de vos entrailles, est béni.
0: Sainte Marie, Mère de Dieu, priez pour nous, pauvres pécheurs, maintenant et à l'heure de notre mort. Amen.
1: Je vous salue, Marie, pleine de grâce. Le Seigneur est avec vous. Vous êtes bénie entre toutes les femmes, et Jésus, le fruit de vos entrailles, est béni.
0: Sainte Marie, Mère de Dieu, priez pour nous, pauvres pécheurs, maintenant et à l'heure de notre mort. Amen.
1: Gloire au Père, et au Fils, et au Saint-Esprit.
0: Comme il était au commencement, maintenant et toujours, et dans les siècles des siècles. Amen. Seigneur Jésus, fais-nous entrer dans la joie et l'exultation de la Vierge Marie. Cinquième mystère glorieux, le couronnement de Marie au ciel. De la première lettre de saint Paul aux Corinthiens. Vous savez bien que dans le stade, tous les coureurs participent à la course, mais un seul reçoit le prix. Alors vous, courez de manière à l'emporter. Tous les athlètes à l'entraînement s'imposent une discipline sévère. Ils le font pour recevoir une couronne de laurier qui va se faner, et nous, pour une couronne qui ne se fane pas.
1: Notre Père, qui es aux cieux, que ton nom soit sanctifié, que ton règne vienne, que ta volonté soit faite sur la terre comme au ciel.
0: Donne-nous aujourd'hui notre pain de ce jour. Pardonne-nous nos offenses, comme nous pardonnons aussi à ceux qui nous ont offensés. Et ne nous laisse pas entrer en tentation, mais délivre-nous du mal. Amen.
1: Je vous salue, Marie, pleine de grâce. Le Seigneur est avec vous. Vous êtes bénie entre toutes les femmes, et Jésus, le fruit de vos entrailles, est béni.
0: Sainte Marie, Mère de Dieu, priez pour nous, pauvres pécheurs, maintenant et à l'heure de notre mort. Amen.
1: Je vous salue, Marie, pleine de grâce. Le Seigneur est avec vous. Vous êtes bénie entre toutes les femmes, et Jésus, le fruit de vos entrailles, est béni.
0: Sainte Marie, Mère de Dieu, priez pour nous, pauvres pécheurs, maintenant et à l'heure de notre mort. Amen.
1: Je vous salue, Marie, pleine de grâce. Le Seigneur est avec vous. Vous êtes bénie entre toutes les femmes, et Jésus, le fruit de vos entrailles, est béni.
0: Sainte Marie, Mère de Dieu, priez pour nous pauvres pécheurs, maintenant et à l'heure de notre mort. Amen.
1: Je vous salue, Marie, pleine de grâce. Le Seigneur est avec vous. Vous êtes bénie entre toutes les femmes, et Jésus, le fruit de vos entrailles, est béni.
0: Sainte Marie, Mère de Dieu, priez pour nous pauvres pécheurs, maintenant et à l'heure de notre mort. Amen.
1: Je vous salue, Marie, pleine de grâce. Le Seigneur est avec vous. Vous êtes bénie entre toutes les femmes, et Jésus, le fruit de vos entrailles, est béni.
0: Sainte Marie, Mère de Dieu, priez pour nous pauvres pécheurs, maintenant et à l'heure de notre mort. Amen.
1: Je vous salue, Marie, pleine de grâce. Le Seigneur est avec vous. Vous êtes bénie entre toutes les femmes, et Jésus, le fruit de vos entrailles, est béni.
0: Sainte Marie, Mère de Dieu, priez pour nous pauvres pécheurs, maintenant et à l'heure de notre mort. Amen.
1: Je vous salue, Marie, pleine de grâce. Le Seigneur est avec vous. Vous êtes bénie entre toutes les femmes, et Jésus, le fruit de vos entrailles, est béni.
0: Sainte Marie, Mère de Dieu, priez pour nous pauvres pécheurs, maintenant et à l'heure de notre mort. Amen.
1: Je vous salue, Marie, pleine de grâce. Le Seigneur est avec vous. Vous êtes bénie entre toutes les femmes, et Jésus, le fruit de vos entrailles, est béni.
0: Sainte Marie, Mère de Dieu, priez pour nous pauvres pécheurs, maintenant et à l'heure de notre mort. Amen.
1: Je vous salue, Marie, pleine de grâce. Le Seigneur est avec vous. Vous êtes bénie entre toutes les femmes, et Jésus, le fruit de vos entrailles, est béni.
0: Sainte Marie, Mère de Dieu, priez pour nous pauvres pécheurs, maintenant et à l'heure de notre mort. Amen.
1: Je vous salue, Marie, pleine de grâce. Le Seigneur est avec vous. Vous êtes bénie entre toutes les femmes, et Jésus, le fruit de vos entrailles, est béni.
0: Sainte Marie, Mère de Dieu, priez pour nous pauvres pécheurs, maintenant et à l'heure de notre mort. Amen.
1: Gloire au Père, et au Fils, et au Saint-Esprit.
0: Comme il était au commencement, maintenant et toujours, et dans les siècles des siècles. Amen. Seigneur Jésus, par la royale puissance de la prière de Marie, accorde-nous de tenir jusqu'au bout pour remporter la victoire. Ô mon Jésus, pardonnez-nous, préservez-nous du feu de l'enfer, conduisez au ciel toutes les âmes, secourant surtout celles qui en ont le plus besoin.
1: Marie, Reine de la paix,
0: priez pour nous.
1: Ô Marie conçue sans péché,
0: priez pour nous qui avons recours à vous.
1: Notre-Dame, refuge des pécheurs,
0: priez pour nous.
1: Saint Cyril d'Alexandrie,
0: intercédez pour nous.
1: Prions le Seigneur. C'est toi qui mets au cœur des hommes, Seigneur, le désir de te servir, et tu leur donnes les forces nécessaires pour répondre à la vocation que tu leur as confiée. Veille sur notre pape Léon XIV. Accorde-lui ta protection pour qu'il puisse toujours te servir selon sa grâce et les appels de l'Esprit. Par Jésus le Christ, notre Seigneur.
0: Amen.
1: Au nom du Père, et du Fils, et du Saint-Esprit.
0: Amen.

0: Père et au Fils et au Saint-Esprit, pour les siècles des siècles.
1: Amen. Radio Espérance, il est 15h, l'heure de la miséricorde. Jésus disait à sœur Faustine, choisie par lui pour être apôtre de sa miséricorde, « À 3h, immerge-toi tout entière en ma miséricorde, en l'adorant et en la glorifiant. Fais appel à sa toute-puissance pour le monde entier, et particulièrement pour les pauvres pécheurs. Entre au moins pour un moment à la chapelle et adore mon cœur, qui est plein de miséricorde dans le très saint sacrement. Et si tu ne peux pas entrer à la chapelle, plonge-toi dans la prière, là où tu te trouves, ne serait-ce que pour un tout petit moment. » En cette heure, je ne saurais rien refuser à l'âme qui me prie par ma passion. Par ces paroles, Jésus nous invite, nous aussi, là où nous nous trouvons, à nous plonger dans sa passion. C'est depuis l'oratoire de la radio, en présence du Saint-Sacrement, que nous sommes en union avec vous, auditeurs de Radio Espérance. Glorifions la miséricorde de Dieu et adorons le cœur de Jésus dans le Saint-Sacrement.

Jésus, au moment de ton agonie sur la croix, tu nous as donné la vie éternelle. En laissant transpercer ton cœur, tu nous as ouvert l'inépuisable source de ta miséricorde. Implorons la miséricorde divine pour toutes les intentions que nous portons dans nos cœurs, et plus particulièrement pour les pécheurs les plus endurcis. Esprit Saint de Dieu, comble-nous de tes grâces et conduis-nous dans ta lumière.

Marie-Laure et Annie ont été très, très heureuses d'être en votre compagnie pour cette prière du chapelet, ce deuxième chapelet de la journée, et pour cette prière à la miséricorde du Seigneur. Nous vous souhaitons un très bon après-midi. Tout de suite, la reprise de notre programme habituel. Très bon après-midi à tous. Prenez soin de vous. Soyez bénis.

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1: On me demande souvent de parler du Nouvel Âge. Qu'est-ce que c'est que ce New Age parti des États-Unis et qui se propage de plus en plus dans notre Occident? Eh bien, pour le dire en un mot, c'est un panthéisme. C'est une nouvelle forme de cette vieille philosophie ou religion du sud-est asiatique où il n'existe pas de dieu personnel, mais il existe une énergie cosmique formidable dont l'homme peut prendre conscience et dont il peut s'approprier les bienfaits. Donc il ne s'agit pas de recourir à un dieu personnel, comme le font les monothéismes du judaïsme, du christianisme ou de l'islam. Il s'agit de retrouver en soi la possibilité d'avoir un contact avec cette énergie qui va redynamiser la vie humaine. Et donc on entre dans une ère nouvelle où l'homme va trouver une possibilité de développer ses capacités humaines en s'appuyant, en découvrant en lui des énergies qu'il ne connaissait pas auparavant. C'est par lui-même, par un effort corporel, par un effort spirituel, par la méditation, que l'homme va trouver une nouvelle façon de vivre, une santé extraordinaire. Entre parenthèses, on ne s'intéresse absolument pas aux handicapés dans le Nouvel Âge. Chacun doit découvrir la façon de se développer lui-même. Quant à l'au-delà, eh bien, il n'y a pas un au-delà personnel où on découvrirait Dieu, puisqu'il n'existe pas. Mais on se réincarnera dans une autre existence où l'on trouvera encore un autre moyen de développer cette énergie vitale. Donc, ces courants sont extrêmement multiples et souvent ils ont comme origine un maître, un gourou, mais ils préfèrent dire maître que gourou, qui a trouvé un moyen de développer votre potentiel. Souvent, on propose des stages qui coûtent d'ailleurs assez cher, au cours desquels vous allez avoir une vie complètement renouvelée, non pas, encore une fois, en recourant à un dieu personnel qui vous aimerait et qui vous aiderait. Non, c'est par vous-même que vous pouvez devenir Dieu et avoir contact avec le monde spirituel. Vous êtes un channel, comme disent, un canal qui vous permet d'être en dialogue avec d'autres esprits, avec les défunts, avec les extraterrestres. Voilà, la planète Terre est considérée comme une réalité magnifique à protéger, donc ils sont forcément écologistes, mais une écologie panthéiste, c'est-à-dire que le monde n'est pas créé par un dieu personnel qui veillerait sur lui, non, le monde se tient par lui-même, il suffit de découvrir la possibilité de communiquer avec les énergies vitales qui existent en lui.

Qui accueille un homme juste en sa qualité de juste recevra une récompense de juste. Matthieu 10, 41.

Ce que je vous dis dans les ténèbres, dites-le en pleine lumière. Ce que vous entendez au creux de l'oreille, proclamez-le sur les toits. Matthieu 10, 27.

Bonjour amis auditeurs, Silène avec vous pour votre émission Jésus parle aux jeunes. Nous reprenons notre nouveau cycle d'émissions avec la doctrine sociale de l'Église et nous nous étions arrêtés sur l'encyclique du pape Léon XIII, Rerum Novarum, qui à sa parution résonne comme un formidable appel à l'action par les multiples échos qui lui sont donnés. Et on voit une génération Rerum Novarum se lever. En France, elle est notamment composée des fameux AB démocrates, expression placée entre guillemets, et des bataillons de l'Association catholique de la jeunesse française qui vont forger la grande action catholique du XXe siècle chez les ouvriers, chez les ingénieurs, chez les patrons, chez les agriculteurs et chez les femmes de tous milieux. Régulièrement, des textes font le point. Les papes saisissent l'occasion de l'anniversaire de Rerum Novarum. Pie XI en 1931, Quadragesimo Anno, 40e anniversaire, texte publié après la crise de 1929. Pie XII fait un radiomessage en 1941. En 1961, Jean XXIII publie Mater et Magistra, la question sociale devient mondiale. En 1971, avec Paul VI et Octogesima Adveniens, il parle de l'importance du discernement local. Jean-Paul II, en 1981, avec Laborem Exercens, sur le travail humain. En 1991, toujours Jean-Paul II avec Centesimus Annus, centenaire de Rerum Novarum. Dans la foulée de la constitution conciliaire Gaudium et Spes en 1965, une nouvelle ligne orientée vers le développement se met en place. En 1967, Paul VI publie Populorum Progressio sur le développement des peuples. En 1987, Jean-Paul II publie Sollicitudo Rei Socialis, la sollicitude pour le social. Et en 2009, Benoît XVI publie Caritas in Veritate, l'amour dans la vérité. À ces textes romains, il faut ajouter la multitude des textes épiscopaux nationaux. Pour la France, parmi bien d'autres, entre 1954 et 2012, il y a notamment le directoire pastoral en matière sociale, pour une pratique chrétienne de la politique, pour de nouveaux modes de vie, face au chômage, changer le travail, un logement pour tous, réhabiliter la politique, repères pour une économie mondialisée, grandir dans la crise et enjeux et défis écologiques pour l'avenir. Au sujet de la doctrine sociale de l'Église, doctrine, enseignement, discours, pensée, quel mot choisir? Le mot doctrine peut faire peur car il semble renvoyer à un ensemble de règles immuables. On lui préfère souvent enseignement, discours ou pensée. En fait, l'expression doctrine sociale de l'Église est plus riche qu'il n'y paraît. Il y a certes des idées, des principes, mais aussi des pratiques, et la vérité de la doctrine est une vérité de l'action. Elle se vérifie

Il nous enseigne à vivre par ses paroles et par ses actes. Sa vie est parole pro-vocatrice. Elle norme la nôtre. La doctrine sociale de l'Église, ce sont les paroles et les actes du corps du Christ en matière sociale qui visent à orienter, entraîner et normer nos pratiques sociales et celles de nos contemporains. Le compendium de la doctrine sociale de l'Église, publié en 2005 par le Conseil pontifical Justice et Paix, dit bien ce dont il s'agit réellement. Il cite: la doctrine sociale est de l'Église, parce que l'Église est le sujet qui l'élabore, la diffuse et l'enseigne. Elle n'est pas la prérogative d'une composante du corps ecclésial, mais de la communauté tout entière. Elle est l'expression de la façon dont l'Église comprend la société et se situe à l'égard de ses structures et de ses mutations. Toute la communauté ecclésiale, prêtres, religieux et laïcs, concourt à constituer la doctrine sociale selon la diversité des devoirs, des charismes et des ministères en son sein. Fin de citation. Ainsi, parler de doctrine sociale de l'Église, c'est d'abord parler d'un sujet multiforme agissant. L'Église en toutes ses dimensions qui pense et agit socialement. Et dans ce large mouvement, il y a un moment magistériel. Les contributions multiples et multiformes, expression elles aussi du sens surnaturel de foi qui est celui du peuple tout entier, sont assumées, interprétées et unifiées par le magistère qui promulgue l'enseignement social comme doctrine de l'Église. La fixation comme doctrine par le magistère suppose l'interprétation de la pensée et de la vie sociale de toute l'Église, mais la fixation textuelle n'est qu'un moment de ce processus. Retenons donc que les différentes dénominations de doctrine, enseignement ou pensée sociale de l'Église désignent un dynamisme de toute l'Église qui se condense dans des textes clés du magistère, lesquels entraînent à nouveau de la pensée et de l'action. Nous allons maintenant aborder les principes de l'enseignement social de l'Église. Tout d'abord, au centre, il y a l'homme. L'homme est considéré non comme une abstraction universelle, mais sous son aspect historique concret, c'est-à-dire comme une personne. Il y a un personnalisme fort dans l'enseignement social de l'Église. Ce n'est pas l'homme en général, mais la prise en compte de chacun, en commençant par les plus faibles, pour être sûr de n'oublier personne. Puisque le principe central est l'intangible dignité de l'homme, toute la société, dans ses diverses structures sociales, économiques et politiques, doit donc être ordonnée à l'homme. La finalité de la société réside dans le plein développement de tout l'homme et de tout homme. L'homme n'est pas seulement l'objet de la vie sociale, il en est le sujet, le fondement et la fin. L'homme est un être ouvert à la transcendance. Il est unité d'âme et de corps. Ceci fonde son inviolable dignité, qui se manifeste dans une liberté à exercer et déployer, ainsi que dans la considération égale de chacun. Les différences de sexe, de race, d'âge, de force, de handicap sont estimables et sources de richesse. Les qualités propres à des spécificités offrent la possibilité des alliances entre hommes et femmes, entre riches et pauvres, entre fragiles et costauds. Chacune de ces alliances est la condition d'un vrai développement de chacun et de tous. Ainsi se fait l'égalité dans la communion des personnes. Voilà, mes auditeurs, c'est ici que je vous laisse pour aujourd'hui. Je vous souhaite une bonne journée à l'écoute de nos programmes et je vous dis à la semaine prochaine. Au revoir.

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2: L'Assemblée nationale examine en ce moment même, en troisième lecture, dite nouvelle lecture, la proposition de loi visant à instaurer une aide à mourir, c'est-à-dire à légaliser l'euthanasie et le suicide assisté. Or, ce mardi 23 juin, un amendement a été adopté pour que les médecins n'aient pas à réaliser le geste létal. Ce vote inattendu a conduit de nombreuses personnes à écrire au syndicat de la famille pour en savoir plus sur la portée et les conséquences, dont un certain nombre d'auditeurs de Radio Espérance, et je leur réponds ici. Cet amendement a été adopté en référence au serment d'Hippocrate « Je ne provoquerai jamais la mort délibérément ». Que les députés se soient appuyés sur ce serment, fondamental dans l'exercice de la médecine depuis le IVe siècle avant Jésus-Christ, est une bonne nouvelle. Cela signifie que les députés ont enfin abordé le cœur même du sujet, qui est de savoir s'il serait acceptable ou non de faire mourir volontairement des patients. Cette fois-ci, les députés ne se sont pas retranchés derrière des termes euphémisants. Ils n'ont pas prétendu que ce serait une aide, de la compassion, etc. Le curseur a bien été mis sur la réalité de l'acte lui-même, donner sciemment la mort. Et à la question « les médecins peuvent-ils donner la mort ?», les députés ont répondu « non ». Et que les médecins ne soient pas tenus de le faire est évidemment en soi une bonne nouvelle. Si ce n'est que les médecins auraient tout de même à prendre la décision s'ils sont saisis d'une demande. Et par ailleurs, s'ils valident la demande en question, les médecins concernés emporteraient donc bien la responsabilité aussi. La mort serait bien donnée, en l'occurrence par un infirmier. Quant à ces derniers, ce n'est pas plus acceptable pour eux, évidemment, d'avoir à donner la mort. Et justement, des amendements avaient été aussi déposés afin que les infirmiers n'aient pas à pratiquer d'euthanasie. Mais étonnamment, les services de l'Assemblée nationale avaient déclaré ces amendements irrecevables. Ils n'ont donc pas été débattus. Un refus qu'il convient d'examiner de plus près et ce très rapidement, car il paraît illégitime. De son côté, la Fédération nationale des infirmiers a en tout cas dénoncé cette idée de tout faire peser sur les épaules de ces professionnels dont le métier vise aussi à soigner et non à tuer. Quoi qu'il en soit, cet amendement qui intéresse les médecins va faire l'objet d'un nouveau délibéré qui a été demandé par le rapporteur. Et on peut malheureusement craindre une mobilisation générale de tous les députés favorables à l'euthanasie et au suicide assisté, de sorte que lors de ce second vote, il se retrouve finalement rejeté. C'était donc une bonne nouvelle pour le débat de fond. Il y a eu cette fois-ci une réflexion bien réelle sur le cœur même des enjeux, mais pas encore complète donc. Et cela ne signifie pas a priori que la proposition de loi pourrait être vidée de sa substance, ni que l'euthanasie ne sera pas adoptée et légalisée. Néanmoins, ce projet ouvre des questions vertigineuses dont certains semblent prendre conscience seulement maintenant. Mais c'est tout de même une bonne nouvelle. Tout reste donc encore possible, sachant qu'il va y avoir une nouvelle lecture au Sénat aussi, puis en principe, une lecture finale mi-juillet à l'Assemblée nationale. Le danger est donc immense, car légaliser l'euthanasie serait évidemment contraire au respect de l'être humain, au respect de la vie et à la protection de toutes les personnes vulnérables. L'euthanasie serait tout simplement absolument contraire à la morale. Il est par conséquent essentiel de se mobiliser et de répondre à l'appel lancé pour le dimanche 28 janvier à Paris. Toutes les informations sont disponibles sur le site jusqu'à-la-vie.fr. Et pour ceux qui ne peuvent vraiment pas venir, je rappelle qu'une neuvaine a été proposée par les évêques. Elle est disponible sur le site églisecatholique.fr. Et des chapelets sont également organisés par Hosanna.

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0: Gloire au Père et au Fils et au Saint-Esprit pour les siècles des siècles.
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3: Chers amis auditeurs, pour le temps d'enseignement qui va suivre sur nos ondes ce samedi 27 juin, je vous propose d'écouter celui donné par le père Martin Prader. C'était à l'occasion d'une session animée à Paray-le-Monial en 2011, où le père Martin Prader abordait les défis de l'Église missionnaire.

Donc bienvenue à tous. Vraiment, c'est une joie de vous accueillir. Alors malheureusement, on ne se connaît pas très bien. Alors je voudrais vous demander, quels sont ceux parmi vous qui sont déjà venus à Paray le Monial participer à une session? Waouh. D'accord, merci. Quels sont ceux parmi vous qui ont déjà évangélisé? Super. Et quels sont ceux parmi vous qui voudraient vraiment être missionnaires? C'est super. Bon, merci beaucoup. Alors, voilà, donc je ne sais pas si je dois encore me présenter, mais je suis prêtre de la communauté de l'Emmanuel, je m'appelle Martin Prader, et on m'a demandé d'animer ce carrefour sur le thème de la mission dans le village global à l'heure du pluralisme religieux. Bon, ça paraît, comment dirais-je, un titre très, très ambitieux, mais j'espère que à travers les quelques mots que je vais pouvoir vous dire et puis l'échange que nous aurons, eh bien, cela paraîtra plus clair. Donc, moi-même, j'ai eu la grâce d'être missionnaire en Afrique pendant 15 ans et j'espère être missionnaire aussi en Europe, puisque c'est une nouvelle phase de ma vie qui commence et peut-être aussi ailleurs, si Dieu veut, c'est lui qui dirige la mission. Hein, et en tout cas, c'est vraiment un cadeau extraordinaire de pouvoir être appelé à travailler pour le Seigneur. Alors, il y a des multiples façons pour le faire, c'est ce que nous allons voir. Mais je voudrais situer un petit peu le débat d'un point de vue historique et peut-être à travers une personnalité qui va me guider dans ce carrefour, qui est celle de Pierre Goursat, le fondateur de la communauté de l'Emmanuel, parce que il est assez représentatif d'une page de l'histoire de l'Église qui n'est pas finie, qui ne fait que commencer, et qui se situe autour de cette problématique de la mission dans le monde d'aujourd'hui. Pierre était un catholique de tradition, par son éducation, je suppose comme beaucoup d'entre nous, mais il a fait, étant jeune, une expérience de Dieu, qu'on appellerait aujourd'hui une expérience d'effusion de l'esprit, je crois à l'âge de 19 ans. Et suite à une prise de conscience personnelle qu'il avait besoin d'être renouvelé dans sa ferveur, dans sa vie chrétienne, parce qu'il se laissait prendre petit à petit par l'esprit du monde et en particulier par l'orgueil. Et donc il a fait une prière très simple mais très fervente pour demander à Dieu de le garder dans l'humilité, et il a vécu à ce moment-là ce qu'on appellerait aujourd'hui une expérience d'effusion de l'esprit. Il a vécu seul à ce moment-là, mais ça a été le commencement de quelque chose, et il a eu la chance d'être accompagné assez vite par des hommes d'Église, et en particulier par l'archevêque de Paris, le cardinal Suard. Cela se situait avant la Seconde Guerre mondiale. Alors, c'est intéressant parce que cette période était une période marquée par plusieurs personnalités dans l'Église de France. D'abord, la petite Thérèse de l'Enfant Jésus, qui avait été déclarée patronne des missions en 1927 par le pape Pie XI, et qui avait, comme vous le savez, vécu à Lisieux, dont le cardinal Suard avait été évêque pendant tout un temps. Il y a aussi la personnalité du cardinal Suard lui-même, donc hanté par le souci des âmes et de l'évangélisation dans un monde sécularisé qui était déjà celui de la France de l'époque. Très brièvement, je situe cette personnalité. Donc, Suard a été évêque à Bayeux-Lisieux, puis dans un diocèse du centre de la France, et enfin à Paris. Et donc il est passé d'un diocèse d'un pays de chrétienté, encore assez vif, j'allais dire, sur le plan chrétien, à un diocèse déjà très déchristianisé dans le centre de la France. Et ça l'a beaucoup interrogé, déjà.
à ce moment-là, de se poser la question de savoir pourquoi il y avait un tel déséquilibre d'un diocèse à l'autre. Et il a commencé à réfléchir sur la manière de pouvoir créer un corps de prêtres missionnaires diocésains qui puissent être comme des fidei donum avant la lettre, qui puissent passer d'un diocèse à un autre pour aller là où il y avait des besoins de prêtres. Donc déjà, vous voyez, une prise de conscience d'un besoin de ce qu'on appellerait aujourd'hui une nouvelle évangélisation de la France sécularisée. Et puis, il est arrivé à Paris. Et là, cette prise de conscience n'a fait que s'accroître, notamment grâce à un livre publié en 1943 par les abbés Daniel et Gaudin, dont vous avez peut-être entendu parler, « France, pays de mission ». Ça vous dit peut-être quelque chose, hein? Les abbés Gaudin avaient venu de la Franche-Comté, d'une terre assez chrétienne, rurale et traditionnellement chrétienne, arrivé à Paris, notamment dans la région parisienne, marquée par la sécularisation et aussi beaucoup à l'époque par le marxisme, dans la classe ouvrière, et ils avaient été stupéfaits de voir le besoin d'évangélisation de la France, et en particulier des grandes villes comme Paris. Et la lecture de ce livre n'a fait que confirmer le cardinal Soir dans son intuition qu'il fallait vraiment réévangéliser la France. Et c'est là, c'était l'origine du projet de ce qu'on a appelé la mission de France, hein, qui était de créer un corps de prêtres voué à la mission en France et notamment auprès de la classe ouvrière. Et donc, Pierre Goursat a été formé à l'école du cardinal Suar, donc qui était brûlé par ce zèle pour la mission et qui était également ami avec un autre évêque, l'évêque d'Angers, si je me souviens bien, l'évêque Monseigneur Chapouly, qui lui aussi était brûlé par le zèle de l'évangélisation, mais ad gentes, dans le monde entier. En réalité, les deux se tiennent. Les deux se tiennent parce que dans l'histoire de l'Église, l'évangélisation, ça a toujours été tout un, à la fois dans les pays de chrétienté eux-mêmes et dans les pays païens. C'est souvent les mêmes courants qui ont porté l'Évangile dans les terres dites de vieille chrétienté et dans les terres de nouvelle évangélisation. Et donc, Pierre Goursat a été formé par le cardinal Suard, lui-même portait cette hantise du salut des âmes. Et donc, il priait beaucoup, il adorait le Saint-Sacrement, et pour le salut des âmes, notamment pour le monde de la nuit, hein, de ceux qui vivent beaucoup la nuit, et peut-être aussi dans la nuit du péché, et qui avait ce souci de l'évangélisation, est encouragé par le cardinal Suard et, je dirais, à l'école, au fond, de la petite Thérèse, mais aussi de toute la grande tradition de l'école française. Et donc, Pierre, comme laïque, consacré dans le monde, essayait d'évangéliser par tous les moyens, notamment dans le monde de la culture, qui était plus spécialement le sien. Mais voilà que cette génération, je dirais d'avant la Seconde Guerre mondiale, de pendant la Seconde Guerre mondiale et de la première décennie qui a suivi la Seconde Guerre mondiale, a fait l'expérience à un certain moment, dans les années 55-60, d'un certain découragement par rapport à l'évangélisation, entre autres parce que des expériences missionnaires comme les prêtres ouvriers, notamment, eh bien, avait semblé échouer. Il y avait eu un coup d'arrêt lancé à cette époque-là par rapport à cette expérience au niveau de l'Église. Et d'autre part, il semblait que le courant de déchristianisation continuait. Et alors, il y a eu une espèce de mouvement dans l'autre sens qui a commencé à se faire jour sur le plan théologique et puis sur le plan pratique. On a commencé à se poser la question de savoir s'il était réellement nécessaire d'évangéliser. Il y a eu de très grands théologiens de cette époque-là, je ne vais pas citer les noms ici, mais c'est très daté, dans les années, début des années 60, qui ont commencé à réfléchir sur cette question. Alors il faut reconnaître que la question de la mission devait être repensée, parce qu'on était un peu tributaire d'une conception de la mission où si tu n'es pas chrétien, tu vas aller en enfer. Mais on est tombé peut-être d'un excès dans l'autre, petit à petit, pour faire face à un certain découragement. On en est arrivé à dire que finalement la mission n'était peut-être pas si nécessaire que ça, que Dieu pouvait se passer en quelque sorte de nous les chrétiens, de l'Église, pour sauver le monde, que finalement
ce qui était important, c'est de vivre la charité, mais qu'il n'était pas si nécessaire que ça d'évangéliser. Alors, les choses n'ont pas été dites de façon aussi nette, mais ça a été la tendance qui a commencé à se faire jour dans la fin des années 50 et tout au long des années 60. Et dans le cadre de cette tendance, notamment théologique, on a commencé à dire que, au fond, la mission était remplacée aujourd'hui par d'autres activités de l'Église, comme le dialogue interreligieux, le développement, le combat pour la justice, la paix, les droits de l'homme, l'inculturation, et toutes sortes de choses qui sont toutes très nobles et toutes très nécessaires, mais qui ne peuvent pas évidemment remplacer la mission et l'évangélisation. J'ajouterais que dans cette difficulté de l'Église de l'époque de penser la mission, il y avait aussi une raison d'ordre historique, c'était que c'était l'époque de la décolonisation et que pour beaucoup, à tort ou à raison, la mission telle qu'elle avait été vécue, notamment au XIXe siècle, était liée en partie à l'œuvre coloniale et donc elle était soupçonnée. Et donc le mot même de mission devenait difficile du point de vue de l'Église à être utilisé. Et donc il y a eu cette crise, je dirais, interne dans la conscience ecclésiale, et puis il y a eu par la suite aussi la grande crise de 68 qui a conduit à la défection de nombreux prêtres religieux, religieuses, laïcs, et donc une espèce de, je dirais, d'affaissement dans la vitalité de l'Église en France notamment et dans le zèle missionnaire. Et Pierre Goursat, donc, qui avait été formé par la génération précédente dans le souci vraiment des âmes et le feu de l'évangélisation, a vécu très difficilement cette crise. Et il semble que vers la fin des années 60, il a vécu lui-même une sorte un petit peu de, pas de découragement, mais en tout cas de vraiment de questionnement sur ce qu'il devait faire lui-même. Il travaillait jusque-là à l'Office catholique du cinéma. Il a démissionné et il a commencé vraiment à chercher quelle était la voie que Dieu lui ouvrait et à prier vraiment pour l'Église pour que de nouvelles voies s'ouvrent. Et ça a été le moment où il a rencontré le renouveau charismatique. Et à travers le renouveau charismatique, le père Gimbald, le père Caffarel, le couple Le Pichon, eh bien, l'expérience de l'effusion de l'esprit, et à travers l'expérience de l'effusion de l'esprit, une expérience de vie communautaire et aussi d'évangélisation. Et cela a correspondu aussi à deux pontificats importants, celui de Paul VI, qui en 1975 a écrit une encyclique sur l'évangélisation, Evangelii Nuntiandi. Il n'a pas employé le mot de mission à dessein, parce que le mot de mission à cette époque-là était tellement déconsidéré qu'il a préféré employer l'expression d'évangélisation. Et puis ensuite le pontificat de Jean-Paul II, qui a repris ce flambeau en parlant non seulement d'évangélisation, mais de nouvelle évangélisation des peuples d'ancienne chrétienté. C'est cet appel qu'il a lancé à partir de la Pologne lors de son voyage en 1979, à partir de la ville de Nowa Huta, hein, qui avait été voulue comme la vitrine de l'athéisme par le pouvoir communiste polonais, et qui également, dans son encyclique de 1990, Redemptoris Missio, reprenait le terme de mission pour le reproposer à l'Église tout entière, pour redire que l'évangélisation, non seulement des pays de la chrétienté, mais du monde entier, et notamment de l'Asie, n'en était encore qu'à ses commencements. Donc, Pierre a vécu à la fois ce déclin et ce renouveau de la conscience missionnaire dans l'Église. Voyez, le pape Benoît XVI le disait dans son livre récent sur Jésus de Nazareth, le deuxième tome. Ah, ça a toujours été comme ça dans l'histoire de l'Église. Il y a eu dans la conscience missionnaire et dans le zèle missionnaire des hauts et des bas. Hein, les hauts étant portés en général par des courants de spiritualité très fervents, hein, qui ayant fait une rencontre du Christ et de l'Esprit Saint, eh bien d'un seul coup n'ont qu'un seul désir, c'est d'annoncer cette bonne parole, cette bonne nouvelle au monde. Et donc Pierre Goursat a découvert à travers l'expérience de l'effusion de l'esprit une nouvelle manière d'évangéliser en communauté avec les laïcs, les prêtres, les consacrés ensemble, avec une expérience de louange, d'exercice des charismes, de vie communautaire.
et au fond même à travers des expériences nouvelles qui ne se faisaient pas dans l'église ou très peu, dans certains groupes très restreints comme la Légion de Marie, par exemple le fait d'évangéliser dans la rue, le fait d'aller vraiment à la rencontre des autres, de sortir de nos cénacles pour sortir vers ceux qui n'ont pas la chance d'aller à l'église. Et donc Paray le Monial a été certainement un lieu central pour cette expérience de l'effusion de l'esprit, en même temps de ce nouveau zèle missionnaire. Hein, la grâce du cœur de Jésus a toujours été porteuse de zèle missionnaire, hein, depuis le Christ lui-même qui disait « Je suis brûlé hein, du feu de l'évangélisation du monde. Hein, j'ai un désir, c'est que le feu, c'est d'allumer le feu sur la terre et quel n'est pas mon désir jusqu'à ce qu'il brûle et qui a donné sa vie pour ça. » Eh bien, je dirais, la grâce du cœur de Jésus a toujours été féconde de beaucoup d'œuvres missionnaires, de congrégations, de vocations, etc. Alors, cela nous amène à l'époque que nous vivons aujourd'hui, en ce jour-là, nous nous retrouvons maintenant sous ce chapiteau à Paray le Monial, qui est encore, je dirais, une nouvelle époque, finalement, par rapport à celle qui a été celle de l'émergence de ce courant du renouveau charismatique, de ces pontificats de Paul VI, de Jean-Paul II, qui est donc ce contexte de, vraiment de la mondialisation. Et qu'est-ce qui caractérise ce contexte du point de vue religieux, si je peux me permettre de faire un tableau extrêmement sommaire et qui mériterait certainement d'être complété, c'est plusieurs points. D'abord, le fait que le monde se cherche un nouvel équilibre à partir de désormais plusieurs pôles qui ne sont plus seulement l'Europe ou les États-Unis, mais qui peuvent être en Asie, en Amérique latine, peut-être un jour en Afrique, ou ailleurs dans le monde. Et donc, où les repères changent complètement. Je dis ça à partir de mon expérience africaine. Je prends le cas de la Côte d'Ivoire où j'ai vécu les 7 dernières années. La Côte d'Ivoire a été évangélisée il y a une centaine d'années par des missionnaires venus de France, à une époque où l'Europe semblait au fait de sa puissance, sur tous les plans, et où l'Église catholique semblait représentative au fond de cette culture européenne. Et donc le courant missionnaire, il faut le dire, a été porté par cette expansion européenne, pour le meilleur ou pour le pire. Et il y a eu donc cet engouement très fort pour le christianisme et aussi pour la religion catholique dans ce contexte-là. Aujourd'hui, vu de l'Afrique, l'Europe n'apparaît plus comme le centre du monde, plus du tout. Et les regards se tournent vers d'autres centres, par exemple vers les États-Unis, et avec qui dit les États-Unis dit aussi les religions venues des États-Unis, et notamment tout le courant évangéliste, tout ce qu'on appelle les nouvelles églises, hein, qui se multiplient en Afrique un peu partout, mais aussi vers l'Asie, et donc aussi vers les religions asiatiques ou les sagesses asiatiques, voire aussi des courants ésotériques asiatiques. Alors, par exemple, le bouddhisme, hein, aussi curieux que cela puisse paraître, hein, parce qu'il est vraiment à l'opposé des traditions culturelles africaines, le bouddhisme est en train de prendre de l'essor dans la jeunesse cultivée des universités en Côte d'Ivoire. Il y a une sorte de prosélytisme bouddhiste dans ces régions d'Afrique, alors que, a priori, le bouddhisme ne correspond en rien aux cultures traditionnelles d'Afrique. Bon. Et donc, voilà, je donne cet exemple, et puis sans parler des sectes de toutes sortes, hein, qui viennent aussi bien de l'Occident que de l'Orient,
et que de l'Afrique elle-même, et qui se développe un peu dans tout le sens avec ce foisonnement du religieux, hein, et parfois aussi ce désarroi, hein, des populations qui cherchent un petit peu des bouées de sauvetage, hein, des planches de salut, un petit peu là où ils espèrent pouvoir en trouver, soit dans l'évangélisme avec l'évangile de la prospérité, voyez, soit dans les sectes guérisseuses, soit dans telle technique de méditation qui va permettre de s'abstraire des difficultés du monde, soit voyez, dans des messages un peu simplistes. Et un autre constat que j'ai pu faire à partir de mon expérience, c'est le risque dans ce contexte-là d'un certain choc des fondamentalismes que nous avons vécu en partie lors de la crise que nous venons de vivre en Côte d'Ivoire. Il y a dans la tradition catholique une tradition d'ouverture, de tolérance par rapport aux autres religions, de respect de ce qui est l'âme religieuse de l'homme, hein, aussi de culture, de connaissance, hein, des histoires, des peuples, des histoires, des religions, des civilisations, et donc un respect pour tout ce qui est authentiquement humain chez l'autre, ce qu'on appelle le dialogue, ce qui n'exclut pas du tout l'évangélisation. Mais de plus en plus, hein, on constate que ce qui semble prendre le pas sur cette attitude à la fois cultivée, ouverte, respectueuse, c'est une forme de simplisme religieux qui se réduit à un message un petit peu choc, vous voyez, un peu de type presque marketing, hein, et à des méthodes aussi choc, un message qui se veut à la fois simple et opérationnel. Et je prends encore l'exemple d'Abidjan. Il est fréquent, hein, que le matin, à 4 heures du matin ou 5 heures, nous soyons réveillés par des prédicateurs itinérants, hein, qui sont des prédicateurs qui se sont formés en 3 semaines, hein, pour être pasteurs, hein, qui généralement n'ont aucune éducation, même profane, ou très peu, peut-être le niveau bac, hein, mais qui connaissent un peu la Bible et encore assez mal, hein, et c'est tout. Qui connaissent pas l'histoire de l'Église, qui connaissent pas la tradition de l'Église, qui connaissent pas, enfin, voyez, et qui vont partir pour évangéliser avec des thèmes assez simples du genre tu as des problèmes, Jésus est la solution. Et donc ce manque de culture, ce manque d'ouverture, peut conduire aussi à des positions un peu simplistes. Dans le domaine même politique, voyez, où on peut faire des amalgames entre religion et politique, et des visions parfois un peu manichéennes, en disant voilà, le bien c'est ici, le mal c'est en face, et même conduire à des formes parfois carrément de violence, hein, alors que par ailleurs on prétend être au service de l'amour, hein, et cela provoque des chocs en retour très forts. Hein, nous avons vécu en Côte d'Ivoire, au moment de la crise, nous avons vécu l'arrivée de soldats dont beaucoup étaient musulmans, et dans le quartier où j'habitais, ceux qui ont pris le pouvoir par la force s'intitulaient Brigade Ben Laden, voyez, et ils fouillaient dans les églises pour chercher des armes, parce que dans les mosquées on avait trouvé des armes, et même parfois dans les églises évangélistes, et ils accusaient les prêtres aussi de cacher des armes. Vous voyez, alors on arrive dans des mentalités où on n'arrive plus très bien à distinguer ce qui est de l'ordre du religieux, ce qui est de l'ordre du politique, et cela souvent par manque de culture, souvent à cause d'un certain désarroi aussi face à la situation économique, les jeunes parfois se sentant un petit peu fragilisés par rapport à leur perspective d'avenir, bien finalement se laissent facilement embrigader dans des discours assez simples, voyez, mais qui peuvent conduire à des chocs. Alors face à cela, l'Église catholique apparaît au cœur de ce monde qui bouge très vite et qui cherche un équilibre, mais avec difficulté, elle apparaît réellement comme une force de cohésion, de tolérance et de paix,
Ça, c'est le premier point, mais peut-être pas suffisamment comme aussi une force d'annonce de l'Évangile. Mais en tout cas, sur le premier point, nous l'avons vécu aussi pendant la crise, c'était très frappant. Les églises catholiques ont été, de façon presque générale, automatiquement perçues comme des lieux de refuge par les populations chrétiennes ou non chrétiennes. Et les prêtres, d'ailleurs, de manière assez générale, de façon assez remarquable, il faut le dire, hein, ont été souvent, de façon très risquée pour eux-mêmes, des bons pasteurs qui ont accueilli ces gens venus de partout, alors qu'eux-mêmes, souvent, ne savaient pas comment trouver de la nourriture ou de la sécurité pour eux-mêmes. Et ils ont aidé avec l'aide des chrétiens. Et donc, c'est quand même frappant de voir que dans ce monde fragilisé, dans ce monde parfois violent, dans ce monde qui cherche des repères, l'Église catholique est apparu comme un refuge. Maintenant, quand même, la question qui se pose, c'est de savoir si les chrétiens catholiques sont capables d'aller de l'avant pour annoncer l'Évangile aujourd'hui. Et comment le faire face à ce monde-là, hein? La question se pose. Vous voyez, je pars encore de mon expérience africaine, même en Côte d'Ivoire où la vie chrétienne est très fervente. Dès que vous commencez à sortir des églises, à visiter les gens, passer dans les maisons, rendre visite à ceux qui ne vont jamais à l'église, vous ne cessez de rencontrer d'anciens catholiques, dont certains sont devenus des sectaires, d'autres sont devenus même musulmans, d'autres ont perdu la foi complètement, d'autres sont simplement restés chez eux parce que personne n'a pensé à venir leur rendre visite. Bon, voilà, on trouve tous les cas de figure, mais on voit que même dans les pays d'Afrique, qui sont des pays où la vie chrétienne est très, très vivante, un besoin d'une nouvelle évangélisation se fait sentir pour tous les chrétiens, que de sortir. Alors, comment annoncer l'Évangile dans ce monde-là, sans tomber soit dans le sectarisme, soit dans l'indifférentisme, hein, le sectarisme qui consisterait à dire « hors de nous, finalement, vous êtes perdus hein, », et si vous n'êtes pas avec nous, ben vous êtes contre nous, ou alors l'indifférentisme qui consiste à dire mais finalement c'est pas très grave, quelle que soit ta religion, de toute façon le bon Dieu t'aime, tu iras au paradis comme ça. Donc c'est ça la question aujourd'hui. Pour beaucoup aujourd'hui, il n'est pas évident qu'il faille évangéliser. Hein, il y a dans un certain nombre de pays, de régions du monde, de nouveau encore des théologies qui consistent à dire que Jésus est présent dans toutes les religions, etc., etc. Et donc, finalement, il n'est pas tellement important d'évangéliser, il est plus important de dialoguer, de travailler pour la paix, pour les valeurs de l'Évangile, mais pas d'annoncer le Christ. Donc, la question qui se pose pour nous aujourd'hui, dans ce monde, c'est comment être témoin du Christ face à toutes ces religions, face aussi à ce monde global qui cherche son équilibre sans le trouver, sans tomber ni dans le sectarisme, ni dans l'indifférentisme. Alors, je vais simplement proposer quelques pistes, si vous le voulez, à partir de l'expérience de Paray-le-Monial, où nous sommes, en sachant que le chantier est immense, et que c'est au fond le chantier de l'Église tout entière. Alors, premièrement, ce que nous a dit Jean-Paul II dans son encyclique sur la mission et ce que nous vivons ici à Paray-le-Monial, c'est qu'il faut commencer par se rappeler que la mission, c'est d'abord l'œuvre de Dieu qu'il confie à l'Église jusqu'à la fin du monde, mais c'est d'abord son œuvre par l'action de l'Esprit-Saint depuis la Pentecôte. Autrement dit, l'Église qui est née à la Pentecôte ne peut répandre l'Évangile dans le monde que dans l'esprit de Pentecôte. L'esprit de Pentecôte qui est l'esprit d'amour du Père et du Fils. Et donc, que ce que nous voulons vivre, ce n'est pas une activité de conversion des masses à coup de slogans publicitaires, d'argent ou de méthodes humaines, mais c'est de nous laisser brûler du feu de l'esprit pour être les porteurs de ce feu de l'esprit dans ce monde d'aujourd'hui, ce feu qui n'est rien d'autre que l'amour. Donc ça, c'est fondamental, et c'est vraiment l'expérience que l'on vit ici à Paray-le-Monial. Normalement, une session de Paray-le-Monial devrait être une expérience d'effusion de l'esprit et donc d'un nouveau zèle missionnaire. On devrait partir d'ici comme on sort du Cénacle, voyez, en proclamant les louanges de Dieu et au fond en témoignant de notre rencontre du Christ ressuscité.
Ça a été l'expérience fondatrice de ces sessions. Et depuis le début des sessions à Paray-le-Monial, 1975, Pierre ne cessait de dire aux sessionnistes, si nous n'évangélisons pas, les grâces que nous recevons ici à Paray, nous les perdrons. Parce que nous les recevons, pas seulement pour nous-mêmes, mais pour le monde entier. Pour être des missionnaires pour aujourd'hui. Donc ça, c'est la première chose. C'est qu'il ne s'agit pas de faire de l'activisme, mais d'abord d'accepter de se laisser brûler du feu de l'esprit. La deuxième chose, dans le même sens, c'est de dire que la mission et l'évangélisation pour aujourd'hui, eh bien, c'est d'abord une œuvre de l'Église tout entière. Une œuvre communautaire. Un frère appuyé sur un frère, aimait dire Pierre Goursat, est une citadelle, il ne peut tomber. Mais un chrétien seul est un chrétien en danger de mort. Si on reste seul, le zèle missionnaire va forcément se refroidir. Parce qu'on fera face à la tiédeur ou à la froideur du monde et automatiquement, on risque de perdre la ferveur de missionnaire. Si la mission est le baromètre qui nous permet de vérifier quel est notre degré d'amour du Christ et de nos frères, eh bien c'est sûr que le fait d'être dans un milieu hostile ou indifférent va faire qu'on risque de perdre cette ferveur et du coup de ne plus évangéliser. Donc être ensemble pour ne pas perdre le feu, pour entretenir la flamme et aussi pour se donner du courage pour l'évangélisation. Lorsque Pierre Goursat a commencé l'évangélisation dans la rue, à Paris, avec des chrétiens ordinaires de paroisse, eh bien, ça a été évident pour personne de descendre dans la rue pour aller parler à n'importe qui de Jésus. Mais il disait, peut-être parmi vous, il y en a qui n'oseront pas parler, mais ils peuvent aller avec les autres, ils seront là avec les autres, et puis ils vont prier pendant que les autres parleront. Et comme ça, finalement, on sera ensemble, on se soutiendra, et on pourra annoncer l'Évangile, même si finalement, il faudra peut-être qu'on fasse face à une certaine indifférence, ou à des moqueries, ou à une certaine incompréhension, mais peu importe, on sera ensemble, et nous-mêmes, nous recevrons encore plus que ce que nous donnerons. Nous ferons l'expérience de l'Esprit-Saint. Donc, être ensemble. La troisième dimension qui me semble liée à la grâce de Paray-le-Monial, c'est que ce que nous annonçons au monde, c'est l'amour du Christ, l'amour miséricordieux. Ce dont le monde a le plus besoin aujourd'hui, c'est de faire l'expérience de l'amour miséricordieux, qui est cet amour qui nous est transmis par le cœur transpercé du Christ, mais qui nous est livré par l'Église, dans l'Église, mais qui nous vient directement du Père des Miséricordes. Je ne sais pas si vous avez été frappé comme moi par le début de ce troisième millénaire. Il a commencé par...

vécu cela. Nous avons vécu en plein dans la crise ivoirienne la béatification de Jean-Paul II le jour de la fête de la Divine Miséricorde. La veille, c'était la fête de Notre-Dame d'Afrique. Et le lendemain, il y avait le Ben Laden qui était assassiné. Et vraiment, à travers ces deux figures, on avait l'impression que c'était comme un défi qui nous était lancé par le Seigneur, de savoir qu'est-ce que nous allions choisir pour le monde d'aujourd'hui. Est-ce que nous allions choisir la voie de la miséricorde jusqu'à être transpercés comme le Christ pour nos frères, ou est-ce que nous allions choisir la voie de la violence et de la vengeance? Je peux vous dire qu'en Côte d'Ivoire, nous avons vu ce que ça pouvait être que la vengeance. Je ne vais pas vous raconter ici, mais ce n'est pas, comment dirais-je, le cycle infernal de la vengeance est quelque chose qui peut vraiment détruire l'homme complètement. Et donc, il me semble que le kérigme, le cœur de la proclamation de l'Évangile pour aujourd'hui, c'est bien sûr le Christ mort et ressuscité, mais sous le signe de l'amour miséricordieux, c'est du pardon, comme l'a fait Jean-Paul II tout au long de son pontificat, et comme justement nous l'a révélé le Christ ici à Paray-le-Monial et à Cracovie avec Sœur Faustine. Vous voyez que l'homme est fait à l'image de Dieu qui est amour et ne peut se trouver que dans l'amour, mais cet amour qui va jusqu'au pardon, jusqu'au don de sa vie pour l'autre, y compris celui qui me transperce. Et c'est ça le témoignage pour aujourd'hui. C'est ce qui touche d'ailleurs les cœurs profondément. Le témoignage de Jean-Paul II, il a été porté par sa propre souffrance lorsqu'il a été transpercé d'une balle sur la place Saint-Pierre, et qu'il a pu publiquement rendre visite à son agresseur pour lui manifester son pardon. Bien, il a pu être témoin, pas seulement par ses paroles, mais par sa vie, de cet amour miséricordieux. Et je pense que nous, les chrétiens, nous y serons appelés. Vous voyez, en Côte d'Ivoire, beaucoup de chrétiens ont perdu beaucoup de choses. Parfois la vie, parfois leur maison. Il y a des églises qui ont été profanées. Des prêtres ont été maltraités. On a eu la chance de ne pas avoir de prêtres tués, sauf un peut-être qui a disparu. C'était vraiment étonnant. Mais il y a eu beaucoup de violence. Et c'est là que la question se pose pour nous en tant que chrétiens. Est-ce que nous allons être chrétiens jusqu'au bout? Est-ce qu'au cœur de ce monde-là, de ce monde violent, nous allons annoncer la miséricorde? Ou alors est-ce que nous allons faire comme les autres? C'est-à-dire nous allons nous durcir et finalement rendre un contre-témoignage. Donc, je pense comme attitude de fond pour la nouvelle évangélisation, c'est l'annonce dans la joie et l'espérance de l'amour miséricordieux. Et autre aspect, je dirais, de cette mission pour aujourd'hui, c'est que la mission prend de multiples visages. Autrefois, la mission était le fait d'une catégorie très spécialisée qu'on appelait les missionnaires, qui étaient souvent des hommes à la longue barbe blanche, comme moi, par exemple, et ou des femmes qui, elles, n'avaient pas de barbe, mais qui étaient très courageuses, et qui partaient jusqu'aux extrémités de la terre, pour mourir généralement, assez rapidement aussi, mais porter l'Évangile. Aujourd'hui, la mission, je dirais, est partout. Partout, et pour tous et par tous. Et elle peut se vivre de multiples façons. On a parlé, par exemple, d'un sixième continent, qui est le continent Internet, qui aujourd'hui est certainement un des lieux majeurs de la mission. On a parlé, Jean-Paul II a parlé des nouveaux aéropages de la mission, notamment des grandes villes. Dans 20 ans ou 25 ans, je crois que les trois quarts de la population mondiale vivront dans les grandes villes. Et c'est sûr que c'est un tout autre type de mission ou d'évangélisation que dans les campagnes. Et bien sûr, ça peut être la mission de proximité, dans le travail, dans la famille, dans le quartier, comme ça se fait de plus en plus maintenant dans les paroisses, où de plus en plus les chrétiens deviennent missionnaires, ou dans les communautés. Mais ça peut être aussi la mission qui consiste à accepter de tout quitter,
hein, comme Saint Paul, comme le Christ, hein, de vraiment de

0: d'être disponible pour aller là où Dieu voudra, hein, dans les banlieues des grandes villes en France ou en Chine ou en Amérique latine, ou dans les bidonvilles, voyez, n'importe où. Hein, nous fêtons les 30 ans de Fidesco, ici pendant cette session. Fidesco, certains sont Fidesco ici, ils peuvent lever la main. Je ne vais pas dire on les applaudit bien fort, mais on peut quand même les applaudir, hein, parce qu'ils sont missionnaires. Hein. Ce sont des vrais missionnaires, hein. Ils pourraient vous en parler de la mission. Hein. En Côte d'Ivoire, nous avons eu un couple congolais, vous voyez, c'est le nouveau visage de la mission, c'est plus seulement les Européens qui évangélisent, mais c'est le monde entier qui devient missionnaire, et notamment les Africains, qui seront dans 25 ou 30 ans peut-être l'église la plus nombreuse du monde, hein, l'église d'Afrique. Eh bien, ce couple congolais hein, est venu au nord de la Côte d'Ivoire, dans une zone très déshéritée, et une zone en plus sous contrôle de ce qu'on appelait autrefois les rebelles et ceux qui maintenant ont le pouvoir. Donc c'était une zone qui n'était pas très sécurisée. Et donc à la fois très pauvre, pas très sécurisée. Et ils sont partis là en tant que couple avec une jeune enfant pour se mettre au service d'une paroisse et d'une caritas qui aidait tout le monde, d'ailleurs les musulmans, les animistes, les chrétiens, et qui évangélisait exactement comme autrefois les missionnaires des congrégations européennes, hein, les jeunes prêtres dont certains ont été mes élèves, hein, qui allaient dans les villages boire l'eau des marigots avec les villageois, dormir par terre pour porter l'évangile, hein, dans des conditions extrêmement difficiles. Et c'est ce couple congolais, donc Fidesco, hein, a eu ce courage de partir dans cette zone où moi, en tant que prêtre, je ne serais pas allé. Spontanément, je serais allé si on m'avait demandé, mais j'aurais pas été volontaire pour y aller. Hein? Et en fait, parce qu'ils y sont partis, et ben du coup, moi j'y suis allé aussi. Et puis du coup, j'ai envoyé des séminaristes encore récemment qui sont allés là-bas, qui sont partis avec les prêtres, qui ont été dans les brousses, dans les villages et tout ça, annoncer l'évangile à des gens qui n'en avaient jamais entendu parler. Et qui m'ont dit combien ils avaient été contents de faire cette expérience. Ils ont presque rien bouffé, ils ont très mal dormi, ils ont dû choper des maladies et tout, mais ils sont revenus enthousiastes, hein, parce qu'ils avaient vraiment vécu une expérience d'évangélisation. Et ça, c'est grâce à Fidesco. Vous voyez, grâce à des laïcs, hein, qui ont accepté pendant 2 ans de quitter leur travail et tout, avec leurs enfants, pour partir dans la mission. Voilà les nouveaux visages de la mission aujourd'hui. Et cette mission, je dirais, elle est aussi pour partout. Il y a d'énormes besoins en Europe, on le voit bien, mais il y a encore de grands besoins en Afrique, et puis il y a des terres immenses qui attendent des missionnaires, notamment en Asie. Et donc, il y a vraiment un challenge, parce que vous savez que l'Église existe pour évangéliser. Si le temps dure encore, si nos petits cœurs à chacun battent encore en ce moment, c'est parce que nous n'avons pas achevé le travail que Dieu nous a confié. Le jour où le travail de la mission sera achevé, comme le dit l'Évangile, comme le rappelle encore le pape Benoît XVI dans son dernier livre, alors ce sera l'illumination d'Israël et la venue du Christ dans la gloire. Mais est-ce que réellement nous espérons cette venue du Christ et est-ce que nous sommes prêts à nous donner pour que vienne le règne de Dieu dans le monde? Ou est-ce que nous allons tomber dans cette espèce de pessimisme, fatalisme qui consiste à dire, ouais, le monde va pas bien, ceci, cela, et finalement à ne pas faire la seule chose que Jésus nous a demandé, qui est d'aller annoncer l'évangile jusqu'aux extrémités de la terre. Donc, voilà, c'est quelques remarques ou quelques considérations extrêmement sommaires que je vous livre, mais ce que je vous propose, c'est que peut-être nous ayons un temps d'échange. Parce que c'est un sujet immense, en réalité, et je serais content que nous puissions avoir un temps d'échange. Ça permettra d'abord de vous connaître mieux et puis peut-être d'approfondir la chose. Donc, il va y avoir un micro-baladeur qui va vous permettre de poser vos questions ou éventuellement également de dire ce que vous avez à dire.
1: J'ai entendu parler d'une action assez remarquable sur Marseille, c'est le Rocher. Pouvez-vous en parler ou... Il y a peut-être d'autres...
0: Non, allez-y, parlez-en, si vous le connaissez.
1: J'en sais très peu de choses. Je connais le père Afonso et c'est tout.
0: Bon, je vais en parler très rapidement, mais je ne suis pas le mieux placé pour en parler. Il y a quelqu'un du Rocher, ici? Bon, en deux mots, l'initiative est venu de laïcs qui ont perçu cet appel à être missionnaires, témoins du Christ au cœur des cités, hein, dans nos banlieues de grandes villes de France, où de plus en plus le monde entier se rassemble, hein, mais dans des conditions souvent précaires et difficiles. Et donc, l'expérience a commencé dans la banlieue nord de Paris, à Bondy Nord, hein, avec des sœurs consacrées, et puis un couple de laïcs qui ont commencé à faire de l'animation de rue, des contacts, etc., en lien avec la paroisse de leur quartier. Et donc, pour aller à la rencontre des jeunes des cités. Et cela s'est développé de plus en plus au point de devenir une œuvre à part entière qui est ici présente pendant cette session. Je crois qu'il y a 300 personnes du Rocher qui sont ici. Et donc, c'est un appel de Dieu, je pense, parce que vraiment, il y a de nombreux jeunes et moins jeunes qui répondent à l'appel pour ce type d'évangélisation. Il n'y a pas besoin d'aller en Afrique, en Asie ou en Amérique latine ou en Europe de l'Est pour aller évangéliser, parce que déjà il y a des populations qui viennent de partout dans nos villes et dans nos cités, et donc il y a un enjeu de la mission chez nous, hein. Ce sont des nouveaux champs missionnaires. Oui, c'est, voilà, pour dire les choses très brièvement. C'est un peu sur le même mode que Fidesco, hein, c'est sous la forme d'un volontariat pour un temps, hein, mais c'est vécu ici, en Europe. Donc s'il y a des gens qui se sentent appelés, hein, à ce type de mission, il y a vraiment, vraiment du travail.
2: Oui, donc on essaie d'évangéliser nos enfants aussi, et puis en essayant d'élargir un peu le cercle... On se dit, tiens, dans les écoles libres, dans les écoles catholiques françaises, là, on voudrait aussi passer un message d'évangélisation. Et là, on se rend compte que qu'elles sont pas prêtes et que elles répondent pas. Elles ont pas conscience qu'il faut annoncer quelque chose, quoi. Et quand nous, en tant que parents, on en informe les responsables, on en a l'impression de ne pas être écouté. Je ne sais pas si vous prenez conscience de ça et qu'est-ce qu'on peut faire, quoi. Est-ce que c'est les évêques qui doivent prendre conscience, et comment on peut faire pour réagir?
0: Oui, je crois que là aussi c'est un immense champ de la mission aujourd'hui. C'est tout ce qu'on appelle l'éducation catholique. Je voulais dire quand même là aussi de façon positive combien j'ai été frappé. Là aussi, je prends mon expérience africaine, c'est pour donner quand même un regard positif, voyez, sur l'Église d'aujourd'hui, parce que je crois qu'on a vraiment besoin de, aussi nous-mêmes, d'être encouragés en tant que catholiques à croire dans la grâce que nous portons. Hein? Je vais prendre juste un exemple. Les Salésiens de Don Bosco. Hein? J'ai eu l'occasion, il n'y a pas très longtemps, de rencontrer le prêtre argentin qui supervise toutes les communautés salésiennes en Afrique. Il y en a 200, rien que pour l'Afrique. Et 200 communautés salésiennes, ça veut dire encore plus de collèges et d'institutions éducatives, dont beaucoup sont dans des pays complètement déstabilisés et qui forment des jeunes, humanisme intégral, vraiment dans le sens de l'humanisme chrétien. Hein. Et ce sont des prêtres comme ça. Là, il y a eu en Côte d'Ivoire, vous avez peut-être entendu parler de la mission de Doukoué. On en a pas mal parlé dans les médias parce qu'il y avait même 20 000 réfugiés, hein, dans une zone où on a vécu des massacres un peu ethniques, un peu comme au Rwanda. Eh bien, simplement deux prêtres salésiens en paroisse ont accueilli 20 000 réfugiés dans leur paroisse. Il faut vous dire quand même. Et dans ces collèges catholiques, j'en ai fait l'expérience moi-même. En Afrique, vous avez de tout. Vous avez des chrétiens, mais vous avez aussi des musulmans. Vous avez des gens qui sont pas forcément chrétiens. Et au minimum, ce que je constate, c'est que la plupart, quand ils sont sortis de ces collèges, eh bien, ils restent avec un sentiment de respect et de gratitude vis-à-vis de l'Église. Qui fait que dans beaucoup de pays d'Afrique, par exemple, eh bien, globalement, on va dire, les musulmans sont très respectueux vis-à-vis des chrétiens. Donc ça, c'est pour donner quand même un regard positif sur le plan global. C'est quand même merveilleux ce qui se fait dans l'éducation catholique globalement. Maintenant, c'est sûr que là comme ailleurs, il faut en permanence réveiller le zèle missionnaire. Parce que le zèle, le feu, hein, c'est le même mot en grec, ben, le zèle, c'est quelque chose que l'on perd facilement. C'est jamais évident d'évangéliser. Jamais. Parce que quand on évangélise, on sort de soi-même et on prend des risques. Et donc, le danger, c'est toujours effectivement de mettre la lampe sous le boisseau et de ne plus être celle de la terre. Alors, je dirais que c'est le souci de l'Église, certainement, des évêques, du pape, de faire que nos institutions elles-mêmes soient d'abord elles-mêmes missionnaires. C'est évident, c'est vrai pour les paroisses, c'est vrai pour les familles, c'est vrai pour les communautés, c'est vrai pour les écoles. C'est sûr. Alors après, maintenant, le comment, je ne sais pas si certains ici pourraient témoigner peut-être de la manière dont ils ont pu œuvrer à cela, l'évangélisation par l'éducation catholique. Il y en a ici qui pourraient en parler.
3: Je réponds juste en tant qu'enseignante dans l'enseignement catholique depuis de nombreuses années, investie bien sûr en catéchèse, etc., en plus de mon enseignement. C'est vrai qu'il y a quelques années, je crois que les évêques de France avaient hésité à renouveler, quelque sorte, le mandat d'évangélisation, je dirais, d'institution catholique à l'enseignement catholique, tellement il y avait une perte de signe un peu. Ça a été renouvelé, je crois, dans les années 85, entre 85 et 90. Et depuis, il y a eu quand même un renouvellement de la part des institutions pour que la pastorale existe toujours, qu'il y ait quelque chose. Maintenant, il y a une spécificité française. Je m'aperçois, en tout cas au jour d'aujourd'hui, qu'on accueille des musulmans parce qu'ils se sentent mieux respectés dans leurs croyances qu'à l'éducation nationale qui est extrêmement laïcisée, c'est-à-dire anti-religieuse, c'est plus qu'anticléricale, c'est anti-religieuse. Donc voilà, il se fait qu'on est obligé d'avoir une ouverture, un message qui s'adresse à tous, et on crée, je dirais, entre guillemets, différents niveaux d'ouverture. On essaye de vivre, de faire vivre les enfants entre eux, et ensuite on va proposer des choses plus ou moins chrétiennes. Ça va être... je suis en collège-lycée. En lycée, on va avoir des temps de dialogue qui ne sont pas forcément nommés. On parle très peu de Dieu et de Jésus. Et puis, il va y avoir d'autres carrefours qui vont être beaucoup plus d'approfondissement de la foi. Puis, on peut proposer des sacrements, etc. Et à partir du moment où il y a une équipe d'enseignants ou une équipe de pastorale vivante, on s'aperçoit en collège ou en lycée qu'on retrouve des gamins qui ne sont pas baptisés, on va avoir une ouverture vers le baptême et puis vers tous les sacrements. Mais c'est sûr, il faut une présence déjà de quelques chrétiens avec des parents et des enseignants, etc.
0: C'est sûr que, par exemple, le rapport à l'islam en France peut être vu, on peut le voir de différentes façons. On peut le voir comme un danger, mais je pense que ce n'est pas la bonne manière de le voir, ou comme un défi. Un grand théologien du XXe siècle, Louis Bouillet, parlait de l'islam comme un défi prophétique pour les chrétiens. Parce que, quelque part, il rappelait aux chrétiens leur propre vocation d'être vraiment des adorateurs de Dieu et des gens qui témoignent de leur foi. Et c'est vrai que quand on vit au contact de l'islam tous les jours, comme moi je l'ai vécu en Côte d'Ivoire, c'est vrai que moi j'ai été impressionné sur beaucoup de points par les musulmans avec qui j'ai vécu tous les jours, et nous avons eu des dialogues d'ailleurs extraordinaires avec certains d'entre eux. Et du coup, c'est sûr que ça nous pose parfois à nous-mêmes des questions sur notre identité catholique. Est-ce que nous sommes capables de relever le défi, non seulement de les évangéliser, mais de témoigner aussi par notre vie que vraiment nous sommes des chrétiens. Et donc je pense qu'effectivement il y a quelque chose de très intéressant, il y a certainement une piste intéressante de ce côté-là dans l'enseignement catholique, qui est, sans peut-être être submergé, mais d'accueillir, comme ça se fait en Afrique et dans beaucoup d'autres continents, des gens d'autres religions, pas pour les endoctriner, mais tout ça, d'abord pour les éduquer, et c'est pour ça qu'ils viennent, mais aussi pour entamer un dialogue, et pourquoi pas un témoignage aussi. Hein, moi, j'ai eu la joie de faire des baptêmes de musulmans en Côte d'Ivoire, et pour certains, c'était dans les écoles catholiques que ça avait commencé. D'ailleurs, ils le disaient, certains me le disaient à l'article de la mort, hein, c'était au Monnier Hôpital, eh bien, ils me disaient, en fait, dans mon cœur, je suis chrétien depuis mon enfance. J'ai été éduqué catholique. mais je suis musulman par ma famille. Mais vous voyez, il y avait tout quelque chose qui avait été semé, qui était très beau. Et aussi, vous voyez, ça, c'est une clé pour l'évangélisation, hein, que je pense, où que nous soyons. C'est qu'il n'y a pas d'évangélisation sans dialogue. Il n'y a pas de dialogue sans écoute. Une manière d'évangéliser l'autre, c'est d'abord de l'écouter. Et notamment l'autre est d'une autre religion, qui a des choses à me dire. Il y a, pas plus tard qu'avant-hier, un membre de la communauté de l'Emmanuel qui me rapportait une parole qu'il avait entendue de la bouche de Chiara Lubich, la fondatrice des Focolari, qui est un mouvement qui compte des millions de membres dans le monde. Et elle disait, quand je rencontre quelqu'un, qui qu'il soit, quelle que soit la personne, son histoire, sa foi ou sa croyance, ses opinions, je demande deux choses à Dieu. La première chose, c'est qu'il m'aide à découvrir ce que cette personne a à m'apprendre sur l'homme. Et la deuxième chose, c'est qu'il m'aide à découvrir ce que cette personne a à m'apprendre sur Dieu, même s'il est athée, même s'il est franc-maçon, même s'il est intégriste. Et elle dit, c'est comme ça que l'on crée, je crois, elle appelle ça, qu'on attire l'esprit dans la relation avec l'autre. Et du coup, ça ouvre des voies pour l'évangélisation. Je prends un exemple. Et justement, en lisant Louis Bouillet, quand il dit que l'islam est un défi prophétique pour les chrétiens, ça m'a ouvert les yeux sur l'islam, en fait. Et ça m'a changé complètement ma manière d'entrer en relation avec les musulmans. Et je me souviens que, comme ça, j'ai pris en autostop à Abidjan un imam et que nous avons entamé une discussion religieuse. Et la première chose que je lui ai dit, et je le pensais sincèrement, mais après avoir discuté d'un certain nombre de choses, je lui ai dit, mais en fait, vous les musulmans, vous nous rappelez à nous les chrétiens la grandeur de Dieu que souvent nous oublions. Et je vous assure que ça l'a vraiment touché quand je lui ai dit ça. Et après, comme ça, j'ai pu lui dire aussi, mais peut-être que nous avons à vous rappeler, c'est que Dieu est amour. Alors, je ne sais pas si ça l'a autant touché, mais il y a eu un dialogue. On s'est vraiment retrouvés comme des frères. Et pourtant, lui, c'était un imam, moi, j'étais prêtre. Vous voyez, on aurait pu se dire, et d'ailleurs, on en a parlé aussi, des préjugés des uns et des autres, des chrétiens sur les musulmans, des musulmans sur les chrétiens. On en a parlé aussi. Mais au fond, par-delà ces préjugés, ce qui était plus important, c'est que je vois l'homme qui est là, qui est un enfant de Dieu, et qui cherche Dieu, bien ou mal, mais qui le cherche avec sa droiture que Dieu seul connaît. Et finalement, du coup, on entre dans une vraie relation. Et là commence peut-être l'évangélisation.

Les défis de l'Église missionnaire, c'était le thème abordé par le père Martin Prader dans cet enseignement que vous venez d'entendre sur les ondes de Radio Espérance. Un enseignement qu'il avait donné à Paray-le-Monial à l'occasion d'une session animée en 2011. 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
1: Gloire au Père et au Fils et au Saint-Esprit, pour les siècles des siècles.
2: Que tes enfants qui te sont consacrés dans le sacerdoce deviennent de puissants prophètes de ta parole pour tous ceux qui vivent sans toi ici-bas. Que chaque baptisé se laisse transformer en vérité par le cœur immaculé de Marie pour devenir des hosties vivantes de ton amour et de ta miséricorde dans le monde. Par ta grâce, Seigneur, que les âmes du purgatoire brûlent du feu de ta miséricorde pour entrer au ciel et devenir de puissants intercesseurs pour ton Église sur la terre et pour chacun de leurs descendants ici-bas. Nous nous tournons d'abord vers Marie, que Jésus nous a donnée pour mère sur la croix. Immaculée, reine du ciel et de la terre, refuge des pécheurs et mère très aimante, à qui Dieu voulut confier tout l'ordre de la miséricorde, me voici à tes pieds, moi, pauvre pécheur. Je t'en supplie, accepte mon être tout entier, comme ton bien et ta propriété. Agis en moi selon ta volonté, en mon âme et en mon corps, en toute ma vie, ma mort et mon éternité. Nous implorons maintenant l'Esprit Saint qu'il nous donne sa lumière et sa force. Viens, Esprit Saint, en nos cœurs et envoie du haut du ciel un rayon de ta lumière.
3: Viens en nous, Père des pauvres, viens, dispensateur des dons, viens, lumière de nos cœurs.
2: Consolateur souverain, hôte très doux de nos âmes, adoucissante fraîcheur.
3: Dans le labeur, le repos, dans la fièvre, la fraîcheur, dans les pleurs, le réconfort.
2: Ô lumière bienheureuse, viens remplir jusqu'à l'intime le cœur de tous tes fidèles.
3: Sans ta puissance divine, il n'est rien en aucun homme, rien qui ne soit perverti.
2: Lave ce qui est souillé, baigne ce qui est aride, guéris ce qui est blessé.
3: Assouplis ce qui est raide, réchauffe ce qui est froid, rend droit ce qui est faussé.
2: À tous ceux qui ont la foi et qui en toi se confient, donne tes sept dons sacrés.
3: Donne mérite et vertu, donne le salut final, donne la joie éternelle.

0: Je vous salue, Marie, pleine de grâce. Le Seigneur est avec vous. Vous êtes bénie entre toutes les femmes. Et Jésus, le fruit de vos entrailles, est béni.
1: Sainte Marie, Mère de Dieu, priez pour nos pauvres pécheurs, maintenant et à l'heure de notre mort. Amen.
0: Je vous salue, Marie, pleine de grâce. Le Seigneur est avec vous. Vous êtes bénie entre toutes les femmes. Et Jésus, le fruit de vos entrailles, est béni.
1: Sainte Marie, Mère de Dieu, priez pour nos pauvres pécheurs, maintenant et à l'heure de notre mort. Amen.
0: Je vous salue, Marie, pleine de grâce. Le Seigneur est avec vous. Vous êtes bénie entre toutes les femmes. Et Jésus, le fruit de vos entrailles, est béni.
1: Sainte Marie, Mère de Dieu, priez pour nos pauvres pécheurs, maintenant et à l'heure de notre mort. Amen.

0: Nous implorons la miséricorde de Dieu par l'intercession de Marie avec la prière de Saint Jean-Paul II. Dieu, Père miséricordieux, qui a révélé ton amour dans ton Fils Jésus-Christ et l'a répandu sur nous dans l'Esprit Saint Consolateur, nous te confions aujourd'hui le destin du monde et de chaque homme. Penche-toi sur nos péchés, guéris notre faiblesse, vainque tout mal. Fais que tous les habitants de la terre fassent l'expérience de ta miséricorde, afin qu'en toi, Dieu un et trine, ils trouvent toujours la source de l'espérance. Père éternel, par la douloureuse passion et la résurrection de ton Fils, accorde-nous ta miséricorde ainsi qu'au monde entier. Amen. Au nom du Père et du Fils et du Saint-Esprit.
1: Amen. Amen.
0: Notre Père qui es aux cieux, que ton nom soit sanctifié, que ton règne vienne, que ta volonté soit faite sur la terre comme au ciel.
1: Donne-nous aujourd'hui notre pain de ce jour. Pardonne-nous nos offenses, comme nous pardonnons aussi à ceux qui nous ont offensés. Et ne nous laisse pas entrer en tentation, mais délivre-nous du mal. Amen.
0: Je vous salue, Marie, pleine de grâce. Le Seigneur est avec vous. Vous êtes bénie entre toutes les femmes. Et Jésus, le fruit de vos entrailles, est béni.
1: Sainte Marie, Mère de Dieu, priez pour nos pauvres pécheurs, maintenant et à l'heure de notre mort. Amen.
0: Je crois en Dieu, le Père Tout-Puissant, Créateur du ciel et de la terre, et en Jésus-Christ, son Fils unique, notre Seigneur, qui a été conçu du Saint-Esprit, est né de la Vierge Marie, a souffert sous Ponce Pilate, a été crucifié, est mort et a été enseveli, est descendu aux enfers. Le troisième jour est ressuscité des morts, est monté aux cieux, est assis à la droite de Dieu, le Père Tout-Puissant, d'où il viendra juger les vivants et les morts.
1: Je crois en l'Esprit Saint, à la Sainte Église catholique, à la communion des saints, à la rémission des péchés, à la résurrection de la chair, à la vie éternelle. Amen.
0: Jésus gardait le silence. Le grand prêtre lui dit, « Je t'adjure par le Dieu vivant de nous dire si c'est toi qui es le Christ, le Fils de Dieu. » Père éternel, je t'offre le corps et le sang, l'âme et la divinité de ton Fils bien-aimé, notre Seigneur Jésus-Christ.
1: En réparation de nos péchés et de ceux du monde entier,
0: par sa douloureuse passion,
1: sois miséricordieux pour nous et pour le monde entier.
0: Par sa douloureuse passion,
1: sois miséricordieux pour nous et pour le monde entier.
0: Par sa douloureuse passion,
1: sois miséricordieux pour nous et pour le monde entier.
0: Par sa douloureuse passion,
1: sois miséricordieux pour nous et pour le monde entier.
0: Par sa douloureuse passion,
1: sois miséricordieux pour nous et pour le monde entier.
0: Par sa douloureuse passion,
1: sois miséricordieux pour nous et pour le monde entier.
0: Par sa douloureuse passion,
1: sois miséricordieux pour nous et pour le monde entier.
0: Par sa douloureuse passion,
1: sois miséricordieux pour nous et pour le monde entier.
0: Par sa douloureuse passion,
1: sois miséricordieux pour nous et pour le monde entier.
0: Par sa douloureuse passion,
1: sois miséricordieux pour nous et pour le monde entier.
0: À ces mots, Pilate demanda si l'homme était galiléen. Apprenant qu'il relevait de l'autorité d'Hérode, il le renvoya devant ce dernier. Père éternel, je t'offre le corps et le sang, l'âme et la divinité de ton Fils bien-aimé, notre Seigneur Jésus-Christ.
1: En réparation de nos péchés et de ceux du monde entier,
0: par sa douloureuse passion,
1: sois miséricordieux pour nous et pour le monde entier.
0: par sa douloureuse passion.
1: Sois miséricordieux pour nous et pour le monde entier.
0: Par sa douloureuse passion.
1: Sois miséricordieux pour nous et pour le monde entier.
0: Par sa douloureuse passion.
1: Sois miséricordieux pour nous et pour le monde entier.
0: Par sa douloureuse passion.
1: Sois miséricordieux pour nous et pour le monde entier.
0: Par sa douloureuse passion.
1: Sois miséricordieux pour nous et pour le monde entier.
0: Par sa douloureuse passion.
1: Sois miséricordieux pour nous et pour le monde entier.
0: Par sa douloureuse passion.
1: Sois miséricordieux pour nous et pour le monde entier.
0: Par sa douloureuse passion.
1: Sois miséricordieux pour nous et pour le monde entier.
0: Par sa douloureuse passion.
1: Sois miséricordieux pour nous et pour le monde entier.
0: Pilate leur déclara, « Voici l'homme. » Quand ils le virent, les grands prêtres et les gardes se mirent à crier, « Crucifie-le, crucifie-le. » Père éternel, je t'offre le corps et le sang, l'âme et la divinité de ton Fils bien-aimé, notre Seigneur Jésus-Christ.
1: En réparation de nos péchés et de ceux du monde entier,
0: par sa douloureuse passion,
1: sois miséricordieux pour nous et pour le monde entier.
0: Par sa douloureuse passion,
1: sois miséricordieux pour nous et pour le monde entier.
0: Par sa douloureuse passion,
1: sois miséricordieux pour nous et pour le monde entier.
0: Par sa douloureuse passion,
1: sois miséricordieux pour nous et pour le monde entier.
0: Par sa douloureuse passion,
1: sois miséricordieux pour nous et pour le monde entier.
0: Par sa douloureuse passion,
1: sois miséricordieux pour nous et pour le monde entier.
0: Par sa douloureuse passion,
1: sois miséricordieux pour nous et pour le monde entier.
0: Par sa douloureuse passion,
1: sois miséricordieux pour nous et pour le monde entier.
0: Par sa douloureuse passion,
1: sois miséricordieux pour nous et pour le monde entier.
0: Par sa douloureuse passion,
1: sois miséricordieux pour nous et pour le monde entier.
0: Jésus disait, Père, pardonne-leur, ils ne savent pas ce qu'ils font. Père éternel, je t'offre le corps et le sang, l'âme et la divinité de ton Fils bien-aimé, notre Seigneur Jésus-Christ.
1: En réparation de nos péchés et de ceux du monde entier,
0: par sa douloureuse passion,
1: sois miséricordieux pour nous et pour le monde entier.
0: Par sa douloureuse passion,
1: sois miséricordieux pour nous et pour le monde entier.
0: Par sa douloureuse passion,
1: sois miséricordieux pour nous et pour le monde entier.
0: Par sa douloureuse passion,
1: sois miséricordieux pour nous et pour le monde entier.
0: Par sa douloureuse passion,
1: sois miséricordieux pour nous et pour le monde entier.
0: Par sa douloureuse passion,
1: sois miséricordieux pour nous et pour le monde entier.
0: Par sa douloureuse passion,
1: sois miséricordieux pour nous et pour le monde entier.
0: Par sa douloureuse passion,
1: sois miséricordieux pour nous et pour le monde entier.
0: Par sa douloureuse passion,
1: sois miséricordieux pour nous et pour le monde entier.
0: Par sa douloureuse passion,
1: sois miséricordieux pour nous et pour le monde entier.
0: Quand ils arrivèrent à Jésus, voyant qu'il était déjà mort, un des soldats, avec sa lance, lui perça le côté, et aussitôt il en sortit du sang et de l'eau. Père éternel, je t'offre le corps et le sang, l'âme et la divinité de ton Fils bien-aimé, notre Seigneur Jésus-Christ.
1: En réparation de nos péchés et de ceux du monde entier,
0: par sa douloureuse passion,
1: sois miséricordieux pour nous et pour le monde entier.
0: par sa douloureuse passion.
1: Sois miséricordieux pour nous et pour le monde entier.
0: Par sa douloureuse passion.
1: Sois miséricordieux pour nous et pour le monde entier.
0: Par sa douloureuse passion.
1: Sois miséricordieux pour nous et pour le monde entier.
0: Par sa douloureuse passion.
1: Sois miséricordieux pour nous et pour le monde entier.
0: Par sa douloureuse passion.
1: Sois miséricordieux pour nous et pour le monde entier.
0: Par sa douloureuse passion.
1: Sois miséricordieux pour nous et pour le monde entier.
0: Par sa douloureuse passion.
1: Sois miséricordieux pour nous et pour le monde entier.
0: Par sa douloureuse passion.
1: Sois miséricordieux pour nous et pour le monde entier.
0: Dieu saint, Dieu fort, Dieu éternel,
1: prends pitié de nous et du monde entier.
0: Dieu saint, Dieu fort, Dieu éternel,
1: prends pitié de nous et du monde entier.
0: Dieu saint, Dieu fort, Dieu éternel,
1: prends pitié de nous et du monde entier.

Marie, Mère de l'Espérance, l'Église traverse un temps de division et d'épreuve. Par votre cœur immaculé, aidez-nous à accepter et à porter notre croix en communion avec votre Fils et illuminez les ténèbres de nos vies pour y voir briller l'espérance. Marie, Mère du Christ, vous étiez au pied de la croix, aux côtés du disciple bien-aimé. Vous êtes celle qui a toujours cru. Venez raffermir la foi et la vocation des prêtres religieux et consacrés, tentés par le découragement et le doute, qu'ils soient soutenus, aimés et portés par les fidèles qui les entourent, afin qu'ils soient fortifiés dans l'accomplissement de leur belle mission, faire de nous des saints. Tout mon désir est devant toi. Pour toi, mon soupir n'est point caché. Guéris mon regard, ouvre mes oreilles, rends la parole de mes lèvres muette. Miséricorde est ton nom. Je sens toute ma pauvreté. Tu connais ma misère et pourtant tu m'appelles. Ta fidélité est ma source. En elle est ma force et ma joie. Miséricorde est ton nom. Conduis-moi sur le chemin de l'abandon et moi sans relâche, espérant. Jésus, je sais que je peux compter sur toi. Viens me prendre par la main pour me guider vers toi. Notre Père, que ton règne vienne. Miséricorde est ton nom.

Seigneur Jésus, nous implorons ta miséricorde et te confions les pays du Moyen-Orient éprouvés par la guerre. Que les chrétiens agissent comme tes témoins, que ton cœur batte en eux pour aimer tous les hommes, que l'amour désarme la haine. Qu'avec eux, nous grandissions dans l'espérance de la victoire du Christ, car dans sa chair, par sa mort sur la croix, il a détruit le mur de séparation entre le juif et le païen. Il a détruit la haine. Que chaque membre de l'Église devienne bâtisseur de paix par la prière, et pour ceux qui pourront faire le pèlerinage en Terre Sainte, par le témoignage de notre soutien. En ces temps difficiles, nous nous unissons par la prière avec les évêques de France et tous les membres de l'Église dans notre pays. Seigneur, nous te remettons toutes les personnes atteintes par une maladie incurable qui ne voient plus le sens de leur vie et veulent y mettre un terme. Que ton Esprit Saint les visite et ravive en eux le goût de la vie malgré la douleur de l'épreuve qu'ils traversent. Aide-nous à être auprès d'eux des serviteurs de l'espérance. Que par notre présence humble et offerte, ils sentent combien tu les aimes et découvrent que tu marches avec eux. Seigneur, nous te confions toutes les familles qui accompagnent un proche malade ou en fin de vie, en particulier celles qui sont découragées par cette situation. Toi qui donnes ta vie au calvaire, donne-leur de goûter ta présence mystérieuse au cœur de leur souffrance. Qu'à leur côté, nous soyons des témoins de ton cœur qui nous a tant aimés.

Mon Dieu, pardon, pardon, pardon de ma tiédeur, pardon de ma lâcheté, pardon de ma dissipation, pardon de mon orgueil, pardon de mon attachement à ma volonté propre, pardon de ma faiblesse et de mon inconstance, pardon du désordre de mes pensées, pardon de me souvenir si peu, parfois, que je suis en votre présence. Pardon, pardon, pardon de toutes mes fautes et de toutes les fautes de ma vie, et surtout de celles que j'ai commises depuis le commencement de ma conversion. Vous qui pouvez transformer des pierres en enfants d'Abraham, vous qui pouvez tout en moi, convertissez-moi en vous, Seigneur.

prière de Jean-Paul II à Marie, Mère de l'Église. Ô Mère de miséricorde, nous confions à ton cœur et à ton amour le peuple entier et l'Église de cette terre. Garde-nous de toute injustice et de toute division, de toute violence et de toute guerre. Garde-nous de la tentation et de l'esclavage du péché et du mal. Sois avec nous.

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0: fatigue et va très mal. Souvent il tombe dans le feu et souvent dans l'eau. Je l'ai présenté à tes disciples et ils n'ont pas pu le guérir. »
1: En gens incrédules et pervertis, jusque à quand serai-je avec vous? Jusque à quand ai-je à vous supporter? Apportez-le-moi ici. »
2: Et Jésus le menaça, et le démon sortit de l'enfant, qui de ce moment fut guéri. Alors les disciples, s'approchant de Jésus dans le privé, lui demandèrent : «
0: Pourquoi nous autres n'avons pu l'expulser ? » «
1: Parce que vous avez peu de foi. Car je vous le dis en vérité, si vous avez de la foi comme un grain de sénevé, vous direz à cette montagne : « Déplace-toi d'ici à là », et elle se déplacera, et rien ne vous sera impossible. »

0: Comme ils se trouvaient réunis en Galilée, Jésus leur dit
1: « Le Fils de l'homme va être livré aux mains des hommes, et ils le tueront, et le troisième jour il ressuscitera. »
0: Et ils en furent tout consternés.

0: Comme ils étaient venus à Capharnaüm, les collecteurs du didrachme s'approchèrent de Pierre et lui dirent
1: « Est-ce que votre maître ne paie pas le didrachme ?»«
0: Mais si, » dit-il. Quand il fut arrivé à la maison, Jésus devança ses paroles en lui disant
2: « Qu'en penses-tu, Simon ? Les rois de la terre, de qui perçoivent-ils taxes ou impôts ? De leurs fils ou des étrangers ?»
0: Et comme il répondait
1: « Des étrangers »,
0: Jésus lui dit
2: « Par conséquent, les fils sont exempts. Cependant, pour ne pas les scandaliser, va à la mer, jette l'hameçon, saisis le premier poisson qui montera, et ouvre-lui la bouche. Tu y trouveras un stataire. Prends-le et donne-le leur pour moi et pour toi. »

0: À ce moment, les disciples s'approchèrent de Jésus et dirent
1: « Qui donc est le plus grand dans le royaume des cieux ?»
0: Il appela à lui un petit enfant, le plaça au milieu d'eux et dit
2: « En vérité, je vous le dis, si vous ne retournez à l'état des enfants, vous n'entrerez pas dans le royaume des cieux. Qui donc se fera petit comme ce petit enfant-là ? Celui-là est le plus grand dans le royaume des cieux. »

Quiconque accueille un petit enfant tel que lui à cause de mon nom, c'est moi qui l'accueille. Mais si quelqu'un doit scandaliser l'un de ces petits qui croient en moi, il serait préférable pour lui de se voir suspendre autour du cou une de ces meules que tournent les ânes et d'être englouti en pleine mer. Malheur au monde à cause des scandales. Il est fatal, certes, qu'il arrive des scandales, mais malheur à l'homme par qui le scandale arrive. Si ta main ou ton pied sont pour toi une occasion de péché, coupe-les et jette-les loin de toi. Mieux vaut pour toi entrer dans la vie manchot ou estropié que d'être jeté avec tes deux mains ou tes deux pieds dans le feu éternel. Et si ton œil est pour toi une occasion de

péché, arrache-le et jette-le loin de toi. Mieux vaut pour toi entrer borgne dans la vie que d'être jeté avec tes deux yeux dans la géhenne de feu. Gardez-vous de mépriser aucun de ces petits, car je vous le dis, leurs anges aux cieux voient constamment la face de mon Père qui est aux cieux. »

À votre avis, si un homme possède 100 brebis et qu'une d'elles vienne à s'égarer, ne va-t-il pas laisser les 99 autres sur les montagnes pour s'en aller à la recherche de l'égaré? Et s'il parvient à la retrouver, en vérité je vous le dis, il tire plus de joie d'elle que des 99 qui ne se sont pas égarés. Ainsi, on ne veut pas, chez votre Père qui est aux cieux, qu'un seul de ses petits se perde. »

Car je vous le dis en vérité, si vous avez de la foi comme un grain de sénevé, vous direz à cette montagne, « Déplace-toi d'ici à là », et elle se déplacera, et rien ne vous sera impossible. »

gardez-vous de mépriser aucun de ces petits, car je vous le dis, leurs anges aux cieux voient constamment la face de mon Père qui est

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C'était aujourd'hui dans l'évangile selon saint Matthieu, du chapitre 17, verset 14, au chapitre 18, verset 14.

Qu'as-tu à regarder la paille dans l'œil de ton frère, alors que la poutre qui est dans ton œil à toi, tu ne la remarques pas? Luc 6, 41.

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0: Gloire au Père et au Fils et au Saint-Esprit, pour les siècles des siècles. Bienvenue sur Radio Espérance pour votre émission de variété avec Vincent jusqu'à 18h55.
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2: Mes chers amis, bonjour. Dans le célèbre chapitre 6 de l'Épître aux Romains, saint Paul fait une synthèse magistrale de tout ce qu'il a pu dire sur le baptême et son effet dans le cœur de ceux qui le reçoivent. Après avoir campé le péché des origines, chapitre 5, dont nous parlions la semaine dernière, ses conséquences, il nous présente le remède que le Christ nous a donné. Ce remède, le Christ se l'est d'abord appliqué à lui-même d'une certaine manière. Par sa mort et sa résurrection, il a rompu avec la condition pécheresse qui était celle de tout homme venant au monde. Bien que Jésus pour lui-même était exempt de tout péché personnel, il trempait dans cette humanité glauque portée à s'insurger contre Dieu. L'apôtre nous dit qu'il est mort au péché une fois pour toutes. Par son obéissance à la volonté du Père jusque dans la mort, il a rompu définitivement avec cette contagion. Si bien que la vie nouvelle qu'il reçoit au matin de Pâques, il peut nous la transmettre, elle est totalement affranchie du mal. Reste à nous approprier cette séparation, et c'est là qu'intervient le baptême. Le baptême, c'est une mort et un commencement. Par son symbolisme, l'eau qui engloutit le corps et dont on peut ensuite émerger, il signifie les deux. Mais ce n'est pas seulement pour faire image que le Christ nous a légué ce sacrement. En obéissant à son commandement, nous le laissons agir lui-même et opérer cette séparation que nous ne pourrions réaliser par nous-mêmes. Nous serons donc morts au péché et vivants pour Dieu. Mais que veut dire cette mort alors que nous voyons quotidiennement les adhérences que nous gardons avec l'ancien monde? Qu'y a-t-il de vraiment changé? Seule réponse possible est qu'avec le baptême, le mal n'est plus une fatalité. Chaque acte de liberté que la grâce baptismale nous permet de poser met en cause la domination du mauvais. Et si cet acte se réitère, si la volonté se fortifie, aidée par la prière, c'est le début d'une nouvelle vie qui s'opère en nous. Car le don de la foi et de l'espérance et de la charité, vertu théologale, nous sont communiqués par le baptême. Ils nous fournissent le moyen de voir ces petits commencements et d'attendre patiemment leur plein accomplissement. Grâce à la charité qu'il a versée dans nos cœurs, il nous permet de voir cette lutte cachée comme un acte d'amour qu'il suscite et qu'il encourage. Nous sommes alors vivants pour Dieu. Il faut saluer cette bonne nouvelle. Le baptême nous rend vivants dans un monde porté à la tristesse et à l'immobilisme. La vie avec le Christ n'a rien de figé. C'est une vie en mouvement. C'est par des chemins toujours nouveaux et inattendus qui nous mènent à cette pleine réussite de notre vie de grâce. Mais Dieu nous partage sa vie. C'est une invitation à voir grand, à ne pas nous contenter du médiocre et de l'à peu près, vivant pour Dieu, vivant avec Dieu, vivant en Dieu. Allons de l'avant. À bientôt, à dimanche prochain.

0: et au Saint-Esprit pour les siècles des siècles.
1: Amen. 19h sur Radio Espérance, l'heure de notre troisième Angélus de la journée. L'ange du Seigneur apporta l'annonce à Marie, et elle conçut du Saint-Esprit. Je vous salue, Marie, pleine de grâce, le Seigneur est avec vous. Vous êtes bénie entre toutes les femmes, et Jésus, le fruit de vos entrailles, est béni. Sainte Marie, Mère de Dieu, priez pour nous, pauvres pécheurs, maintenant et à l'heure de notre mort. Amen. Voici la servante du Seigneur. Qu'il me soit fait selon votre parole. Je vous salue, Marie, pleine de grâce, le Seigneur est avec vous. Vous êtes bénie entre toutes les femmes, et Jésus, le fruit de vos entrailles, est béni. Sainte Marie, Mère de Dieu, priez pour nous pauvres pécheurs, maintenant et à l'heure de notre mort. Amen. Et le Verbe s'est fait chair, et il habitait parmi nous. Je vous salue, Marie, pleine de grâce, le Seigneur est avec vous. Vous êtes bénie entre toutes les femmes. Et Jésus, le fruit de vos entrailles, est béni. Sainte Marie, Mère de Dieu, priez pour nous pauvres pécheurs, maintenant et à l'heure de notre mort. Amen. Priez pour nous, Sainte Mère de Dieu, afin que nous soyons rendus dignes des promesses du Christ. Prions. Que ta grâce, Seigneur notre Père, soit pendant nos cœurs par le message de l'ange, tu nous as fait connaître l'incarnation de ton Fils bien-aimé, conduis-nous par sa passion et par sa croix, et avec le secours de la Vierge Marie jusqu'à la gloire de la résurrection, par Jésus le Christ, notre Seigneur.

0: Très bonne fin d'après-midi à tous à l'écoute des programmes de Radio Espérance. La messe demain pour ceux qui ne peuvent pas se rendre dans leur paroisse, eh bien, ce sera à 10h depuis la chapelle de l'Immaculée Conception à Saint-Étienne. Je vous souhaite une très bonne fin d'après-midi à tous à l'écoute de nos programmes. Restez au frais autant que vous le pouvez. Et à l'écoute de nos programmes, nous retrouvons dans un instant notre chronique d'écologie intégrale et nous nous retrouverons la semaine prochaine à 18h pour votre émission de variété. Tous les détails de nos programmes et les programmes d'été qui vont bientôt commencer, vous les retrouverez sur notre site radio-espérance.fr. À la semaine prochaine.
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4: Fêté le 13 août, Saint Hippolyte de Rome, né vers 170, est l'une des figures les plus marquantes de l'Église ancienne, à la fois théologien, écrivain, prolifique et martyr. Originaire probablement de Rome ou de ses environs, il est d'abord un prêtre et un docteur renommé pour son érudition et sa rigueur. Il est pourtant souvent considéré comme le premier antipape de l'histoire, en raison de son opposition au pape Calixte Ier. Il l'accuse de laxisme dans la discipline pénitentielle. Malgré ce conflit, saint Hippolyte reste un penseur majeur de la tradition chrétienne, auteur d'œuvres fondamentales, comme la tradition apostolique, un des plus anciens textes liturgiques, et des commentaires bibliques qui influenceront durablement la théologie. Saint Hippolyte est surtout connu pour son œuvre exégétique et dogmatique. Il rédige des traités contre les hérésies, notamment le Contre les hérésies et le Philosophoumena, et il défend la foi apostolique contre les hérétiques, gnostiques et les modalistes. Son symbole de foi est l'un des premiers credos de l'Église, structurant la doctrine trinitaire et christologique. Il insiste sur la création comme œuvre de la Trinité, et face aux gnostiques, il enseigne que le monde est fondamentalement bon, car issu de Dieu, et l'humain est appelé à en être le gardien responsable. Un épisode célèbre de sa vie illustre son respect de la tradition. Il aurait été exilé en Sardaigne avec le pape Ponatien, avec qui ils se réconcilient avant leur martyre commun en 235. Selon la tradition et la légende, les deux hommes auraient été attachés à un cheval fougueux et traînés jusqu'à la mort. Ce martyre montre comment la fidélité à la vérité et l'unité de l'Église priment sur les divisions. Son culte, d'abord localisé à Rome, s'étend à toute l'Église. Ses reliques sont vénérées comme celles d'un confesseur de la foi. La liturgie byzantine le commémore comme un père de l'Église, soulignant son rôle dans la transmission de la tradition. Saint Hippolyte est associé à des écrits sur la nature et le cosmos, où il voit un reflet de l'ordre divin. Dans son commentaire sur le Cantique des Cantiques, il interprète la beauté de la création comme un signe de l'amour de Dieu. Son approche, à la fois littérale et symbolique, influence la théologie de la création des pères de l'Église. On associe à son autorité une homélie pascale, anonyme du IIIe siècle, qui développe la dimension cosmique du salut offert en Jésus-Christ. C'est en particulier la croix qui donne lieu à cette réflexion. Je cite « Cet arbre, ferme soutien de l'univers, lien de toutes choses, support de toute la terre, habité, entrelacement cosmique, comprenant en soi toute la bigarrure de la nature humaine, touchant le ciel du sommet de sa tête, affermissant la terre de ses pieds, et dans l'espace intermédiaire, embrassant l'atmosphère entière de ses mains incommensurables. Cela signifie que la croix joue un rôle dans le projet créateur lui-même, puisqu'elle participe de l'organisation de sa structure et de son plan providentiel, c'est-à-dire de la providence générale qui est le plan d'organisation de la création dans son entier. Le fait que les deux barres de la croix symbolisent l'entrelacement cosmique peut être interprété depuis le refrain de l'encyclique date aussi du pape François « Tout est lié ». Cela signifie que la croix porte en elle la dimension reliée qui caractérise toute la création et son fonctionnement naturel. Mais on peut aussi lire que toute relation porte en elle la dimension dramatique de la croix. Marque d'imperfection, marque de possible échec, marque de souffrance, marque de mort et de dépérissement. Tout ce qui caractérise les relations écologiques, en fait. Mais la croix est aussi signe de victoire sur toutes les puissances de la mort. Ainsi continue cet homélie, je cite, « Le crucifié était tout entier partout, dans toute chose, et à lui seul il luttait nu contre les puissances de l'air. Quand ce combat cosmique prit fin, le monde entier faillit périr. Mais rendant son divin esprit, le grand Jésus redonna vie et force à toute chose qui tremblait et de nouveau l'univers entier devint stable, comme si cette divine extension et ce supplice de la croix avaient pénétré tout. » Jean Baster y voit ici une annonce de la guérison finale du cosmos, je le cite. Le retour à une harmonie voulue dès l'origine par le Créateur et rétablie par la puissance de la croix, même si les effets de cette victoire demeurent encore cachés. La création tout entière a tellement de valeur aux yeux de Dieu qu'il lui accorde une destinée eschatologique. Apprenons à la respecter pour cela.

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2: Dimanche Omnes Gentes, 13e dimanche du temps ordinaire. Au commencement de l'été, le probe de ce dimanche diffuse d'ardents rayons de lumière pascale. Après plusieurs dimanches placés sous le signe de l'épreuve et de la confiance, la liturgie brille aujourd'hui des éclats de la résurrection. Ressuscité des morts, le Christ ne meurt plus. Sur lui, la mort n'a plus aucun pouvoir. Alléluia. Le psaume 46 à deux reprises fait retentir la jubilation qui s'empara de l'Église au jour de l'Ascension. Tous les peuples battaient des mains, acclamaient Dieu par vos cris d'allégresse. Chaque dimanche, cette joie illumine le visage des fidèles, devenus enfants de lumière par la grâce de l'adoption filiale. Qu'est-ce que la jubilation, se demande saint Augustin, sinon l'admiration débordante de joie qui ne peut s'exprimer en paroles. La liturgie traduit dans un concert universel de louanges une action de grâce que nos lèvres ne suffisent pas à exprimer. Dans le Christ, nous avons été unis à Dieu par une charité qui ne passera jamais. Tous les peuples battaient des mains, acclamaient Dieu par vos cris d'allégresse. Oui, le Seigneur est le Très-Haut, redoutable, grand roi sur toute la terre. Tel est le texte de cette introïte qui peut être chantée pendant l'encensement de l'autel.

Cet introït fut jadis le chant d'entrée de la messe de la vigile de l'Ascension. Il convenait à merveille à cet ultime mystère de la vie du Christ, mystère de joie plus que de peine, mystère plein de promesses fondées sur l'événement inouï de la résurrection. Ce chant est une invitation à la joie universelle. Il s'adresse à tous les peuples avec les accents du psaume 48, qui est une hymne d'action de grâce célébrant la victoire de Dieu dans l'histoire. La joie est mentionnée par deux termes, un verbe « jubilate » qui associe la joie au chant et à la proclamation louangeuse du Seigneur, et un nom « exultatio » qui traduit une joie qui transporte, une joie qui fait bondir, sauter, danser. Le texte de cette introïte est donc très expressif. Essayons d'imaginer l'humanité tout entière obéissant à l'onction du psalmiste et applaudissant et bondissant la joie de Dieu. On devine que ce texte a une portée eschatologique, c'est-à-dire vers les anciens, vers le temps futur. Mais n'est-il pas vrai aussi, après plus de 20 siècles de christianisme, que la prophétie s'est réalisée dans une large mesure? Certes, un réalisme à ras de terre et un peu désabusé pourrait aussi affirmer qu'on n'en est pas là aujourd'hui, qu'on en est même très loin. Tant de nations sont si éloignées de ce programme de joie et de danse. Y en a-t-il une seule même à l'heure actuelle qui se préoccupe à ce point de la gloire de Dieu? Une fois éliminées celles qui sont en guerre, celles qui souffrent de la crise économique, en reste-t-il quelques-unes, une seule même, qui puissent songer à convoquer tous ses membres pour danser en présence de Dieu? Il faut affirmer que l'espérance chrétienne n'est pas chimérique. L'histoire de l'Église prouve abondamment que la conversion des peuples et des nations au Christ est possible et que certaines grandes heures de ces nations et de ces peuples ont pu et peuvent encore évoquer les splendeurs joyeuses de notre introïte. La collecte de ce jour, c'est « Tu as voulu, Seigneur Dieu, que par la grâce de l'adoption filiale, nous devenions des enfants de lumière. » Ne permet pas que nous soyons enveloppés des ténèbres de l'erreur, mais accorde-nous d'être toujours rayonnants dans la splendeur de ta vérité par Jésus-Christ. Alors ici, il est question de l'adoption filiale. La vérité de l'adoption filiale en Jésus, eh bien, est une vérité très liée, surnaturellement, intrinsèquement surnaturelle. Il constitue donc la synthèse de toute la révélation de Dieu. Être adopté par Dieu comme fils constitue toujours un don gratuit de la grâce, le don le plus sublime de Dieu à l'humanité. On ne l'obtient qu'à travers la foi personnelle en Jésus-Christ et par la réception du baptême que Jésus lui-même a enseigné. Au cours de ces dernières décennies, on a souvent entendu des déclarations à propos des chrétiens anonymes. Cette théorie affirme que la mission de l'Église dans le monde consisterait au bout du compte, à faire naître la conscience que tous les hommes doivent avoir de leur salut en Jésus-Christ et par voie de conséquent de leur adoption filiale en Jésus. Chaque être humain posséderait déjà cette filiation divine dans les profondeurs de sa personnalité. Eh bien, cette théorie contredit la révélation divine telle que le Christ et l'Église, les apôtres, ont toujours transmis au long des 2000 ans de christianisme. L'adoption filiale en Jésus-Christ n'est pas un résultat automatique. Les hommes ne peuvent devenir fils de Dieu que par la foi, la conversion et le baptême qui est nécessaire au salut. Le graduel « Venez mes enfants, écoutez-moi, je vous enseignerai la crainte du Seigneur. Approchez-vous de lui et vous serez illuminés et votre visage n'aura pas à rougir. » Alors il est question ici dans ce graduel qui peut être chanté et qui peut être prise à la place du psaume responsorial. Cette crainte du Seigneur, c'est un profond respect et une révérence envers Dieu qui guide le croyant vers la sagesse, l'obéissance et une vie pieuse. Elle ne se réduit ni à la peur, ni à un simple respect humain. Elle est recommandée dans de nombreux passages bibliques. Elle implique de reconnaître la grandeur, la sainteté, la justice de Dieu et est en accord avec sa volonté. Elle est un profond respect et une soumission volontaire à Dieu qui, le croyant réceptif à l'action du Saint-Esprit et à la guidance divine, elle est aussi associée à la protection et aux bénédictions de Dieu.
La prière sur les offrandes est très intéressante cette semaine. Elle nous dit « Seigneur Dieu, dans ta bonté, tu donnes à tes mystères de produire leur effet. Nous t'en prions que notre liturgie soit accordée à la sainteté de ces dons. » Cette prière sur les offrandes, que notre liturgie soit accordée à la sainteté de ces dons. Il faut donc que la liturgie soit la hauteur de ce qui se passe dans la messe, à savoir une liturgie sainte, soignée. Il faut tendre à se rapprocher par nos chants, nos gestes, notre esprit, à ce qui se passe quand on célèbre les saints mystères, à nous unir intimement à Dieu par la sainte réception de l'Eucharistie. Je voudrais évoquer avec vous, pendant plusieurs semaines, l'instruction « Redemptionis Sacramentum » sur certaines choses à observer et à éviter concernant la très sainte Eucharistie, écrite par le Saint-Père Jean-Paul II en 2004. Dans la très sainte Eucharistie, la Mère Église croit fermement et accueille avec joie, célèbre et adore le sacrement de la rédemption. En annonçant la mort de Jésus-Christ et en proclamant sa résurrection jusqu'à ce qu'il vienne dans la gloire comme Seigneur et Maître invincible, prêtre éternel et roi de l'univers, pour remettre entre les mains de la souveraine puissance du Père le règne de la vérité et de la vie. La très sainte Eucharistie, en ce qui est contenu l'ensemble des biens spirituels de l'Église, à savoir le Christ lui-même, notre Pâque, est la source et le sommet de toute la vie chrétienne. Son influence est déterminante depuis les origines même de l'Église. La doctrine de l'Église au sujet de la très sainte Eucharistie a été exposée avec une sollicitude vigilante et une grande autorité au long des siècles dans les documents des conciles des souverains pontifes. De plus, très récemment, dans la lettre apostolique Ecclesia de Eucharistia, le souverain pontife Jean-Paul II a exposé de nouveau cette situation ecclésiale de notre temps, certains éléments de grande importance sur le même sujet. Afin que, aujourd'hui encore aussi, l'Église veille comme il se doit sur un si grand mystère, spécialement dans la célébration de la Sainte Liturgie, le souverain pontife a ordonné à cette congrégation pour le culte divin et la discipline des sacrements, en collaboration avec la congrégation pour la doctrine de la foi, de préparer la présente instruction dans laquelle seraient traitées certaines questions se rapportant à la discipline du sacrement de l'Eucharistie. Par conséquent, les différents points contenus dans cette instruction doivent être lus dans la continuité de la lettre encyclique Ecclesia de Eucharistia, donc toujours écrite par Jean-Paul II. Alors, les normes qui sont contenues dans cette instruction se réfèrent à des questions liturgiques qui concernent la liturgie du rite romain et avec les variations opportunes des autres rites de l'Église latine reconnus par le droit. Il n'y a pas de doute que la réforme liturgique du Concile a produit de grands bénéfices de participation plus consciente, plus active et plus fructueuse des fidèles au Saint-Sacrifice de l'autel. Cependant, les ombres ne manquent pas. Aussi, on ne peut passer sous silence les abus, même très graves, contre la nature et la liturgie et les sacrements, et aussi contre la tradition et l'autorité de l'Église, qui, à notre époque, afflige fréquemment les célébrations liturgiques dans tel ou tel milieu ecclésial. Dans certains lieux, le fait de commettre des abus dans le domaine liturgique est même devenu un usage habituel. Il est évident que de telles attitudes ne peuvent être admises et qu'elles doivent cesser. Chers amis auditeurs, donc bonne préparation de ce 13e dimanche dans l'année, dans le temps ordinaire. Vous pouvez donc méditer avant d'aller à la messe ces textes très beaux qui donnent beaucoup de clés de lecture. Et comme on le voit ici dans la mission que je tente de vous faire, c'est un très riche contenu qui est contenu dans ce propre de la messe, aussi bien dans l'introïte, le graduel, l'alléluia, la communion, et puis aussi dans ce qu'on appelle la collecte, la prière sur les offrandes, etc. Bonne préparation de cette future messe. Bonne semaine à tous.

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1: Les catéchèses de l'évêque, on continue notre série sur la lumière du Christ dans ce monde qui passe. Ce monde qui passe. Avec ces problèmes politiques, on a parlé un peu de tout, les extrêmes en politique, l'ubérisation, les hyperpuissances, l'avenir, le wokisme, les racismes, la radicalisation religieuse, les forces de l'occulte et de l'occultisme. Aujourd'hui, la violence, partout, la violence. Et on verra, comme d'habitude, comment le Christ, comment l'enseignement de l'Église, comment l'enseignement de l'Évangile nous illumine face à ces grands problèmes de la vie des hommes, tel que le dit le Concile Vatican II. Mais avant tout, on se confie à l'intercession de la Vierge Marie. Au nom du Père et du Fils et du Saint-Esprit, Amen. Amen. Je vous salue Marie, pleine de grâce. Le Seigneur est avec vous. Vous êtes bénie entre toutes les femmes et Jésus, le fruit de vos entrailles, est béni. Sainte Marie, Mère de Dieu, priez pour nous pauvres pécheurs, maintenant et à l'heure de notre mort. Amen. Reine de la paix, priez pour nous. Alors, frères et sœurs, aujourd'hui nous parlons donc de la violence, partout la violence, mais je suis en train de me dire que vous voyez, c'est comme une Pentecôte. Si on se confie à la Vierge Marie, c'est parce que au jour de la Pentecôte, l'Église était rassemblée, comme dit la parole de Dieu, autour de la Vierge pour recevoir l'Esprit Saint. Autour de celle que le Seigneur a donnée au jour de sa croix, en mourant sur la croix en disant « Voici ta mère ». La violence. Alors quelques exemples qu'on connaît par cœur. Il suffit d'allumer sa télé au moment du journal télé. Et même maintenant tout le temps avec les chaînes d'information continue. Quelques exemples. Alors, certains ont parlé de sentiment d'insécurité, mais enfin même le sentiment est déjà une forme de réalité de la violence, parce que le sentiment lui-même engendre la violence. La délinquance, la criminalité, les tentatives d'homicide qui ont explosé, plus 7% en 2024 seulement. Les violences sexuelles, plus 9%. Les violences intrafamiliales, qui représentent près de 60% des coups et blessures. Le narcotrafic, plus 33% de meurtres en 3 ans. Les violences interpersonnelles, le crime organisé. Dans la rue, dans le voisinage, les incivilités, sur la route, la violence sur la route, les gangs, les rackets, la naissance de mafias, de crimes organisés, violence physique, la hausse des statistiques et là aussi globale. Pour la propriété privée, même chose, les squats, les expulsions, les dégradations, les conflits de voisinage qui tournent en violence, je l'ai dit, les squats, les expulsions, mais aussi les invasions de terrain ou de terrain agricole, etc. En économie, dans les relations, les entreprises ou le monde du travail, le harcèlement moral, les burn-out qui ont été reconnus comme accidents ou en tout cas dans le monde du travail en l'an 2000. Les violences financières, les discours haineux. Dans ce monde du travail, les violences des organisations, les violences numériques. Vous voyez, on multiplie le nombre de violences. Ce que je veux dire, c'est que cette violence, elle est partout. Elle n'est pas simplement à la télé. Elle est autour de nous. Elle finit par prendre comme une purée de poids. Elle tache tous nos vêtements, toutes nos âmes. Dans le monde des médias, harcèlement, les réseaux, la polarisation aussi des médias. On est d'accord, on est contre. On s'envoie des paroles haineuses de façon décomplexée, on pratique l'ostracisme, les clivages, la cancel culture. Il y a des tribunaux médiatiques qui condamnent des personnes. Le cyberharcèlement, on l'a dit, 25% des lycéens ont subi du cyberharcèlement. La désinhibition de tous ceux qui ont envie de dire des choses violentes, d'ailleurs cachées derrière les réseaux. On se souvient, nous, aux Antilles, des dessins pris qui chantaient « De moyens de communication, téléphone venu pour l'expression, c'est comme ça, monde qu'à jouer à la radio », vous vous souvenez? Bon, hein, comment des gens se mettent à injurier avec le fait de passer de façon anonyme dans un réseau, sur les médias, ben, toutes les violences sont possibles puisqu'on est caché derrière une forme d'anonymat. Ça crée un climat. Les idéologies politiques aussi, la violence, la polarisation, le terrorisme d'abord est une violence politique terrible qui est de plus en plus présente à tous les niveaux. Donc c'est une façon de dire alors tais-toi, sinon gare à toi. J'appuie sur la bombe de la violence. C'est une violence qui prend des racines à l'intérieur de l'homme. Les intimidations, les assassinats politiques, on en a vu encore récemment. Les violences envers les hommes et les femmes politiques, envers les élus, mais en général envers les élites d'ailleurs, une sorte de violence envers ceux qui représentent une forme d'autorité. L'hostilité verbale, les attaques personnelles, les radicalisations, on en a parlé déjà dans nos catéchèses, et puis cet impérialisme idéologique, c'est une phrase du pape François. Hein, certaines idéologies veulent se répandre et interdire aux autres de penser autrement qu'elles. Donc on oblige, même parfois par des lois à l'Assemblée nationale, on n'a plus le droit de penser telle chose. Il y a des délits d'entrave ou délits de penser quelque chose. Vous voyez, la loi sur l'euthanasie, au moment où je vous parle, où je vous enregistre cette émission, je ne sais pas si elle a été votée ou pas, mais bientôt on n'a plus le droit de dire qu'il ne faut pas tuer les gens. Hein, ce sera un délit, vous voyez. Donc c'est un impérialisme idéologique. On impose une façon de penser. Le consumérisme aussi, hein, c'est imposé comme la façon d'être heureux ou d'être heureuse dans ce monde. Et des conflits sociaux extrêmement violents dans le monde du travail, on en a parlé. À l'université, c'est un peu la suite, hein, des conflits idéologiques, on interdit à des personnes de penser autrement que ce qu'on appellerait la doxa. La doxa, c'est-à-dire la façon dont tout le monde pense. Hein, tout le monde doit penser ceci, on interdit à l'autre de penser autrement sous prétexte de toutes sortes de noms d'oiseaux idéologiques, traités sur le fascisme ou de marxisme, ou de, etc.,

de détourner, de faire violence à la liberté des autres, les annexions, les pillages des ressources humaines et des ressources naturelles. On le voit dans certains grands pays qui ont beaucoup de ressources humaines, eh bien qu'on vient piller tout simplement, on vient les récupérer, ou les ressources naturelles, de même, il en est de même, avec toutes sortes de guerres, ou s'il le faut, des détournements et des magouilles. Alors, tout cela vient de une forme de bestialité. Même si les pauvres animaux, on leur met beaucoup sur le dos, je ne pense pas que les animaux sont aussi absolus que les hommes. La loi du plus fort. Alors, trois domaines pour essayer de comprendre. En sociologie, histoire des idées d'abord. Les maîtres du soupçon nous ont appris, avec mai 68, qui est un peu le sommet, à tuer le père, hein, à soupçonner l'économie avec Marx, le psychisme humain avec Freud, à soupçonner les religions ou les religions avec Nietzsche. Voilà, donc on a appris à tuer le père parce que le pouvoir est patriarcal, et qui dit patriarcat dit coercition et dit abus. Donc le gendarme, les politiques, les curés, les profs, les papas, enfin les pères, mais tout ce qui est autorité, les élus évidemment, eh bien doit être balayé, doit être tué. Du coup, on aboutit à une sorte de liberté, sauvage, sans limite. C'est le non-limite de la liberté. Et en politique, ça va donner le libertarisme. Alors, j'en ai déjà parlé dans ces catéchèses, mais j'y reviens. Une sorte de théorie de dire que chacun fait ce qui lui plaît. Il n'y a plus de père, il n'y a plus de père éternel. On a tué aussi Dieu le père. Donc, chaque individu ou chaque société, chaque collectivité fait ce qu'il veut, libertarisme. Il y a aussi dans les mœurs, il n'y a plus de loi, il n'y a plus de parole. On a tué le fils. Le Fils qui est le Verbe de Dieu. Et donc, les mœurs, chacun fait ce qu'il lui veut, ça s'appelle le libertinage. Donc, libertarisme politique, libertinage dans les mœurs. Là aussi, on peut écraser l'autre. Enfin, en matière d'économie, hein, l'économie, c'est ce qui fait bouger le monde, qui fait tourner le monde, qui est une belle chose, qui n'est pas que une question de finance, c'est le travail, c'est l'amour, c'est etc. On a tué l'Esprit Saint. On a tué l'Esprit Saint, on a remplacé l'Esprit Saint par le libéralisme. Là aussi, chacun fait ce qui lui plaît, y compris d'écraser les autres. Et donc, vous voyez, on a, d'une certaine façon, libéré la violence. Libéré la violence en tuant la Trinité, hein, en éliminant Dieu, en tuant le Père, finalement, en tuant toute autorité, y compris l'autorité suprême. On ne peut pas s'étonner, après ça, que la violence se répande partout. Et puis, la mondialisation, autre idée de sociologie, a créé une sorte de carrefour qui fait que ton mari ou ta femme sont en concurrence avec toutes les femmes et tous les hommes du monde par Internet, par les voyages, etc. Ton entreprise est en concurrence avec toutes les autres entreprises du même secteur à travers la mondialisation, etc. On a créé une sorte de grand carrefour. Et vous savez ce qui se passe à un carrefour, mais il y a de la concurrence et il y a des guerres. Il y a aussi des hommes et des femmes qui se rencontrent, mais il y a aussi de l'opposition. Et donc la mondialisation a créé un désir mimétique planétaire. Je reviens sur la question du désir mimétique plus tard, c'est-à-dire ce qui génère de la jalousie, du regard, du conflit, du « t'es pas comme moi, tu es pas comme moi, mais tu me fais concurrence, tu me prends ma part », etc. Et donc cette mondialisation nous fait retourner à une forme d'âge de pierre ou de ce que j'appellerais le Caïn et Babélisme, hein, le fait que Caïn tue Abel, parce qu'on se retrouve tous ensemble. Pire encore, un prophète me disait un jour, non seulement le pauvre souffre parce qu'il est pauvre, on souffre d'indigence. Je n'ai rien, j'ai pas à manger, j'ai pas de quoi me déplacer, de quoi me divertir, ok. Mais aujourd'hui, le pauvre souffre non seulement de son indigence, mais il souffre aussi du fait qu'il voit dans le monde s'étaler la richesse des autres. Toi, tu n'as rien, bon, ben, n'y a rien, c'est rien qui nie, ok. Mais tu peux te contenter de ce que tu as. Mais tu vois l'autre qui déploie des richesses, tu te dis, mais c'est pas possible, je suis vraiment nul dans deux domaines en particulier. Je pense à la question de la pornographie, par exemple, qui crée une destruction profonde du bonheur de beaucoup de couples, parce que nourris par la pornographie, tant d'hommes et de femmes d'ailleurs, on ne le dit pas assez, mais aussi, voilà, voient des personnes faire des performances sexuelles qui sont d'ailleurs parfaitement, comment dirais-je, illusoire et c'est vraiment du roman absolu, hein, c'est de la science-fiction, mais du coup les personnes deviennent complètement insatisfaites et frustrées de leur propre corps, du corps de leur épouse ou de leur époux, etc. Et dans un autre domaine, le domaine de la
comment dire,

0: de l'immigration, c'est un tout autre domaine, mais dans l'immigration, enfin, avec les médias, etc., on voit se déployer dans le monde des possibilités qu'on n'a pas chez soi. Alors du coup, beaucoup de jeunes vont quitter leur terre, leur terroir, leurs racines, leur papa et leur maman, pour aller dans d'autres pays pour être habillé avec à la mode en vivant avec de la technologie de pointe. Et donc on voit que cette mondialisation va créer de la violence, parce que c'est extrêmement violent, me disait un évêque africain une fois, lorsque le fils du chef dans un village, qui est le fils du chef, qui est celui sur qui l'avenir repose, qui va quitter le village où il ne veut plus s'occuper de la plantation de manioc et du troupeau de chèvres, et diriger le village, et qui va partir avec ses meilleurs copains en plus, pour aller en France ou ailleurs, ou dans d'autres pays d'Europe, pour porter des Nike et avoir l'iPhone dernier cri. Et ça, c'est terrible. C'est une violence, en fait, qui ne dit pas son nom, et c'est aussi ce qui nous arrive aux Antilles. En philosophie, alors c'est le passage un peu compliqué de cette catéchèse, un philosophe qui s'appelle René Girard a parlé de la violence. Il a étudié un peu la violence. Alors, en trois mots et en quelques minutes, je vais essayer de résumer. Donc, ceux qui connaissent René Girard se bougent les oreilles. Il va parler de ce que j'appelle tout à l'heure, ce que j'ai appelé le désir mimétique. C'est lui qui invente le terme en disant que l'imitation du le désir des autres. On va essayer d'imiter, l'homme a tendance à imiter le désir des autres. Vous voyez, quand on veut créer une mode, on raconte qu'une fois, quand, je sais pas si c'est vrai, Louis XIV, lorsqu'il a voulu faire passer la pomme de terre, au départ, les personnes ne mangeaient pas de pomme de terre, les Français n'aimaient pas ça. Ce qu'il a fait, c'est qu'il a mis un champ de pommes de terre, il a fait garder le champ avec des gardes qui sont restés là toute la journée. Pendant la nuit, les gardes partaient, donc les gens, pendant la nuit, venaient voler, parce que d'ici, il y a des gardes. C'est que le désir mimétique, vous voyez, s'il y a quelque chose qui est précieux chez l'autre, on va essayer de le prendre. Donc, rivalité, jalousie, compétition, le désir mimétique chez l'homme fait naître la violence. La violence. Alors, cette rivalité mimétique, donc la violence, rivalité, va engendrer une sorte d'escalade conflictuelle dans la société avec des antagonismes. Plus l'autre est violent, au fur et à mesure, la société, toute société devient de plus en plus violente. Alors, René Girard va étudier le maximum de civilisation, de société pour montrer que le schéma se réalise au fur et à mesure. Et il y a une sorte de contagion sociale incontrôlable de la violence dans la société. Les personnes vont commencer à s'opposer les unes aux autres, puisqu'on va de plus en plus être jaloux les uns des autres. Et ce qui se passe aujourd'hui, ça se passe à l'échelle planétaire, avec Internet, avec les médias, etc. Ensuite, parce que lui, il a étudié des sociétés, des cités antiques, des sociétés modernes aussi, mais là, aujourd'hui, avec les moyens technologiques, voilà. Il y aura donc une sorte de désordre généralisé, une crise mimétique, où la violence va s'engendrer elle-même. La violence pour la violence. J'ai l'impression qu'on y est un petit peu. Et dans cette crise structurelle va venir le chaos, de la vengeance, des guerres internes, des guerres externes, etc. Bon. Donc on sent qu'il y a cette violence qui monte. Et il dit que c'est un schéma qui existait dans toutes les sociétés à un moment donné. Comment la société va résoudre cette violence de la société? Eh bien, en trouvant ce qu'il appelle un bouc émissaire. Alors, il tire le terme de la Bible, même si le bouc émissaire dans la Bible est celui, justement, qui ne meurt pas, puisqu'on va l'envoyer dans le désert. Il y avait voilà. Mais c'est pas grave. Il dit, la violence va se canaliser, sur une victime qu'il faudra éliminer, symboliquement ou physiquement. Donc, c'est le cas, pour prendre l'exemple le plus célèbre, des Juifs dans l'Allemagne nazie. On sent que c'est un pays qui a été humilié par la Première Guerre mondiale, par la pauvreté, etc. Et il faut trouver la raison, qui sont les méchants, à cause de qui, pourquoi on va mal, c'est à cause de ceux-là. Et on va tout faire pour les éliminer. Bon, c'est l'exemple le plus célèbre et certainement le plus diabolique et terrible de l'histoire récente, en tout cas, qu'on peut donner rapidement. Alors, ce qu'il dit aussi, c'est que dans notre histoire, parfois, cette violence, malgré le bouc émissaire, elle ne disparaît pas. Elle devient plus diffuse, plus psychologique, plus médiatique. Et on sent que aujourd'hui dans notre société, il y a un peu des deux. Voilà. Autre explication théologique de cette violence, compréhension supprimée. Eh bien, c'est très simple pour nous. C'est le fameux « Vous serez comme des dieux » du serpent à Ève. Elle dit « Mange ce fruit, le fruit de la connaissance du bien et du mal. » Un désir être comme Dieu, donc désobéir profondément, blasphémer Dieu, qui n'y a qu'un seul Dieu, et toi tu veux être à la place de Dieu. Et donc tu seras comme Dieu. Et ce projet-là est encore celui de l'humanité. Être à la place de Dieu, décider de la vie, de la mort, de la conception, de la fin de vie, à la place de Dieu. Décider de l'économie, des plantes, des régulations, des plantes, des systèmes, des biosystèmes, etc. veut tout réguler, l'homme est au courant de tout, il sait tout, il se mêle de tout, et tout s'effondre, et tout échoue, y compris sa propre vie. On est passé de l'idolâtrie, de trouver d'autres dieux que Dieu, à l'égolâtrie, c'est-à-dire chacun devient son propre dieu, chacun veut être le dieu des autres. L'enfant roi qui est le dieu de la famille, l'homme, la femme qui devient un dieu, et on méprise ce que Benoît XVI a appelé de façon très fine l'écologie de l'homme. L'homme n'est pas fait pour être dieu, il est fait pour être, pour vivre en frère. Il est fait pour être uni à la nature qui l'entoure, il est fait pour être uni dans la paix, dans le peuple dans lequel il est fait pour être homme ou être femme, mais pas les deux ou un petit peu des deux. Il est fait pour tout cela et surtout il est fait pour être uni à Dieu. Cette tromperie du serpent à Ève, vous serez comme des dieux, conduit l'homme à mépriser sa propre vie, la vie humaine, et finalement génère la violence. L'homme devient un petit dieu, il dit à l'autre, ôte-toi que je m'y mette. Encore une fois, c'est le Caïn et Abelisme. Ôte-toi que je m'y mette, je veux prendre ta place. Je veux prendre ta place. Donc c'est l'IVG, c'est l'euthanasie, c'est l'eugénisme, c'est la décision, c'est le mépris de la vie humaine et le mépris de l'homme par lui-même. Un certain humanisme aboutit à l'anti-humanisme, à la détestation de l'homme, parce que lorsqu'on enlevait Dieu, c'est ce qu'a écrit un auteur, le drame de l'humanisme athée. Quand on aime l'homme sans Dieu, eh bien, on détruit l'homme lui-même. L'homme s'autodétruit. Et les questions, par exemple, de certains tatouages, certains piercings, etc., que font l'homme, sans juger, sans mépriser les gens qui ont ceci, etc., ça, c'est pas dans notre esprit, il faut pas mettre ça, mais c'est une façon aussi, dans certains excès, de mépriser l'homme lui-même, le corps humain qui ne s'aime pas lui-même et qui veut se transformer d'une façon ou d'une autre. Alors, la réponse à tout cela, lumière du Christ dans ce monde qui passe, c'est le thème de notre catéchèse, de nos catéchèses, partout la violence. Eh bien, aujourd'hui, c'est un peu bateau, mais c'est tellement vrai, ça marche tellement bien. La morale catholique comme la science de la paix. La science de la paix. La paix est une science. C'est pas simplement une idée, c'est un certain nombre de choses à mettre en place. La science de la paix, et cette science de la paix, elle commence par les vertus qui viennent de Dieu, la foi, l'espérance et la charité. Quelque chose de surnaturel qui est dans le cœur de l'homme, par le baptême en particulier, par les chrétiens, qui vient vaincre cette puissance démoniaque de la guerre et de la violence qui a été enracinée profondément dans le cœur de l'homme par le péché originel. D'abord, saint Augustin dit cette phrase qu'on répète tout le temps et qui est tellement vraie, « Tu nous as fait pour toi, Seigneur, et notre cœur est sans repos tant qu'il ne demeure en toi. » L'homme, sans Dieu, il est inquiet, il est déstabilisé, il est déséquilibré, il s'entretue. Ou encore, on le chante dans le Veni Sancte Spiritu, la séquence de Pentecôte, vient Esprit Saint, sans ta puissance divine, il n'y a rien en aucun homme qui ne soit perverti. On peut dire, tout est perverti dans l'homme si Dieu n'est pas présent, si l'Esprit Saint n'est pas là. Il n'y a rien de bon. C'est-à-dire, l'homme n'arrive pas à être homme, il n'arrive pas à être lui-même si Dieu n'est pas dans sa vie. L'homme, dit Gaudium et Spes, donc le Concile Vatican II, numéro 37, se trouve incapable par lui-même de vaincre efficacement les assauts du mal. De sorte que chacun se sent comme enchaîné. Par lui-même, l'homme n'y arrive pas. Il a tout fait, la science, le machin, il a toutes les technologies, il peut qu'arriver, il n'y arrive pas. Toute vie humaine, individuelle et collective, se présente alors comme une lutte dramatique entre le bien et le mal, entre la lumière et les ténèbres, et l'homme échoue si Dieu n'est pas présent. Donc l'origine de cette violence, elle est intérieure, structurelle, et donc la guérison sera structurelle et intérieure aussi. Les dissensions, les guerres ne proviennent pas seulement de l'orgueil et de l'égoïsme des hommes, mais aussi des passions, des jalousies, des convoitises et des structures d'injustice qui sont dans son âme, dans son âme. Premier remède, le respect actif des personnes. Le respect et amour s'étendent à ceux qui, même à ceux qui ne pensent pas, qui n'agissent pas comme nous en matière sociale, politique et religieuse. C'est absolu. Le respect de la personne humaine. Même celui qui n'est pas comme nous, qui ne pense pas comme nous, qui n'agit pas comme nous, qui n'a pas les mêmes orientations sexuelles que nous, qui n'a pas les mêmes idées. L'Église dit, ce n'est pas possible de ne pas respecter fondamentalement la personne humaine. D'où la condamnation de la peine de mort, mais aussi bien pour l'enfant à naître dans le sein de sa mère que pour la personne âgée et malade dans un lit d'hôpital. On ne touche pas à la personne humaine, elle est sa dignité est inaliénable. La violence, ensuite, dit le Concile, se combat par la justice sociale et la morale, donc par l'engagement social des chrétiens. S'ils s'engagent en politique, par exemple, qu'ils s'engagent dans le monde associatif, qu'ils s'engagent dans la société, c'est comme ça aussi. C'est pas simplement en allant à la messe, c'est aussi ça, bien sûr. La prière, la foi, l'enracinement dans la parole de Dieu. Mais c'est aussi par un engagement social. La paix n'est pas simplement une absence de guerre, ni l'équilibre des forces adverses, elle est une œuvre de justice. Et donc s'engager dans l'éducation, dans le monde de la santé, dans le monde associatif, dans le monde politique, dans le monde syndical, c'est l'œuvre même des chrétiens animés par la foi et l'espérance et la charité. Faudra pas s'étonner que la télé, que les médias, que les jeux vidéo, que les réseaux soient porteurs de violence si les chrétiens ne s'engagent pas dedans. Faut pas s'étonner. Non, mais ça va pas arriver par un miracle. Au contraire, d'ailleurs. C'est ce qu'a enseigné le Concile. Aucune justification, enfin, de la violence indiscriminée. C'est-à-dire, lorsqu'on décide la violence, ouais, il faut tout raser, etc. L'Église dit, c'est pas possible, ça nous paraît évident, mais quand même, les actes de guerre, numéro 79, qui tendent indistinctement à la destruction de villes entières, de vastes régions, bien sûr, on parle de la guerre atomique, hein, de la bombe atomique, de leurs habitants, sont un crime contre Dieu, contre l'homme lui-même, qui doit être condamné fermement et sans hésitation. Parce que certains disaient, oui, mais vous comprenez, s'il faut arrêter Hitler, on a bien besoin de mettre une bombe. Ils disaient, ouais, non, c'est pas possible, l'Église ne peut pas accepter. La violence existe parfois, elle peut être justifiée, mais de façon ciblée dans certaines conditions très compliquées. On en reparlera un jour, j'aurais dû le faire aujourd'hui, mais on n'a pas le temps, sur ce qu'on appelle la doctrine de la guerre juste. Si vous voulez poser des questions, vous les poserez tout à l'heure. Donc le combat pour la paix, conversion intérieure, justice sociale, respect absolu de la dignité humaine, tant qu'il n'y a pas de respect pour la dignité humaine, par exemple la loi sur l'euthanasie qui veut être votée en France, si elle se met en route, c'est sûr qu'elle ne peut justifier. Comment dire à un jeune après qui a envie de se débarrasser d'un copain en disant non, non, mais il ne faut pas le faire, parce que l'État lui-même se débarrasse de quelqu'un, etc. C'est pas possible. Bon, donc respect de la dignité humaine, amour des adversaires et construction active de la paix par l'engagement des chrétiens. Si on suit les papes, on a quelques secondes encore, les papes du XXe siècle, je vous cite quelques encycliques, Pacem in Terris de Jean XXIII, hein, la paix sur la terre, Humane Vitae, la fameuse encyclique de Paul VI sur la vie, et notamment la question de la pilule, etc. Evangelium Vitae, même thème à peu près, hein, l'évangile de la vie, le respect de la vie par le pape Jean-Paul II. Deus Caritas Est de Benoît XVI, Dieu est charité, et surtout ces grands discours Bundestag, grand discours à Ratisbonne, grand discours Bernardin à Paris, à la Sapientia en Italie, grand discours sur la paix, les racines aussi de la violence chez les hommes et notamment dans l'histoire récente. Enfin, Laudato Si et Fratelli Tutti du pape François, le pape Léon n'a pas encore fait de grandes encycliques, sont tous des chemins vers la vérité et vers l'amour et vers la paix et vers la victoire sur la violence. Notre secours est dans le nom du Seigneur qui a fait le ciel et la terre.
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1: On me demande souvent de parler du Nouvel Âge. Qu'est-ce que c'est que ce New Age est parti des États-Unis et qui se propage de plus en plus dans notre Occident? Eh bien, pour le dire en un mot, c'est un panthéisme. C'est une nouvelle forme de cette vieille philosophie ou religion du sud-est asiatique où il n'existe pas de dieu personnel, mais il existe une énergie cosmique formidable dont l'homme peut prendre conscience et dont il peut s'approprier les bienfaits. Donc il ne s'agit pas de recourir à un dieu personnel, comme le font les monothéismes du judaïsme, du christianisme ou de l'islam. Il s'agit de retrouver en soi la possibilité d'avoir un contact avec cette énergie qui va redynamiser la vie humaine. Et donc on entre dans une ère nouvelle où l'homme va trouver une possibilité de développer ses capacités humaines en s'appuyant, en découvrant en lui des énergies qu'il ne connaissait pas auparavant. C'est par lui-même, par un effort corporel, par un effort spirituel, par la méditation, que l'homme va trouver une nouvelle façon de vivre, une santé extraordinaire. Entre parenthèses, on ne s'intéresse absolument pas aux handicapés dans le Nouvel Âge. Chacun doit découvrir la façon de se développer lui-même. Quant à l'au-delà, eh bien, il n'y a pas un au-delà personnel où on découvrirait Dieu, puisqu'il n'existe pas. Mais on se réincarnera dans une autre existence où l'on trouvera encore un autre moyen de développer cette énergie vitale. Donc, ces courants sont extrêmement multiples et souvent ils ont comme origine un maître, un gourou, mais ils préfèrent dire maître que gourou, qui a trouvé un moyen de développer votre potentiel. Souvent, on propose des stages qui coûtent d'ailleurs assez cher, au cours desquels vous allez avoir une vie complètement renouvelée. Non pas, encore une fois, en recourant à un dieu personnel qui vous aimerait et qui vous aiderait. Non, c'est par vous-même que vous pouvez devenir Dieu et avoir contact avec le monde spirituel. Vous êtes un channel, comme disent, un canal qui vous permet d'être en dialogue avec d'autres esprits, avec les défunts, avec les extraterrestres. Voilà, la Terre, la planète Terre est considérée comme une réalité magnifique à protéger, donc ils sont forcément écologistes, mais une écologie panthéiste, c'est-à-dire que le monde n'est pas créé par un dieu personnel qui veillerait sur lui, non, le monde se tient par lui-même, il suffit de découvrir la possibilité de communiquer avec les énergies vitales qui existent en lui.

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2: Répondre par l'amour. Il y a quelques mois, nous avons vécu une vraie tempête dans notre famille. Nous avons répété pendant des semaines, c'est un cauchemar. L'épreuve était tellement subite. Dès ce moment, nous avions l'impression que nos journées étaient interminables, comme si le temps s'était arrêté. Est-ce que ça t'est déjà arrivé? En fait, nous étions fixés, omnibulés sur notre situation, au point que nous n'avions plus goût à rien. Nous n'arrivions plus à nous projeter dans quelque chose d'heureux, comme si c'était devenu impossible. Nous pensions qu'il nous faudrait des années pour retrouver une vie normale. Mais ça ne s'est pas passé comme ça, et heureusement. Une des clés, et il y en a eu plusieurs, pour revoir le soleil apparaître, a été l'amour. Nous avons décidé d'aimer envers et contre tout. D'aimer malgré le mal qu'on pouvait nous faire, malgré l'humiliation, malgré la trahison, le mensonge et le mépris. Et chose incroyable, le souffle de l'amour a chassé les nuages gris qui s'abattaient sur nous. Nous avons aimé et la tempête a cessé. Le cauchemar a laissé place au pardon et à la réconciliation. Quelques mois plus tard, lorsque nous faisons le bilan, nous sommes émerveillés du chemin parcouru et du retournement de situation. L'amour est une clé dans bien des cas. Nous l'avons expérimenté. Si toi aussi tu veux une happy end à ton histoire, n'hésite pas à l'utiliser, tu ne seras jamais déçu.
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1: Nous méditons l'Évangile selon saint Matthieu, chapitre 8, versets 5 à verset 17. Une pleine confiance dans le Seigneur. En ce temps-là, comme Jésus était entré à Capharnaüm, un centurion s'approcha de lui et le supplia. « Seigneur, mon serviteur est couché à la maison, paralysé, et il souffre terriblement. » Jésus lui dit, « Je vais aller moi-même le guérir. » Le centurion reprit, « Seigneur, je ne suis pas digne que tu entres sous mon toit, mais dis seulement une parole, et mon serviteur sera guéri. Moi-même qui suis soumis à une autorité, j'ai des soldats sous mes ordres. À l'un je dis « va » et il va. À un autre « vient » et il vient. Et à mon esclave « fais ceci » et il le fait. » À ces mots, Jésus fut dans l'admiration et dit à ceux qui le suivaient « Amen, je vous le déclare, chez personne en Israël je n'ai trouvé une telle foi. Aussi je vous le dis, beaucoup viendront de l'Orient et de l'Occident et prendront place avec Abraham, Isaac et Jacob au festin du royaume des cieux. Mais les fils du royaume seront jetés dans les ténèbres du dehors. Là, il y aura des pleurs et des grincements de dents. Et Jésus dit au centurion, rentre chez toi, que tout se passe pour toi selon ta foi. Et à l'heure même, le serviteur fut guéri. Comme Jésus entrait chez Pierre, dans sa maison, il vit sa belle-mère couchée avec de la fièvre. Il lui toucha la main et la fièvre la quitta. Elle se leva et elle le servait. Le soir venu, on présenta à Jésus beaucoup de possédés. D'une parole, il expulsa les esprits et tous ceux qui étaient atteints d'un mal, il les guérit. Pour que soit accomplie la parole prononcée par le prophète Isaïe, il a pris nos souffrances, il a porté nos maladies. Prière. Prendre le chant suivant. En toi j'ai mis ma confiance, ô Dieu très saint. Toi seul es mon espérance et mon soutien. C'est pourquoi je ne crains rien, j'ai foi en toi, ô Dieu très saint. C'est pourquoi je ne crains rien, j'ai foi en toi, ô Dieu très saint. Demande. Seigneur, augmente en moi la foi. Réflexion point numéro 1. Seigneur, tu fais l'éloge aujourd'hui de la foi de ce centurion. Son attitude au moment de demander cette guérison peut nous enseigner sur la manière de grandir dans notre propre foi. Seigneur, je ne suis pas digne que tu entres sous mon toit. Tout d'abord, nous voyons l'humilité de cet homme. Il était socialement en position d'autorité par rapport à Jésus, en tant qu'occupant romain et centurion en charge d'une centaine de soldats. Mais cela ne l'empêche pas de reconnaître l'autorité surnaturelle de Jésus en tant que Messie. Son impuissance face à la maladie de son serviteur l'a certainement aidé à reconnaître que sans le Seigneur, il ne pouvait rien faire. Aussi, l'expérience de son état de pécheur et de païen l'amène à la conclusion suivante. Il est indigne d'accueillir Jésus chez lui. La bonne nouvelle est que le Christ ne se laisse jamais vaincre par notre culpabilité et notre impuissance. Il met en œuvre la toute-puissance de sa miséricorde et de son amour pour venir en aide à ce centurion et à son serviteur. Point numéro 2. Mais dis seulement une parole et mon serviteur sera guéri. Ce centurion se reconnaît sous les ordres de Jésus. Il ne lui commande pas ce qu'il doit faire pour lui, il le laisse agir comme il l'entend parce qu'il fait totalement confiance à Jésus. Avec cette confiance, Jésus avait tout pour réaliser le miracle. Combien de fois nous arrive-t-il au moment de supplier le Seigneur de lui imposer notre volonté, alors que c'est plutôt nous qui devrions nous mettre à sa disposition pour accomplir ce qu'il nous demande. J'ai des soldats sous mes ordres. À l'un, je dis va, et il va. À l'autre, je dis viens, et il vient. Donnons au Seigneur notre pleine confiance et notre entière disponibilité, afin qu'il puisse agir avec puissance dans nos vies. Point numéro 3. Rentre chez toi. Que tout se passe pour toi selon ta foi. C'est à la mesure de notre foi que nous recevrons ce dont nous avons besoin du Seigneur. D'autre part, notre manque de foi peut souvent être un obstacle à l'œuvre de Dieu dans notre vie. Ultimement, notre foi sera aussi notre ticket d'entrée au festin du royaume des cieux, car il n'y a aucun droit de naissance lorsqu'il s'agit d'entrer dans le royaume. Beaucoup viendront de l'Orient et de l'Occident et prendront place avec Abraham, Isaac et Jacob au festin du royaume des cieux, mais les fils du royaume seront jetés dans les ténèbres du dehors. Dialogue avec le Christ. Seigneur Jésus, comme ce bon centurion, je suis indigne de t'inviter chez moi aujourd'hui, mais j'en ai grandement besoin. Que ma foi puisse être le lien qui m'unit à toi et me rende disponible pour recevoir ta grâce et ton amour. Dis-moi, Seigneur, ce que tu veux que je fasse pour toi et pour mon prochain. Et cela me suffit. Résolution. Offrir au Seigneur mon travail aujourd'hui comme un moyen pour accomplir avec foi et confiance sa volonté.
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Amis auditeurs de Radio Espérance, bonsoir. Aude, Samuel et Jean sont heureux de vous accueillir dans notre studio de Paray-le-Monial. Nous allons prier ensemble et en direct le troisième chapelet de ce jour. Pour nous y préparer, écoutons ce chant à Notre-Dame du Liban.

0: Au nom du Père et du Fils et du Saint-Esprit.
1: Amen.
0: Je crois en Dieu, le Père Tout-Puissant, Créateur du ciel et de la terre, et en Jésus-Christ, son Fils unique, notre Seigneur, qui a été conçu du Saint-Esprit, est né de la Vierge Marie, a souffert sous Ponce Pilate, a été crucifié, est mort et a été enseveli, est descendu aux enfers. Le troisième jour est ressuscité des morts, est monté aux cieux, est assis à la droite de Dieu le Père Tout-Puissant, d'où il viendra juger les vivants et les morts.
1: Je crois en l'Esprit Saint, à la Sainte Église catholique, à la communion des saints, à la rémission des péchés, à la résurrection de la chair, à la vie éternelle. Amen. Avec tous les auditeurs de Radio Espérance, nous contemplerons, pendant cette prière du rosaire, en compagnie de Marie, sa mère, le mystère de joie de la vie de Jésus. Pendant ce chapelet, nous prions pour que le Seigneur nous accorde des vocations sacerdotales et religieuses. Premier mystère joyeux, l'Annonciation du Seigneur. Du livre d'Ésaïe. Un rameau sortira de la souche de Jessé, père de David. Un rejeton jaillira de ses racines. Sur lui reposera l'esprit du Seigneur, esprit de sagesse et de discernement, esprit de conseil et de force, esprit de connaissance et de crainte du Seigneur.
0: Notre Père qui es aux cieux, que ton nom soit sanctifié, que ton règne vienne, que ta volonté soit faite sur la terre comme au ciel.
2: Donne-nous aujourd'hui notre pain de ce jour. Pardonne-nous nos offenses, comme nous pardonnons aussi à ceux qui nous ont offensés. Et ne nous laisse pas entrer en tentation, mais délivre-nous du mal. Amen.
0: Je vous salue Marie, pleine de grâce. Le Seigneur est avec vous. Vous êtes bénie entre toutes les femmes. Et Jésus, le fruit de vos entrailles, est béni.
2: Sainte Marie, Mère de Dieu, priez pour nous, pauvres pécheurs, maintenant et à l'heure de notre mort. Amen.
0: Je vous salue, Marie, pleine de grâce. Le Seigneur est avec vous. Vous êtes bénie entre toutes les femmes. Et Jésus, le fruit de vos entrailles, est béni.
2: Sainte Marie, Mère de Dieu, priez pour nous, pauvres pécheurs, maintenant et à l'heure de notre mort. Amen.
0: Je vous salue Marie, pleine de grâce, le Seigneur est avec vous. Vous êtes bénie entre toutes les femmes, et Jésus, le fruit de vos entrailles, est béni.
2: Sainte Marie, Mère de Dieu, priez pour nous pauvres pécheurs, maintenant et à l'heure de notre mort. Amen.
0: Je vous salue Marie, pleine de grâce, le Seigneur est avec vous. Vous êtes bénie entre toutes les femmes, et Jésus, le fruit de vos entrailles, est béni.
2: Sainte Marie, Mère de Dieu, priez pour nous, pauvres pécheurs, maintenant et à l'heure de notre mort. Amen.
0: Je vous salue, Marie, pleine de grâce. Le Seigneur est avec vous. Vous êtes bénie entre toutes les femmes, et Jésus, le fruit de vos entrailles, est béni.
2: Sainte Marie, Mère de Dieu, priez pour nous, pauvres pécheurs, maintenant et à l'heure de notre mort. Amen.
0: Je vous salue Marie, pleine de grâce, le Seigneur est avec vous. Vous êtes bénie entre toutes les femmes, et Jésus, le fruit de vos entrailles, est béni.
2: Sainte Marie, Mère de Dieu, priez pour nous pauvres pécheurs, maintenant et à l'heure de notre mort. Amen.
0: Je vous salue Marie, pleine de grâce, le Seigneur est avec vous. Vous êtes bénie entre toutes les femmes, et Jésus, le fruit de vos entrailles, est béni.
2: Sainte Marie, Mère de Dieu, priez pour nous, pauvres pécheurs, maintenant et à l'heure de notre mort. Amen.
0: Je vous salue Marie, pleine de grâce, le Seigneur est avec vous. Vous êtes bénie entre toutes les femmes, et Jésus, le fruit de vos entrailles, est béni.
2: Sainte Marie, Mère de Dieu, priez pour nous, pauvres pécheurs, maintenant et à l'heure de notre mort. Amen.
0: Je vous salue Marie, pleine de grâce, le Seigneur est avec vous. Vous êtes bénie entre toutes les femmes. Et Jésus, le fruit de vos entrailles, est béni.
2: Sainte Marie, Mère de Dieu, priez pour nous, pauvres pécheurs, maintenant et à l'heure de notre mort. Amen.
0: Je vous salue, Marie, pleine de grâce. Le Seigneur est avec vous. Vous êtes bénie entre toutes les femmes. Et Jésus, le fruit de vos entrailles, est béni.
2: Sainte Marie, Mère de Dieu, priez pour nous, pauvres pécheurs, maintenant et à l'heure de notre mort. Amen.
0: Gloire au Père et au Fils et au Saint-Esprit.
2: Comme il était au commencement, maintenant et toujours, dans les siècles des siècles. Amen.
1: Sois béni, Seigneur Jésus, Fils de David. Par toi, la vie nous est donnée en abondance. Deuxième mystère joyeux, la visitation de la Vierge Marie. De l'Évangile selon saint Luc. Alors, Élisabeth fut remplie de l'Esprit Saint. D'où m'est-il donné que la mère de mon Seigneur vienne jusqu'à moi? Car lorsque tes paroles de salutation sont parvenues à mes oreilles, l'enfant a tressailli d'allégresse en moi.
0: Notre Père, qui es aux cieux, que ton nom soit sanctifié, que ton règne vienne, que ta volonté soit faite sur la terre comme au ciel.
2: Donne-nous aujourd'hui notre pain de ce jour. Pardonne-nous nos offenses, comme nous pardonnons aussi à ceux qui nous ont offensés. Et ne nous laisse pas entrer en tentation, mais délivre-nous du mal. Amen.
0: Je vous salue Marie, pleine de grâce, le Seigneur est avec vous. Vous êtes bénie entre toutes les femmes, et Jésus, le fruit de vos entrailles, est béni.
2: Sainte Marie, Mère de Dieu, priez pour nous, pauvres pécheurs,

0: pleine de grâce. Le Seigneur est avec vous. Vous êtes bénie entre toutes les femmes. Et Jésus, le fruit de vos entrailles, est béni.
1: Sainte Marie, Mère de Dieu, priez pour nous, pauvres pécheurs, maintenant et à l'heure de notre mort. Amen.
0: Je vous salue, Marie, pleine de grâce. Le Seigneur est avec vous. Vous êtes bénie entre toutes les femmes. Et Jésus, le fruit de vos entrailles, est béni.
1: Sainte Marie, Mère de Dieu, priez pour nous, pauvres pécheurs, maintenant et à l'heure de notre mort. Amen.
0: Je vous salue, Marie, pleine de grâce. Le Seigneur est avec vous. Vous êtes bénie entre toutes les femmes. Et Jésus, le fruit de vos entrailles, est béni.
1: Sainte Marie, Mère de Dieu, priez pour nous, pauvres pécheurs, maintenant et à l'heure de notre mort. Amen.
0: Je vous salue, Marie, pleine de grâce. Le Seigneur est avec vous. Vous êtes bénie entre toutes les femmes. Et Jésus, le fruit de vos entrailles, est béni.
1: Sainte Marie, Mère de Dieu, priez pour nous, pauvres pécheurs, maintenant et à l'heure de notre mort. Amen.
0: Je vous salue, Marie, pleine de grâce. Le Seigneur est avec vous. Vous êtes bénie entre toutes les femmes. Et Jésus, le fruit de vos entrailles, est béni.
1: Sainte Marie, Mère de Dieu, priez pour nous, pauvres pécheurs, maintenant et à l'heure de notre mort. Amen.
0: Je vous salue, Marie, pleine de grâce. Le Seigneur est avec vous. Vous êtes bénie entre toutes les femmes. Et Jésus, le fruit de vos entrailles, est béni.
1: Sainte Marie, Mère de Dieu, priez pour nous, pauvres pécheurs, maintenant et à l'heure de notre mort. Amen.
0: Je vous salue, Marie, pleine de grâce. Le Seigneur est avec vous. Vous êtes bénie entre toutes les femmes. Et Jésus, le fruit de vos entrailles, est béni.
1: Sainte Marie, Mère de Dieu, priez pour nous, pauvres pécheurs, maintenant et à l'heure de notre mort. Amen.
0: Gloire au Père et au Fils et au Saint-Esprit.
1: Comme il était au commencement, maintenant et toujours, et dans les siècles des siècles. Amen. Jésus, Fils de Marie, comble-nous de ton esprit d'amour et de charité.
2: Nous continuons à prier avec les auditeurs de Radio Espérance pour que le Seigneur nous accorde des vocations sacerdotales et religieuses.
1: Troisième mystère joyeux, la nativité du Seigneur. De l'Évangile selon saint Jean. Au commencement était le Verbe, et le Verbe était auprès de Dieu, et le Verbe était Dieu. En lui était la vie, et la vie était la lumière des hommes. Le Verbe était la vraie lumière qui éclaire tout homme en venant dans le monde.
0: Notre Père qui es aux cieux, que ton nom soit sanctifié, que ton règne vienne, que ta volonté soit faite sur la terre comme au ciel.
1: Donne-nous aujourd'hui notre pain de ce jour. Pardonne-nous nos offenses, comme nous pardonnons aussi à ceux qui nous ont offensés. Et ne nous laisse pas entrer en tentation, mais délivre-nous du mal. Amen.
0: Je vous salue Marie, pleine de grâce. Le Seigneur est avec vous. Vous êtes bénie entre toutes les femmes. Et Jésus, le fruit de vos entrailles, est béni.
1: Sainte Marie, Mère de Dieu, priez pour nous, pauvres pécheurs, maintenant et à l'heure de notre mort. Amen.
0: Je vous salue Marie, pleine de grâce. Le Seigneur est avec vous. Vous êtes bénie entre toutes les femmes. Et Jésus, le fruit de vos entrailles, est béni.
1: Sainte Marie, Mère de Dieu, priez pour nous, pauvres pécheurs, maintenant et à l'heure de notre mort. Amen.
0: Je vous salue Marie, pleine de grâce. Le Seigneur est avec vous. Vous êtes bénie entre toutes les femmes. Et Jésus, le fruit de vos entrailles, est béni.
1: Sainte Marie, Mère de Dieu, priez pour nous, pauvres pécheurs, maintenant et à l'heure de notre mort. Amen.
0: Je vous salue, Marie, pleine de grâce. Le Seigneur est avec vous. Vous êtes bénie entre toutes les femmes. Et Jésus, le fruit de vos entrailles, est béni.
1: Sainte Marie, Mère de Dieu, priez pour nous, pauvres pécheurs, maintenant et à l'heure de notre mort. Amen.
0: Je vous salue Marie, pleine de grâce. Le Seigneur est avec vous. Vous êtes bénie entre toutes les femmes. Et Jésus, le fruit de vos entrailles, est béni.
1: Sainte Marie, Mère de Dieu, priez pour nous, pauvres pécheurs, maintenant et à l'heure de notre mort. Amen.
0: Je vous salue Marie, pleine de grâce. Le

0: Seigneur, vous, vous êtes bénie entre toutes les femmes, et Jésus, le fruit de vos entrailles, est béni.
1: Sainte Marie, Mère de Dieu, priez pour nous, pauvres pécheurs, maintenant et à l'heure de notre mort. Amen.
0: Je vous salue, Marie, pleine de grâce. Le Seigneur est avec vous. Vous êtes bénie entre toutes les femmes, et Jésus, le fruit de vos entrailles, est béni.
1: Sainte Marie, Mère de Dieu, priez pour nous, pauvres pécheurs, maintenant et à l'heure de notre mort. Amen.
0: Je vous salue, Marie, pleine de grâce. Le Seigneur est avec vous. Vous êtes bénie entre toutes les femmes, et Jésus, le fruit de vos entrailles, est béni.
1: Sainte Marie, Mère de Dieu, priez pour nous, pauvres pécheurs, maintenant et à l'heure de notre mort. Amen.
0: Je vous salue, Marie, pleine de grâce. Le Seigneur est avec vous. Vous êtes bénie entre toutes les femmes, et Jésus, le fruit de vos entrailles, est béni.
1: Sainte Marie, Mère de Dieu, priez pour nous, pauvres pécheurs, maintenant et à l'heure de notre mort. Amen.
0: Je vous salue, Marie, pleine de grâce. Le Seigneur est avec vous. Vous êtes bénie entre toutes les femmes, et Jésus, le fruit de vos entrailles, est béni.
1: Sainte Marie, Mère de Dieu, priez pour nous, pauvres pécheurs, maintenant et à l'heure de notre mort. Amen.
0: Gloire au Père et au Fils et au Saint-Esprit.
1: Comme il était au commencement, maintenant et toujours, et dans les siècles des siècles. Amen.
2: Sois béni, Seigneur Jésus, parole de Dieu, lumière née de la lumière, tu es notre vie. Quatrième mystère joyeux, la présentation de Jésus au temple, du livre de Malachie. Voici que j'envoie mon messager pour qu'il prépare le chemin devant moi. Et soudain viendra dans son temple le Seigneur que vous cherchez. Le messager de l'Alliance que vous désirez, le voici qui vient, dit le Seigneur de l'univers.
0: Notre Père qui es aux cieux, que ton nom soit sanctifié, que ton règne vienne, que ta volonté soit faite sur la terre comme au ciel.
1: Donne-nous aujourd'hui notre pain de ce jour. Pardonne-nous nos offenses, comme nous pardonnons aussi à ceux qui nous ont offensés. Et ne nous laisse pas entrer en tentation, mais délivre-nous du mal. Amen.
0: Je vous salue Marie, pleine de grâce. Le Seigneur est avec vous. Vous êtes bénie entre toutes les femmes. Et Jésus, le fruit de vos entrailles, est béni.
1: Sainte Marie, Mère de Dieu, priez pour nous, pauvres pécheurs, maintenant et à l'heure de notre mort. Amen.
0: Je vous salue, Marie, pleine de grâce. Le Seigneur est avec vous. Vous êtes bénie entre toutes les femmes. Et Jésus, le fruit de vos entrailles, est béni.
1: Sainte Marie, Mère de Dieu, priez pour nous, pauvres pécheurs, maintenant et à l'heure de notre mort. Amen.
0: Je vous salue, Marie, pleine de grâce. Le Seigneur est avec vous. Vous êtes bénie entre toutes les femmes. Et Jésus, le fruit de vos entrailles, est béni.
1: Sainte Marie, Mère de Dieu, priez pour nous, pauvres pécheurs, maintenant et à l'heure de notre mort. Amen.
0: Je vous salue, Marie, pleine de grâce. Le Seigneur est avec vous. Vous êtes bénie entre toutes les femmes. Et Jésus, le fruit de vos entrailles, est béni.
1: Sainte Marie, Mère de Dieu, priez pour nous, pauvres pécheurs, maintenant et à l'heure de notre mort. Amen.
0: Je vous salue, Marie, pleine de grâce. Le Seigneur est avec vous. Vous êtes bénie entre toutes les femmes. Et Jésus, le fruit de vos entrailles, est béni.
1: Sainte Marie, Mère de Dieu, priez pour nous, pauvres pécheurs, maintenant et à l'heure de notre mort. Amen.
0: Je vous salue, Marie, pleine de grâce. Le Seigneur est avec vous. Vous êtes bénie entre toutes les femmes. Et Jésus, le fruit de vos entrailles, est béni.
1: Sainte Marie, Mère de Dieu, priez pour nous, pauvres pécheurs, maintenant et à l'heure de notre mort. Amen.
0: Je vous salue, Marie, pleine de grâce. Le Seigneur est avec vous. Vous êtes bénie entre toutes les femmes. Et Jésus, le fruit de vos entrailles, est béni.
1: Sainte Marie, Mère de Dieu, priez pour nous, pauvres pécheurs, maintenant et à l'heure de notre mort. Amen.
0: Je vous salue, Marie, pleine de grâce. Le Seigneur est avec vous. Vous êtes bénie entre toutes les femmes. Et Jésus, le fruit de vos entrailles, est béni.
1: Sainte Marie, Mère de Dieu, priez pour nous, pauvres pécheurs, maintenant et à l'heure de notre mort. Amen.
0: Je vous salue, Marie, pleine de grâce. Le Seigneur est avec vous. Vous êtes bénie entre toutes les femmes. Et Jésus, le fruit de vos entrailles, est béni.
1: Sainte Marie, Mère de Dieu, priez pour nous, pauvres pécheurs, maintenant et à l'heure de notre mort. Amen.
0: Je vous salue, Marie, pleine de grâce. Le Seigneur est avec vous. Vous êtes bénie entre toutes les femmes. Et Jésus, le fruit de vos entrailles, est béni.
1: Sainte Marie, Mère de Dieu, priez pour nous, pauvres pécheurs, maintenant et à l'heure de notre mort. Amen.
0: Gloire au Père et au Fils et au Saint-Esprit,
1: comme il était au commencement, maintenant et toujours, et dans les siècles des siècles. Amen.
2: Loué sois-tu, Seigneur Jésus, de t'être abaissé jusqu'à nous pour rétablir l'alliance rompue par le péché de l'homme. Cinquième mystère joyeux, le recouvrement de Jésus au Temple. De l'Évangile selon saint Luc. En voyant Jésus, ses parents furent frappés d'étonnement, et sa mère lui dit : « Mon enfant, pourquoi nous as-tu fait cela ? Vois comme ton père et moi, nous avons souffert en te cherchant. »
0: Notre Père qui es aux cieux, que ton nom soit sanctifié, que ton règne vienne, que ta volonté soit faite sur la terre comme au ciel.
1: Donne-nous aujourd'hui notre pain de ce jour. Pardonne-nous nos offenses, comme nous pardonnons aussi à ceux qui nous ont offensés. Et ne nous laisse pas entrer en tentation, mais délivre-nous du mal. Amen.
0: Je vous salue Marie, pleine de grâce. Le Seigneur est avec vous. Vous êtes bénie entre toutes les femmes. Et Jésus, le fruit de vos entrailles, est béni.
1: Sainte Marie, Mère de Dieu, priez pour nous, pauvres pécheurs, maintenant et à l'heure de notre mort. Amen.
0: Je vous salue Marie, pleine de grâce. Le Seigneur est avec vous. Vous êtes bénie entre toutes les femmes. Et Jésus, le fruit de vos entrailles, est béni.
1: Sainte Marie, Mère de Dieu, priez pour nous, pauvres pécheurs, maintenant et à l'heure de notre mort. Amen.
0: Je vous salue Marie, pleine de grâce, le Seigneur est avec vous. Vous êtes bénie entre toutes les femmes, et Jésus, le fruit de vos entrailles, est béni.
1: Sainte Marie, Mère de Dieu, priez pour nous, pauvres pécheurs, maintenant et à l'heure de notre mort. Amen.
0: Je vous salue Marie, pleine de grâce, le Seigneur est avec vous. Vous êtes bénie entre toutes les femmes, et Jésus, le fruit de vos entrailles, est béni.
1: Sainte Marie, Mère de Dieu, priez pour nous, pauvres pécheurs, maintenant et à l'heure de notre mort. Amen.
0: Je vous salue, Marie, pleine de grâce. Le Seigneur est avec vous. Vous êtes bénie entre toutes les femmes, et Jésus, le fruit de vos entrailles, est béni.
1: Sainte Marie, Mère de Dieu, priez pour nous, pauvres pécheurs, maintenant et à l'heure de notre mort. Amen.
0: Je vous salue Marie, pleine de grâce. Le Seigneur est avec vous. Vous êtes bénie entre toutes les femmes. Et Jésus, le fruit de vos entrailles, est béni.
1: Sainte Marie, Mère de Dieu, priez pour nous, pauvres pécheurs, maintenant et à l'heure de notre mort. Amen.
0: Je vous salue Marie, pleine de grâce. Le Seigneur est avec vous. Vous êtes bénie entre toutes les femmes. Et Jésus, le fruit de vos entrailles, est béni.
1: Sainte Marie, Mère de Dieu, priez pour nous, pauvres pécheurs, maintenant et à l'heure de notre mort. Amen.
0: Je vous salue, Marie, pleine de grâce. Le Seigneur est avec vous. Vous êtes bénie entre toutes les femmes. Et Jésus, le fruit de vos entrailles, est béni.
1: Sainte Marie, Mère de Dieu, priez pour nous, pauvres pécheurs, maintenant et à l'heure de notre mort. Amen.
0: Je vous salue Marie, pleine de grâce, le Seigneur est avec vous. Vous êtes bénie entre toutes les femmes, et Jésus, le fruit de vos entrailles, est béni.
1: Sainte Marie, Mère de Dieu, priez pour nous, pauvres pécheurs, maintenant et à l'heure de notre mort. Amen.
0: Je vous salue Marie, pleine de grâce, le Seigneur est avec vous. Vous êtes bénie entre toutes les femmes, et Jésus, le fruit de vos entrailles, est béni.
1: Sainte Marie, Mère de Dieu, priez pour nous, pauvres pécheurs, maintenant et à l'heure de notre mort. Amen.
0: Gloire au Père et au Fils et au Saint-Esprit.
1: Comme il était au commencement, maintenant et toujours, et dans les siècles des siècles. Amen.
2: Jésus, parole de notre Dieu, sois béni pour tous ceux qui te cherchent.
0: Marie, reine de la paix,
1: priez pour nous.
0: Ô Marie, conçue sans péché,
1: priez pour nous qui avons recours à vous.
0: Notre-Dame, refuge des pécheurs,
1: priez pour nous.
3: Prions le Seigneur. C'est toi qui mets au cœur des hommes, Seigneur, le désir de te servir, et tu leur donnes les forces nécessaires pour répondre à la vocation que tu leur as confiée. Veille sur notre pape Léon XIV, accorde-lui ta protection, pour qu'il puisse toujours te servir selon sa grâce et les appels de l'Esprit. Nous t'en prions par Jésus le Christ, notre Seigneur.
0: Amen. Notre-Dame du Rosaire, en cette fin de journée, nous vous tournons avec confiance et renouvelons la consécration que nous avons faite de Radio Espérance. Par vous, nous présentons au Seigneur tout le travail de ce jour, pour que rien n'était inutile, que tout soit la plus grande gloire de Dieu et pour le triomphe de votre cœur immaculé. Notre-Dame du Très-Saint-Rosaire,
1: priez pour nous.
0: Saint-Joseph,
1: protégez-nous.
0: Saint-Maximilien Marie-Kolb,
1: assistez-nous.
0: Saint-Scolastique,
1: intercédez pour nous.
0: Saint-Claude de la Colombière,
1: priez pour nous.
0: Saint-Jean-Baptiste,
1: aidez-nous.
0: Saint-Michel-Archange,
1: défendez-nous.
0: Cœur sacré de Jésus,
1: nous avons confiance en vous.
0: Au nom du Père, et du Fils, et du Saint-Esprit.
1: Amen.

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0: Acte 1, scène 1. Le rideau s'ouvre sur la façade d'un magasin en pleine transformation, jouxtant un restaurant réputé et sélect. Alain Labbé, la cinquantaine, prend du recul pour voir si les prestations d'aide à la personne qu'il propose attirent suffisamment l'œil.
1: Oui, c'est pas mal comme ça. Maintenant, ça va être une question d'éclairage. Le gros ressort bien, pas besoin d'en rajouter. Le numéro de téléphone est bien détaché du reste. Souvent, c'est tellement confus qu'on ne le voit pas.
2: Monsieur ?
1: Madame ?
2: Je suis votre voisine, la propriétaire de l'assiette gourmande.
1: Enchantée.
2: Vous êtes le nouveau propriétaire de ce local, je suppose.
1: Oh, propriétaire est un bien grand mot, non. Je le loue seulement.
2: Oui, je me doute. Et je vois que vous donnez dans le social.
1: Je me recycle.
2: Oh, vous êtes courageux.
1: Non, à la mode, simplement. On ne jette plus, on recycle.
2: Vous allez recycler des chômeurs ? Si je peux me permettre, monsieur...
1: Monsieur l'abbé.
2: Ah, je me disais aussi que ça ne pouvait être qu'un prêtre pour donner comme ça dans le social.
1: Non, qu'un bon chrétien, rien de plus.
2: Non, mais c'est comme nous dans la restauration. On ne peut pas avoir une vie de famille, on est trop prié, dire qu'il y en a qui voudraient vous marier. Mais quelle bêtise.
1: Je crois que...
2: Comme vous dites, faut avoir la foi, faut y croire. Alors que vous pourriez rester bien au chaud dans votre presbytère.
1: Non, madame. Madame ?
2: Océane Laturbal.
1: Non, madame Laturbal.
2: Oh, appelez-moi Océane, comme tous mes clients.
1: Non, madame Océane, quand je parlais de recyclage, je voulais dire qu'un ingénieur à la cinquantaine doit se recycler ou finir au placard.
2: Mais alors, vous n'êtes pas...
1: Non, un abbé, non. C'est mon nom de famille, Alain Labbé.
2: Oh, excusez-moi. Mais faut dire que vous en avez la tête, hein. Ah, je vous jure, monsieur l'abbé, que dans une église, on vous demanderait à se confesser. Regardez. Comme j'étais déjà en confiance, et pourtant je suis plutôt du genre méfiante. Non, dans le social, vous allez cartonner. Vous avez bien fait de quitter vos bureaux. Ingénieur, toujours à cogiter. Ça doit être fatigant à la fin.
1: Mais passionnant aussi. Sauf que tout va si vite et les jeunes générations ont tellement une autre façon de voir les choses. Alors, soit vous acceptez d'être déclassé, soit vous vous recyclez à temps.
2: On en est tous là. Il faut sans cesse se réinventer dans la restauration aussi.
1: Mais votre établissement jouit d'une très bonne réputation.
2: Ah, mais monsieur, la réputation est aussi vite faite que démolie. Vous savez maintenant, avec les réseaux sociaux, vous êtes rapidement jeté au chien.
1: Des tribunaux populaires, rien de plus redoutable. On vous envoie la guillotine sans que vous ayez eu le temps d'ouvrir la bouche.
2: Comme vous dites. Alors, j'ai tout fait pour parer à leur verdict. Et jusqu'à présent, mon Dieu, ça n'a pas trop mal marché.
1: Félicitations.
2: Autrefois, il fallait seulement se méfier des goémios qui vous cassaient la baraque par un seul entrefilet dans leur canard. Aujourd'hui, c'est par bavette entière qu'on vous passe à la casserole sur les réseaux sociaux. Mais quelle époque, je vous jure.
1: Le monde bouge et il faut bouger aussi vite que lui, sinon on est mis au tapis. Mais si ce n'est pas indiscret, comment faites-vous pour parer les coups ?
2: Les prix, monsieur, les prix ! Rien de plus efficace pour se sélectionner une bonne clientèle. Les cantines, non, merci. Dès que j'ai repris cette affaire, j'ai tout de suite fait du ménage. Ça a été dur les premiers temps, mais il fallait en passer par là.
1: C'est astucieux.
2: Professionnel, monsieur. Et puis, que voulez-vous ? C'est comme pour tout, il faut se démener. Parce que si vous comptez sur le personnel, vous êtes coulé. Un restaurant, monsieur l'abbé, ce sont 3 A. Achat, assiette, atmosphère. Et ça, voyez-vous, ça se crée. on vient avant tout chez Océane la Turballe pour l'assiette et l'atmosphère.
1: Le grand large. Oh, pardon, c'est mon côté breton qui me rattrape.
2: Ne vous excusez pas, c'est tellement ça. Mais alors dites-moi, c'est une sorte de boîte d'intérim que vous montez ? Parce que je vois que sur votre menu, il y en a pour tous les goûts. Ménage, repassage, couture, vitre, accompagnement, jardinage.
1: Il y a beaucoup de personnes âgées et seules. C'est un secteur porteur. Mais je voudrais moi aussi créer une atmosphère avec mes collaborateurs. Voyez, que ce soit plus qu'un simple service matériel.
2: Des bonnes œuvres, quoi. Mais vous savez, l'état est à sec, hein, et il fait les fonds de tiroir. Bonnes œuvres ou pas, faut voir ce que je paie d'impôts.
1: Je me risque, mais j'ai bien étudié mon dossier. Le social est encore un secteur protégé.
2: Forcément, avec tout ce qu'on nous prend, l'État peut vous faire des fleurs.
1: Je lui rends en créant des emplois et en plus en faisant tout pour maintenir les personnes âgées à domicile. Je ne tire pas sur la sécu. Et les EHPAD, c'est une rente.
2: Monsieur l'abbé, quand je vous dis que vous en avez la tête, voilà que vous voulez faire la charité au gouvernement.
1: Disons altruisme, philanthropie, responsabilité. Non, la charité, c'est tout autre chose.
2: Ah, je me doutais qu'avec votre nom et votre tête, vous étiez porté sur la religion. Vous savez, je sens les gens de loin. Même avant d'avoir pris ma commande, je sais ce qu'ils vont choisir.
1: C'est un cabinet de voyance que vous devriez ouvrir.
2: C'est juste des prémonitions d'estomac. C'est tout l'art de la restauration. Offrir les saveurs que la clientèle désire sans le dire. Non, ne me parlez pas de cette cuisine moderne. Les gens y vont une fois pour faire bien. Mais comme ils n'ont rien dans l'assiette, ils reviennent à la tradition.
1: Aux fondamentaux, voyez-vous, pour la foi, c'est la même chose. On innove, mais on ne régale pas les âmes. Les âmes, c'est comme les estomacs, Madame la Turballe. Quand elles ont faim, il faut leur en donner. Et pas n'importe quoi. Pas de la cuisine moderne. Quelque chose de plus consistant.

0: vous parler de la religion, monsieur l'abbé, en connaisseur. Non, non, je ne me moque pas. Parce qu'aujourd'hui, tout le monde parle, surtout sans savoir. Dans notre métier, par exemple, avec ces nouvelles tendances, c'est plus le savoir-faire qui compte, mais l'originalité. D'ailleurs, les gens ne disent pas « c'est bon », ils disent « c'est original ». Oui, mais quand ils passent à la caisse, ils trouvent que c'est moins original.
1: Le corbeau et le renard.
0: Moi, je dirais plutôt le pigeon et le renard. Au moins, vous, vous avez trouvé comment vous en protéger avec la religion. Même si, à mon avis, faut pas avoir l'esprit trop étroit. Parce que, pardon, ça rigole pas tous les jours avec l'Église. Non, que voulez-vous ? Elle condamne les choses que la nature trouve naturelles. Tenez, elle serait bientôt comme ces végétariens qui vous font manger les racines de pissenlit avant l'heure. L'éternité, c'est bien beau, mais faut vivre en attendant.
1: Mais justement, le Christ est venu pour qu'on ait la vie en plénitude, et ça, dès maintenant, en évitant de manger des saloperies et en plus de payer une note salée en passant à la caisse.
0: Je vois que vous tenez à la morale. C'est vrai que sans religion, il n'y a plus de morale. Tout le monde vole, s'entretue, se drogue, refuse d'obtempérer en se foutant complètement des valeurs de la République.
1: Voyez, il n'y a pas besoin de passer l'arme à gauche pour tomber en enfer. Tout l'art en religion, c'est d'aimer le pécheur, mais de détester le péché. Comment dire ? Éviter de cuisiner trop gras et trop salé.
0: Mon Dieu ! Comment vous ? Non mais, aimer le pécheur, mais détester le péché ? Si c'est pas le condamner, ça, je ne sais ce que c'est alors.
1: Mais le pécheur n'est pas son péché. Il est devant avant tout un enfant de Dieu. Vos clients ne sont pas des estomacs, Madame Laturbale, mais des êtres humains. Et vous n'allez pas leur servir des plats qui vont les rendre malades. Et tout l'art de la morale évangélique, c'est d'éviter les crises de foi.
0: On ne peut pas toujours. C'est à chacun de savoir ce qu'il peut manger. Mais que voulez-vous ? J'ai pas le bulletin de santé de tous les gens qui viennent chez moi.
1: Vous touchez là un point essentiel, la liberté. Après tout, chacun a bien le droit de se rendre malade si ça lui plaît.
0: Vous dites ça ? Mais il y en a qui ont le culot de prétendre que ce que je leur ai servi n'était pas frais. Non, je vous assure qu'on est à l'abri de rien. Et avec les réseaux sociaux, je vous dis pas. Déjà, en ayant augmenté mes prix, j'évite les familles et la marmaille. Parce qu'il y a toujours un môme qui a trop mangé et les parents se retournent contre le restaurant. Si, je vous assure.
1: Oh, mais je vous crois, les gens font n'importe quoi. Et quand ça leur retombe sur la tête, ils disent que c'est de la faute de la société ou du bon Dieu. Entre nous, soit dit, heureusement que le bon Dieu a le dos large et qu'il ne s'énerve pas pour si peu.
0: Si vous le dites...
1: Jésus-Christ l'a montré et démontré, compatissant avec les pécheurs, mais cinglant avec les hypocrites.
0: Bien, il faudrait que l'Église fasse pareil, monsieur l'abbé.
1: Mais madame Océane, elle le fait de trop. Elle ne fait pas le tri, tout le monde peut entrer. Mais remarquez qu'elle ferait bien de prendre modèle sur vous.
0: Sur moi ?
1: Oui, parce que depuis qu'elle a baissé les prix, elle ne fait plus recette. Vous les avez augmentés et vous ne déremplissez pas. Vous faites ça le comble.
0: J'avoue que je ne comprends pas ce que vous voulez dire. C'est un reproche ?
1: Grand Dieu, non ! Je veux dire que depuis qu'elle a baissé les exigences de la morale évangélique, les gens n'y trouvent plus leur compte. Il n'y a que ce qui coûte qui a de la valeur. Les fast-foods, c'est bon marché à condition de se contenter de peu. Et on reste sur sa faim.
0: Et c'est saturé de gras et de sucre. Vous avez vu comme il y a de plus en plus de personnes obèses ?
1: Vous avez vu comme il y a de plus en plus d'incivilité, comme les gens se balancent des grossièretés à la figure. Ne parlons pas de la violence. Tous les jours, il y a un meurtre pour 3 euros. On a balancé Jésus-Christ et on a le diable à la place avec ses légions de délinquants, de narcotrafiquants et de terroristes.
0: M'en parlez pas, m'en parlez pas. Ah, oh, l'État laisse tout faire.
1: Il est dépassé et il se contente de tweeter que tout ça n'a pas sa place dans la République. Oh, ça fait une belle chambre aux victimes.
0: Ce ne sont pas les prix qu'il faut augmenter, mais les places de prison, monsieur l'abbé.
1: Les prisons n'ont jamais rendu les gens meilleurs. C'est l'autorité qu'il faut restaurer, mais avec un matériau qui soit à la fois souple et solide. Mais où le prendre? Et où trouver les ouvriers qui sauraient encore travailler?
0: Mais vos prêtres, ils ne pourraient pas faire quelque chose?
1: Certes, certes. Mais force est de constater que ce sont les gens du peuple qui ont restauré Notre-Dame. Des artisans qui se sont pliés aux exigences de leur art, des compagnons du devoir. Rien que leur nom en dit beaucoup dans le monde qui se prend tous les droits et refuse les devoirs. Ils ne se sont jamais opposés aux maîtres, eux qui les formaient aux techniques traditionnelles et ancestrales.
0: Comme vous dites, tous les grands chefs ont d'abord été des apprentis de cuisine.
1: Une grande philosophe, Hannah Arendt, a écrit que dans le monde moderne, le problème de l'éducation tient au fait que par sa nature même, l'éducation ne peut faire fi de l'autorité ni de la tradition et qu'elle doit cependant s'exercer dans un monde qui n'est structuré ni par l'autorité ni retenu par la tradition.
0: C'est exactement le problème de la restauration. Chacun s'invente des plats sans tenir compte des traditions culinaires. Et après, on s'étonne que les clients ne mangent pas tout et demandent des dog bags, pardi. C'est juste bon pour leur chihuahua.
1: C'est à peu près ça. Vous ne manquez pas d'humour, Madame Laturbal.
0: Non, non, Océane. Comme les clients et le personnel qui n'emmènent pas large quand il y a un avis de tempête. Ils ne savent pas de quel côté vont souffler les vents.
1: Voilà ce qui manque à l'Église, des responsables qui laissent souffler le Saint-Esprit pour qu'ils fassent du ménage.
0: Vous voyez les choses comme ça. Mais pour moi, il y a quand même des choses qui coincent. Faut vivre avec son temps. Et les prêtres devraient partager un peu plus les problèmes des gens. Jésus-Christ et l'Évangile, c'est bien. Mais il y aurait des choses à revoir. Le monde est plus ouvert que de son temps maintenant.
1: Mais les hommes sont les mêmes. Et si vous connaissiez l'Évangile, vous verriez qu'aucune réalité humaine ne lui a échappé. Le bon Dieu travaille sur du vivant. La gloire de Dieu, c'est l'homme vivant, a dit saint Irénée, qui, justement, vivait à Lyon, dans la capitale de la gastronomie.
0: Ah, mon Dieu! Mes quenelles! Oh, ça va être de la bouillie! Excusez-moi, monsieur l'abbé. Jean-François! Éteins immédiatement sous les quenelles! Jean-François! Ah! Oh, mais quel empoté, celui-ci! Je le vire!

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0: Acte 1, scène 2. Le rideau s'ouvre sur l'intérieur du local d'Alain Labbé. Un bureau, un ordinateur, sur le mur du fond, un grand plan de la ville. Une dizaine de chaises.
1: Ah, Seigneur, je ne suis pas bien, j'ai mis beaucoup trop de chaises. Ce n'est plus un bureau d'aide à la personne, mais une scène de UNESCO. On peut plus circuler. Bon, je vais en passer à l'arrière.
2: Mon Dieu ! Mais c'est une brocante que vous ouvrez, monsieur l'abbé ! Que de chaises !
1: Appelez-moi Alain, parce qu'avec vos monsieur l'abbé, on va croire dans le quartier que j'installe une procure du clergé. Non, ce n'est pas une brocante, c'est le siège social de ma start-up. Mais il y a un peu trop de sièges.
2: Start-up ! Mais les personnes âgées vont être perdues dans cette haute technologie.
1: Non, mais je plaisante. Et puis, je ne compte pas toucher que des personnes âgées. Ménage, repassage, couture, c'est aussi pour des mamans surbookées par leurs activités extérieures ou des papas solos.
2: Oh, les papas ne jouent pas longtemps en solo, Alain. Les gardes partagées, c'est rapidement entre les enfants et la maîtresse. Rôdés qu'ils étaient entre l'épouse et leur pin-up. Si vous avez des difficultés avec votre start-up, faites-moi signe, parce qu'en matière d'aide à la personne, j'ai donné.
3: J'avais embauché en salle une jeune femme en difficulté, et mon mari s'est chargé de la tirer d'affaire. Voyez ce que je veux dire ?
1: Oui, c'est assez clair. Malheureusement, ça arrive assez souvent.
2: Alors, vous comprenez que pour moi, la charité, c'est fini. Et si vous êtes en bon terme avec le bon Dieu, vous pouvez lui faire savoir.
1: J'y manquerai pas. Et vous, Quenelle ?
2: Jean-François, mon second de cuisine, s'en était occupé. Du coup, je ne le vire plus. Justement, est-ce que ça vous ferait plaisir d'en goûter ? Pas ce soir. Le soir, je suis full up. Mais demain midi ? À moins que...
1: Oh, c'est trop tentant, mais je suis confus.
2: Ah, ça me ferait tellement plaisir. Ne dites pas non. Un ingénieur à sa porte, ça se ménage avec tout ce qui marche à l'électronique maintenant. Mon personnel a fait une école d'hôtellerie, mais pas d'informatique.
1: Si je puis vous être utile...
2: Et non seulement ça. Vous m'avez l'air branché côté ciel. Ça peut porter bonheur.
1: Alors, je ne porte bonheur à personne. Ça se saurait depuis longtemps. Sans compter que le bonheur du ciel n'a rien à voir avec celui de la terre. La meilleure de nos joies n'en est qu'un très pâle reflet.
2: Si je comprends bien, le bon Dieu est comme nos politiques. Il promet beaucoup, mais donne peu. Alors, si on ne se sert pas soi-même, on peut toujours attendre.
1: Mais il est venu pour nous dégraisser, pas pour nous gaver.
2: Parce que vous m'amusez. C'est ce que je dis toujours à ma clientèle. Rassasier, c'est pas gaver.
1: La formule est excellente. C'est un bon raccourci. Jésus dit que l'homme ne vit pas seulement de pain, mais de toute parole qui sort de la bouche de Dieu. C'est un peu ça que l'estomac n'alourdisse pas l'âme.
2: L'âme, vous me faites rire. Il n'y a pas que ça dans la vie. Les gens doivent faire face à d'autres problèmes. Et puis tout le monde ne rentre pas dans le cadre de la religion. Alors, ils vont faire quoi, les autres ?
1: Mais c'est justement pour les hors-cadres que le Christ est venu. Pour ceux qui ne cadraient pas avec la religion officielle de l'époque.
2: Qu'est-ce qu'il dirait alors de nos jours ?
1: Il dirait la même chose et ferait les mêmes choses. Il rectifierait en douceur et guérirait en profondeur.
2: Mais il se ferait fiche de lui et il se ferait tuer. Vous ne voyez pas où on en est rendu ?
1: Si, vous avez raison. Il se ferait tuer. Et même par ceux qui l'auraient le plus attendu et désiré. Faut dire que le bon Dieu ne fait jamais comme on voudrait. Il est franchement insupportable.
2: Oh, moi, vous savez, j'en ai fini avec la religion. Il y a certainement quelque chose, mais je verrai bien quand j'y serai. Non, faut évoluer. Faut prendre les choses comme elles sont et arrêter de se voiler la face. Et puis, les gens ont bien droit de vivre comme ils sont.
1: Le Christ n'a jamais dit le contraire et il ne s'est jamais pincé le nez devant des situations rebutantes. C'est vrai qu'il n'a pas toujours laissé vivre les gens comme ils étaient.
2: Mais surtout comme ça leur plaisait.
1: Oui, et de quoi s'est-il mêlé en guérissant les lépreux? Quelle ingérence dans leur vie privée! Et les aveugles auxquels il a rendu la vie, comme si la vie était belle à voir! Et les tordus qu'il a redressés pour qu'ils marchent droit! Oh, quel autoritarisme!
2: C'est pas ce que je voulais dire. Quel malade ne voudrait pas retrouver la santé?
1: Je ne vous le fais pas dire.
2: Et c'est pour faire comme lui que vous montez ce service d'aide à la personne? Mon pauvre monsieur, vous ferez vite la désagréable expérience que les gens que vous aurez le plus aidés, ce sont ceux-là qui se retourneront contre vous. Croyez-moi, je suis bien placé pour le savoir.
1: Le Christ aussi est bien placé pour le savoir. Vous, c'est à cause de cette jeune serveuse que vous avez aidée.
2: Que mon mari n'arrête pas d'aider depuis 6 ans.
1: Mais puisque les gens ont le droit de faire comme ça leur plaît.
2: Parce que vous croyez que ça lui plaît de travailler chez les autres? Oui, parce que l'assiette gourmande, c'est à moi. Je suis chez moi. J'ai acheté ce fonds de commerce après mon divorce. Et j'en ai fait une des meilleures tables de la ville. Et lui, monsieur Alain, je vous le donne en 1000. Pizzaiolo, oui, voilà ce qu'il est devenu. Pizzaiolo.
1: Mais il n'y a pas de saut métier, madame Océane. Moi, je vais employer des gens sans diplôme qui n'ont que la volonté de bien faire et de gagner honnêtement leur vie.
2: Mais ça n'a rien à voir. Lui, c'est par vice qu'il est devenu aide à domicile. N'allez pas me dire que la religion peut admettre ça.
1: La religion chrétienne prend l'homme tel qu'il est et descend même là où il ne devrait pas être. Aucune situation ne la rebute. L'amour de Dieu est plus fort que le mal de l'homme.
2: Ah non, il manquerait plus que ça, que de l'autre côté je me retrouve nez à nez avec mon ex et sa pouffe. Elle est où la morale?
1: On se demande.
2: Ah ben chapeau, vous approuvez le vice, vous?
1: Oh non, loin de là, je n'approuve pas. Mais je ne condamne pas trop vite les personnes, parce que beaucoup voudraient s'en sortir mais n'y arrivent pas.
2: Non, non, non. Quand on veut, on peut.
1: Ah, vous êtes plus intransigeante que la religion. Du moins que la religion catholique.
2: Excusez-moi, mais elle a ses têtes. Tiens, j'aimerais que mon frère soit là pour vous en parler.
1: C'est très difficile de dénoncer le vice en veillant à ne pas condamner les vicieux. Le Christ s'en est tiré, si j'ose dire, en faisant appel à la conscience des gens et à la miséricorde de Dieu. C'est qu'on n'est pas tout neuf quand on vient au monde.

0: Je vous avoue, monsieur Alain, que c'est la première fois qu'on me la sort, celle-ci. On n'est pas tout neuf quand on vient au monde.
1: Mais il n'y a rien d'extraordinaire à ça. On a tous quelques atavismes cachés ou des déterminismes hérités de nos géniteurs. Dieu connaît le problème de chacun qui, parfois, vient de très loin. C'est pour ça qu'il est obligé d'être miséricordieux, sinon on finirait tous en camp d'extermination.
0: N'empêche que, s'il me demandait mon avis, il y en a certains... Je pourrais même lui faire une liste.
1: Si c'était de nous, il ne resterait pas beaucoup de monde sur Terre. La vengeance est aisée, mais l'art du pardon difficile.
0: Il y a des choses qu'on ne peut pas pardonner. En tous les cas, ma vengeance, je l'ai.
1: Votre restaurant?
0: Tout à fait, monsieur. Et ce n'est pas une pizzeria.
1: Mais c'est très évangélique, ça, d'être vainqueur du mal par le bien.
0: Vainqueur, vous pouvez le dire, parce que ça a été un vrai combat. Une femme seule, pensez donc. Il n'y a pas de pardon qui compte, c'est vous ou c'est l'autre.
1: Je vous crois aisément.
0: Alors, ne me parlez pas de miséricorde, parce que les fournisseurs, ils ne vous en font pas des miséricordes. Ni les impôts, ni le personnel, ni la clientèle. Même si j'ai réussi à écrémer, et que je n'ai que des gens très bien. Le bon Dieu, lui, il peut en faire de la miséricorde. Ça ne lui coûte pas un sou.
1: À peine 10 deniers, pas de quoi éviter la croix. C'est vrai qu'il n'avait pas écrémé sa clientèle. Il accueillait tout le monde, et pas toujours que du beau monde.
0: De toute façon, vous prendrez toujours son parti.
1: Mais justement, ce qui l'a tué, c'est de ne pas être encarté dans un parti, d'avoir refusé de mélanger la religion à la politique, de parler aussi bien aux mauvais citoyens, aux femmes de mauvaise vie, aux étrangers, qu'aux pratiquants.
0: Ça pouvait que mal finir. Ma grand-mère me disait toujours « Ma petite fille, si tu veux être bien avec tout le monde, ne parle à personne. Bonjour, bonsoir, comme on dit, et tout va bien. Et dans le commerce, encore plus qu'ailleurs. »
1: C'est sagesse. C'est de cette façon qu'on s'attire la confiance des gens. Voyez-vous, si le bon Dieu intervenait à tort et à travers dans notre vie, on ne supporterait plus. C'est pour ça qu'il se tait la plupart du temps.
0: Moi, j'aimerais quand même qu'il l'ouvre un peu plus et qu'il ménage un peu moins sa clientèle parce que quand on voit ce qu'on voit...
1: Un jour, des messieurs comme ça, très bien, des pharisiens, amènent au Christ une femme qu'ils accusent d'adultère. Oui, il y a des gens comme ça qui passent leur temps à surveiller la vie privée des autres.
0: Vous dites ça à une femme seule? Pensez donc.
1: Je me doute. Alors ils veulent qu'il leur donne son avis. En fait, pour le piéger, l'adultère était passible de lapidation. Ils insistent, mais ils se taisent. Et comme il est assis par terre, il ne lève même pas les yeux sur eux. À la fin, il les envoie promener, leur disant que celui qui n'a jamais péché, qui est clean, lui jette la première pierre. Et un par un, il joue rip. Alors il regarde la femme, qui n'emmène pas large, et lui demande « Il n'y a plus personne? Ils ne t'ont pas condamné ?»« Eh ben moi non plus, je ne te condamne pas, va, mais ne recommence pas. » Il lui fait confiance, mais à mon avis, sur le long terme, parce que, enfin bref, c'est ça le bon Dieu, il laisse le temps au temps.
0: Vous me racontez cette histoire à cause de mon mari et de sa poupée? Mais croyez-moi que s'il réplique un jour, c'est pas qu'il aura eu le temps de réfléchir, mais parce qu'elle l'aura mis dehors pour en prendre un plus jeune.
1: Je voulais seulement vous dire que le bon Dieu est patient avec tout le monde et qu'il n'intervient pas à tout bout de champ.
0: Mais il ne faut pas qu'il s'imagine que je le reprendrai. Ah non alors, c'est pas un ragoût qui gagne à être échauffé. Il pourra toujours aller se faire voir. Et puis comme on dit... La vengeance est un plat qui se mange froid.
1: Je comprends, on ne joue pas avec les sentiments. Mais vous vous défendez trop, Océane. Votre problème n'est pas la vengeance ni le pardon, mais la pitié. Il ne faut pas vous prendre par la tête.
0: Par les cornes, vous voulez dire?
1: Non, par le cœur.
0: Que voulez-vous, Alain? la vie m'a durci comme un pâté en croûte. Mais si vous piquez avec la pointe du couteau, vous sentez que dessous, c'est moelleux.
1: Le bon Dieu en raffole, lui qui regarde au cœur et pas à la croûte. D'ailleurs, il aime ce qui se tient, il n'aime pas ce qui est trop gélatineux. Il cherche des femmes et des hommes debout, et croyez-moi, il a l'œil.
0: Il a l'œil, mais qu'est-ce qu'il a à retirer d'une femme comme moi? Il ne va pas en faire une bonne sœur.
1: Il y avait un homme comme ça, oh, que vous auriez regardé d'un sale œil. Un collecteur d'impôts.
0: Ah, taisez-vous. Pas de pitié pour ces types-là.
1: Pourtant, pas à l'aise dans sa conscience.
0: Il pouvait. Parce que pour racketter les honnêtes gens, il savait faire.
1: Mais justement, tellement peu à l'aise avec sa conscience qu'il aurait aimé se mettre en règle, mais ne savait pas comment faire.

0: monter une affaire? Vous allez apprendre à les connaître.
1: Non, tout se fait par Internet maintenant. Il n'y a plus de Zachée, que des robots. Et c'est bien dommage.
0: Que des répondeurs.
1: C'est une histoire sans parole. Jésus n'a rien dit, pas de reproche, pas de leçon de morale. Il a simplement mis à mal les conventions religieuses qui en faisaient un paria. Mais ce faisant, il lui a libéré la conscience. « Seigneur, qu'il dit, je fais don aux pauvres de la moitié de mes biens, et si j'ai fait du tort à quelqu'un, je lui rends le quadruple. » Voyez, Océane, Dieu va droit au cœur.
0: « Eh bien, moi, je file droit à mes fourneaux, parce que je ne sais pas si c'est du lard ou du cochon, votre histoire. Et comment je dois l'apprendre ? Ah non, c'est pas que vous êtes en train de me faire du plat, Alain. »
1: Du plat à une chef aussi réputée? Je serais inconscient. Non, je décongèle juste un bon cœur si jamais votre mari...
0: Qu'il aille se faire voir.

du prophète Isaïe, que le méchant abandonne sa voie et l'homme criminel ses pensées, qu'il revienne au Seigneur qui aura pitié de lui. »

0: Acte 1, scène 3. Le rideau s'ouvre sur un petit salon tendu de tissu, une table juponnée, des fauteuils rembourrés. Alain Labbé et Océane sont au café.
1: Un petit pouce café, Alain ? Un vieil Armagnac de 10 ans d'âge ?
2: Non, merci. Je reçois plusieurs candidats cet après-midi pour les postes à fournir.
1: Oh, alors, si je puis me permettre un petit conseil. Ne pas engager celle qui n'est pas à l'heure. Même si elle vous dit que c'est à cause du bus, des embouteillages, des enfants, du pipeau, tout ça. Dans un mois, elle retourne à la NPE, s'inscrire au chômage pour percevoir les indemnités.
2: Je retiens, Océane. En tous les cas, pardonnez-moi de me répéter, vos quenelles, un délice. D'habitude, je trouve ça fade, mais là, quelle saveur et quelle consistance. Et la sauce,
1: une mousseline, légère et onctueuse.
2: Un petit Jésus en culotte de velours. Voyez, un alcool par-dessus et c'est l'enfer tout droit.
1: Tiens, voilà encore une chose que je ne comprends pas. Dieu est miséricordieux, prêchant absolument le pardon, mais il envoie les gens en enfer, comme moi mes épluchures à la poubelle.
2: Dieu n'envoie personne en enfer, Océane.
1: Pourtant, ceux qui vivent dans des péchés, ils tombent bien comme des mouches, non ?
2: D'abord, l'enfer n'est pas un trou, mais un état spirituel. Celui d'une âme qui refuse toute possibilité d'aimer, et à plus forte raison, Dieu, qui en est le principe. Mais tous les pécheurs n'en sont pas là. Ils aiment mal, mais ne rejettent pas l'amour a priori. Ils en sont même malades. Et après, bon, il y a les criminels invétérés, les dépravés patentés, les abuseurs de toutes sortes. Là, c'est plus complexe. Mais allons savoir ce qui se cache derrière un vice comme misère, comme avilissement imposé, comme violence infligée. Dieu seul peut juger.
1: C'est vrai qu'il y a des gens qui vivent de telles horreurs que ça ne peut pas faire des saints.
2: Ils ont perdu toute estime d'eux-mêmes.
1: Hier, je vous ai parlé de mon frère qui ne serait pas toujours d'accord avec vous.

0: Il aurait le droit, je ne sais pas le bon Dieu.
1: Il est engagé dans une ONG, comme infirmier. Et comme il dit souvent, il y en a qui vivent déjà l'enfer sur Terre.
0: Oh, je n'aurais aucune raison de ne pas le croire.
1: Si vous saviez comme c'est un type sensationnel, généreux, dévoué, se donnant à fond.
0: Il y a des aides formidables qui rachètent le reste.
1: Oui, mais voilà. Si on en croit la religion, il a droit à l'enfer.
0: Mais pourquoi ?
1: Oh, il vit avec un copain.
0: La religion, c'est Anne, ne met personne en enfer, vous dis-je. Elle trace seulement les chemins qui mènent au ciel. Quelle que soit la sexualité, il y a d'un côté ceux qui abusent des autres et d'un autre ceux qui cherchent à aimer tant bien que mal. Disons que l'amour est unisexe.
1: Mon Dieu, vous avez vite fait de réduire les différences.
0: L'amour n'est pas réductible à la seule sexualité. C'est de faire passer l'autre avant soi. Jésus a donné une excellente parabole visant tout le monde, aussi bien ceux qui ont la foi que ceux qui ne l'ont pas, ceux qui ont du cœur et ceux qui n'en ont pas. Et là-haut, il montre qu'il y aura du tri. D'un côté, ceux qui ont donné à manger et à boire à des gens crevant de faim et de soif, qui se sont démenés pour des étrangers.
1: Comme mon frère.
0: Oui, ceux qui ont procuré des vêtements à des pauvres, qui ont visité des malades et même des prisonniers. Et de l'autre côté, ceux qui n'ont pas levé le petit doigt. Et Dieu dira, venez vous les bénis, parce que ce que vous avez fait à tous ces gens, c'est à moi que vous l'avez fait. Jugés de leur stupéfaction, ils n'en croiront pas leurs oreilles. Parce que jamais ils ne s'en seraient doutés. Tandis que les autres, tout aussi abasourdis, iront se faire rissoler en enfer.
1: Ah, taisez-vous. Quoique, je comprends maintenant pourquoi vous montez votre affaire d'aide à la personne. C'est pour gagner votre paradis.
0: Le paradis ne se gagne pas. Ce n'est même pas une récompense, une médaille du travail. C'est simplement de se mettre en pleine conformité avec Dieu et de pouvoir vivre au rythme de son amour.
1: Faut quand même s'y préparer sur terre, par des bonnes actions, non ?
0: Comme vous dites, oui, oui. Ce n'est pas tant ce que l'on fait, mais ce que l'on devient à travers ce que l'on fait, ou ce que l'on ne fait pas. Cependant, c'est sûr qu'il y a des comportements qui rendent meilleurs et d'autres qui endurcissent le cœur à la longue.
1: J'aimerais vous croire, Alain. Oh, je dis pas ça pour moi, mais pour mon frère.
0: Aucune situation n'échappe au bon Dieu. Aucun cœur non plus. On peut identifier les fausses routes et les baliser, y mettre des interdits, mais on ne peut pas juger des psychologies en profondeur. C'est le domaine réservé du bon Dieu.
1: Oui, mais quand même, l'Église condamne.
0: Le péché, pas le pécheur. Comme les médecins, la maladie, pas le malade. Ils ne pensent qu'à le sauver. C'est valable pour tous, car qui peut dire d'ailleurs qu'il est bien net, honnêtement.
1: Pour sûr. Et puis, si l'on n'était pas un peu frappé, on ne ferait jamais rien. Comme Jean-Louis. Jean-Louis qu'il s'appelle, mon frère.
0: Ah, Jean-Louis, justement, Océane, Daniel Robs a écrit quelque chose qui en dit long sur le bon Dieu, qu'il choisit volontiers ses saints parmi les grands pécheurs, jamais parmi les tièdes, parmi ceux qui ne risquent rien.
1: C'est tout à fait Jean-Louis, prêt à tout risquer pour le dernier pauvre type rencontré.

0: savez, Alain, que vous me feriez davantage pleurer que mes oignons. Vous me rabibocheriez même avec le bon Dieu, parce que son sonotone doit lui siffler dans les oreilles depuis que mon mari a filé à l'anglaise avec sa poulette.
1: Il y en a tellement qui lui crient dessus qu'à mon avis, il le laisse sur la table de nuit.
0: Ça, je veux bien vous croire, parce qu'il n'a rien fait. Et elle peut le plumer à son aise. Je suis peut-être indiscrète, Alain. Quelle idée aussi de s'appeler l'abbé. Je ne vous ai même pas demandé si vous étiez marié.
1: Oui, mais je suis veuf.
0: Oh, pardon.
1: Vous savez, ce n'est pas d'aujourd'hui. Mon épouse est décédée 7 ans après notre mariage.
0: Et vous n'avez pas refait votre vie ?
1: On ne refait pas sa vie, on la continue.
0: À qui le dites-vous ? Mais quand même, ça n'a rien à voir avec moi. 30 ans, Alain. 30 ans de vie commune.
1: Oui, ça fait un bail.
0: On avait un petit restaurant de quartier, on travaillait beaucoup. Mais depuis quelque temps, il me faisait un genre de déprime, le retour d'âge, quoi. Et c'est là que la Rolls-Royce est arrivée, avec ses phares qui clignotaient comme des sapins de Noël. Ah oui, comme dit la pub. Carglass répare, Carglass remplace. Il a repris du poil de la bête et moi, je me suis retrouvée toute seule.
1: La crise de la quarantaine.
0: La cinquantaine.
1: On y passe tous.
0: Vous dites ça pour l'excuser ? Parce que vous, apparemment, ça n'a pas l'air de vous tracasser.
1: Et pourquoi je serais mieux que les autres ?
0: À cause de votre foi.
1: La foi ne protège pas du danger. Elle travaille le cœur, mais parfois, elle laisse désespérément vide.
0: Ça, mettre une casserole sur le feu avec rien dedans, on n'est pas prêt de dîner.
1: Si vous me permettez, je vais vous raconter une histoire qui est arrivée à Jésus. Un jour, qu'il était mort de fatigue et de soif, il s'est assis sur la margelle d'un puits, mais il n'avait pas de seau pour tirer de l'eau. Heureusement, une femme du village s'est pointée avec un récipient et il lui a demandé de l'aide. Comme il n'était pas de la même religion, elle s'étonne de sa demande.
0: Ça, la religion et la politique.
1: Justement, il lui dit qu'elle devrait être heureuse qu'il ne soit pas sectaire. Et si elle n'a pas confiance, qu'elle appelle son mari. « J'ai pas de mari », qu'elle lui dit. « T'as raison », qu'il lui répond. « T'en as eu 5 et l'homme avec qui tu vis en ce moment n'est pas ton mari. »
0: Ils se connaissaient alors ?
1: Non, pas du tout, sauf que Dieu connaît la situation de chacun. On peut pas lui mentir. Jésus savait qu'elle cherchait désespérément l'amour, mais pas au bon endroit. Et c'est à elle, de préférence, à tant d'autres beaucoup plus pieux, qu'il va confier le secret du véritable amour de Dieu.
0: Et alors, qu'est-ce que je dois comprendre ? Que la fille qui est avec mon mari va le lâcher pour entrer au couvent ?
1: Elle est comme beaucoup, non ? Elle réclame des hommes un amour qu'ils ne peuvent pas lui donner.
0: C'est pour ça que vous n'avez pas cherché à vous remarier ? Remarquez, avec ce qu'on voit aujourd'hui, vaut mieux prendre une maîtresse qu'une femme. Pas de divorce, pas d'avocat à payer.
1: Heureusement que je ne me suis pas remarié, car la maîtresse que j'ai eue quelques années après mon veuvage m'a quitté pour un autre.
0: Vous l'avez échappé belle.
1: Comme la Samaritaine, elle avait trop soif d'amour pour être vraiment désaltérée. Un peu comme Jean-Louis.
0: Ah, Jean-Louis, c'est sûr. Celui avec qui il est encore, je ne sais pas combien de temps ça va durer. Enfin bref, et cette fille, je me doute qu'elle n'est même plus avec celui pour qui elle vous a quitté.
1: Non, elle est restée 2 ans avec lui et puis 6 mois avec un autre. En ce moment, elle est avec
0: Un quoi ?
1: Un pizzaiolo.
0: Ne me dites pas ! Ah non, ne me dites pas !
1: Si, Océane, si. Mais vous savez, le Christ peut faire un miracle.
0: Ah non, jamais de la vie, qu'il se les garde ces miracles. Oh, mes tagliatelles, Jean-François, éteins immédiatement sous les tagliatelles. Mais où est-il encore passé Jean-François ? Oh, je le vire, celui-là, je le vire !»

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Je vais t'instruire, te montrer la route à suivre, te conseiller, veiller sur toi. N'imite pas les mules et les chevaux qui ne comprennent pas qu'il faut mater par la bride et le mors, et rien ne t'arrivera. »

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Amis auditeurs, bonsoir. Avant d'entrer dans le repos de la nuit, nous présentons au Seigneur la journée qui se termine et lui confions cette nuit. Les cloches que nous venons d'entendre nous invitent à nous rassembler pour cette dernière prière du jour. Dieu, viens à mon aide, Seigneur, à notre secours. Gloire au Père et au Fils et au Saint-Esprit, au Dieu qui est, qui était, qui vient, pour les siècles des siècles. Amen. Alléluia. Examinons maintenant notre conscience, reconnaissant nos fautes, nos péchés de cette journée, et disons avec ferveur notre acte de contrition. Mon Dieu, j'ai un très grand regret de vous avoir offensé, parce que vous êtes infiniment bon, que le péché vous déplaît. Je prends la ferme résolution, avec le secours de votre sainte grâce, de ne plus vous offenser et de faire pénitence. Ferme mes yeux pour revoir tes merveilles en ce moment que le jour fuit. Allume dans la nuit une clarté nouvelle. Que le silence alentour me console de la faiblesse de ma foi, puisque j'écoute en moi résonner ta parole. Jusqu'à demain, si se lève l'aurore, je t'abandonne mon esprit. Ta grâce me suffit, c'est elle que j'implore. Psaume 4, action de grâce du soir. Sur nous, Seigneur, que s'illumine ton visage. Quand je crie, réponds-moi, Dieu, ma justice, toi qui me libères dans la détresse, pitié pour moi, écoute ma prière. Fils des hommes, jusqu'où irez-vous dans l'insulte à ma gloire, l'amour du néant et la course au mensonge? Sachez que le Seigneur a mis à part son fidèle, le Seigneur entend quand je crie vers lui. Mais vous, ne tremblez pas, ne péchez pas, réfléchissez dans le secret, faites silence. Offrez les offrandes justes et faites confiance au Seigneur. Beaucoup demandent qui nous fera voir le bonheur. Sur nous, Seigneur, que s'illumine ton visage. Tu mets dans mon cœur plus de joie que toutes leurs vendanges et leurs moissons. Dans la paix, moi aussi, je me couche et je dors, car tu me donnes d'habiter, Seigneur, seul, dans la confiance. Gloire au Père et au Fils et au Saint-Esprit pour les siècles des siècles. Amen. Sur nous, Seigneur, que s'illumine ton visage. Au long des nuits, bénissez le Seigneur. Vous tous, bénissez le Seigneur. Vous qui servez le Seigneur, qui veillez dans la maison du Seigneur au long des nuits, levez les mains vers le sanctuaire et bénissez le Seigneur. Que le Seigneur te bénisse de Sion, lui qui a fait le ciel et la terre. Gloire au Père et au Fils et au Saint-Esprit pour les siècles des siècles. Amen. Au long des nuits, bénissez le Seigneur. Du Deutéronome, écoute Israël, le Seigneur notre Dieu est l'unique. Tu aimeras le Seigneur ton Dieu de tout ton cœur, de toute ton âme, de toute ta force. Ces paroles que je te donne aujourd'hui resteront dans ton cœur. Tu les rediras à tes fils, tu les répéteras sans cesse à la maison ou en voyage, que tu sois couché, que tu sois levé. Tu les attacheras à ton poignet comme un signe. En tes mains, Seigneur, je remets mon esprit. Tu es le Dieu fidèle qui garde son alliance. En tes mains, Seigneur, je remets mon esprit. Gloire au Père et au Fils et au Saint-Esprit. En tes mains, Seigneur, je remets mon esprit. Sauve-nous, Seigneur, quand nous veillons. Garde-nous quand nous dormons. Nous veillerons avec le Christ et nous reposerons en paix. Maintenant, Maître souverain, tu peux laisser ton serviteur s'en aller en paix selon ta parole, car mes yeux ont vu le salut que tu préparais à la face des peuples, lumière qui se révèle aux nations, une gloire à ton peuple Israël. Gloire au Père et au Fils et au Saint-Esprit pour les siècles des siècles. Amen. Sauve-nous, Seigneur, quand nous veillons, garde-nous quand nous dormons. Nous veillerons avec le Christ et nous reposerons en paix. Dieu éternel, tu as écouté la prière de ton Christ et tu l'as délivré de la mort. Ne permets pas que nos cœurs se troublent. Rassure-nous dans la nuit, comble-nous de ta joie et nous attendrons dans le silence et la paix que se lève sur nous la lumière de la résurrection. Par le Christ, notre Seigneur. Amen. Dieu du ciel et de la terre, nous levons les mains vers toi pour te bénir, car tu nous as bénis en
pardon, excusez-moi. Que le Seigneur nous bénisse, qu'il nous accorde une nuit tranquille et nous garde dans la paix. Amen. Terminons cette prière de la fin du jour en nous confiant la Vierge Marie, notre Mère.

Lecture du martyrologe du 28 juin. Mémoire de saint Irénée, évêque et martyr, vers l'an 200. Comme l'écrit saint Jérôme, il fut dans sa jeunesse disciple de saint Polycarpe de Smyrne et conserva fidèlement la mémoire du temps des apôtres. Il était prêtre de Lyon quand il succéda à l'évêque saint Potin, et on pense qu'il a été aussi couronné de la gloire du martyr. Il a exposé sans relâche la tradition apostolique et publié un ouvrage célèbre en 5 livres contre les hérésies pour défendre la foi catholique. À Alexandrie, vers 202, sous l'empereur Septime Sévère, les saints martyrs Plutarque, Sérénus, Héraclide, Catéchumène, Héron, Néophyte, un autre Sérénus, Héraïs, Catéchumène, Potamienne et Marcel, sa mère. Tous disciples de l'illustre Origène, ils confessèrent le Christ, les uns par l'épée, les autres par le feu. Parmi eux brilla principalement la Vierge Potamienne, qui eut d'abord à soutenir de nombreux combats pour sa virginité, puis endura des tourments inouïs pour la foi, et fut enfin brûlée en même temps que sa mère. À Rome, en 767, saint Paul Ier, pape, doux et plein de bonté, il parcourait en silence la nuit les cellules où gisaient les malades indigents et leur servait de la nourriture. Défenseur de la foi orthodoxe, il écrivit aux empereurs Constantin Copronyme et Léon de rétablir le statut antique de vénération pour les saintes images. Promoteur attentif du culte des saints, il décida de retirer des cimetières en ruine les corps des martyrs et de les transférer à l'intérieur de la ville, au milieu des hymnes et des cantiques, dans les titres et les monastères, et il s'employa à les honorer. À Cordoue, en Andalousie, l'an 856, saint Argimire, moine et martyr. Dans la persécution des morts, sous le règne de Mohammed II, le juge le somma de renier le Christ. Lui, qui était avancé en âge, demeura persévérant dans la confession de la foi. On l'étendit vivant sur le chevalet et on l'acheva d'un coup d'épée. À Asunger, en Herse, l'an 1019, saint Emrade, prêtre et ermite. Congédié du cloître et en butte au mépris et au quolibet de beaucoup, il se fit vagabond pour le Christ. À Londres, en 1654, saint Jean Southworth, prêtre et martyr. Arrêté pour exercice des fonctions sacerdotales sur le sol britannique, il subit plusieurs fois la prison et l'exil. Enfin condamné à mort sous le protectorat d'Olivier Cromwell, envoyant à Tyburn le gibet avec la corde, il s'écria qu'il tenait la potence pour la croix du Christ. À Lauvert, en Lombardie, l'an 1847, saint Vincent Gerosa, Vierge, fondatrice avec saint Bartholomé Capitagno de l'Institut des Sœurs de la Charité. À Vanglagia, dans la province chinoise de Hebei, en 1900, les saintes martyrs Lucie Wang Schenk, Marie Fang Kun, Marie Qiyu et Marie Ken Yu, jeunes filles élevées dans un orphelinat, qui durant la persécution de la secte de Yiyutuan, se tenant unies par la main comme si elles allaient à la noce, périrent à coups d'épée. Dans la même province, à Yeshuviang, près de Shangyang, la même année, sainte Marie du Zhaozi, martyr. Mère d'un prêtre, elle avait commencé à fuir, mais revenue sur ses pas et ne voulant pas renier la foi du Christ, elle offrit la nuque, d'une âme égale,
au sabre des ennemis. Dans la ville de Drohobyk, en Ukraine, l'an 1941, les bienheureux Séverien Baranik et Joachim Zenkivski, prêtres de l'ordre de Saint Josaphat et martyrs. Sous le régime soviétique, ils furent détenus en prison pour leur fidélité à l'Église romaine et y moururent. En Italie, en 1951, la bienheureuse Maria Pia Mastena, fondatrice des religieuses de la Sainte Face. Et encore ailleurs, beaucoup d'autres saints et bienheureux. Elle est précieuse au regard de Dieu, la mort de ses saints. Que la Sainte Vierge Marie et tous les saints intercèdent pour nous auprès du Seigneur, pour que nous obtenions de lui aide et salut, lui qui vit et règne pour les siècles des siècles.

Casti Connubii, lettre encyclique du souverain pontife Pie XI du 31 décembre 1930 sur le mariage chrétien, considérait au point de vue de la condition présente, des nécessités, des erreurs et des vices de la famille et de la société.

Nous continuons le chapitre « Facilité croissante des divorces ». Ces causes de divorce et ces dispositions légales, ils veulent les justifier par de multiples raisons. Tout d'abord, le bien des deux époux, soit que l'un soit innocent et qu'en conséquence, il ait le droit de se séparer du coupable, soit qu'il soit criminel ou qu'il doive, pour ce motif, être écarté d'une union pénible et contrainte. Puis, le bien des enfants, dont l'éducation est viciée ou demeure sans fruit, parce que scandalisés par les discordes des parents et leurs autres méfaits, ils sont trop facilement détournés de la voie de la vertu. Le bien commun de la société, enfin, qui réclame d'abord la totale extinction des mariages incapables de réaliser ce que la nature a en vue, qui réclame ensuite la légalisation des séparations conjugales, soit pour éviter les crimes que laisse aisément craindre la vie en commun ou les rapports continus de ses époux, soit pour mettre fin aux affronts infligés avec une fréquence croissante aux tribunaux et à l'autorité des lois, étant donné que les époux, pour obtenir la sentence désirée en faveur de leur divorce, ou bien commettent à dessein des délits pour lesquels le juge, au terme de la loi, pourra rompre le lien, ou bien devant le juge, qui sait fort bien à quoi s'en tenir, s'accuse isolément, avec mensonge et parjure, d'avoir commis ces délits. Les fauteurs du divorce clament qu'il faut absolument conformer les lois à ces nécessités, aux conditions changées des temps et aux opinions des hommes, aux institutions et aux mœurs des États. Autant de raisons qui, même prises à part, mais surtout réunies en faisceau, leur semblent prouver surabondamment que le divorce, pour certaines causes déterminées, doit absolument être autorisé. D'autres vont encore plus loin. À leur sens, le mariage est un contrat purement privé, et comme tous les autres contrats privés, il doit être absolument abandonné au consentement et au jugement privé des deux contractants. Il doit donc pouvoir se rompre pour n'importe quelle cause. Vanité des objections contre l'indissolubilité du mariage. Mais contre toutes ces insanités se dresse, vénérable frère, une loi de Dieu irréfragable, très amplement confirmée par le Christ. Une loi qu'aucun décret des hommes, aucun plébiscite, aucune volonté des législateurs ne pourra affaiblir. Ce que Dieu a uni, que l'homme ne le sépare point. Que si, prévariquant, l'homme a opéré cette séparation, son acte est sans aucune valeur, et il en résultera ce que le Christ lui-même a clairement confirmé. Je cite, « Quiconque renvoie son épouse et en prend une autre commet un adultère. Et quiconque prend la femme renvoyée par son mari commet un adultère. » Ces paroles du Christ s'appliquent à n'importe quel mariage, même seulement naturel et légitime. Car cette indissolubilité convient à tout vrai mariage qui, par elle, pour ce qui est de la rupture du lien, est soustrait au bon plaisir des parties et à toute puissance séculière.
Il faut pareillement rappeler le jugement solennel par lequel le Concile de Trente a réprouvé ces choses sous peine d'anathème. Je cite. Si quelqu'un dit qu'à cause de l'hérésie ou à cause des difficultés de la vie en commun ou à cause de l'absence systématique d'un époux, le lien du mariage peut être rompu, qu'il soit anathème. Et si quelqu'un dit que l'Église s'est trompée quand elle a enseigné et lorsqu'elle enseigne conformément à la doctrine évangélique et apostolique, qu'à raison de l'adultère d'un des époux, le lien du mariage ne peut être rompu et qu'aucun des deux, même l'époux innocent, ne peut, du vivant de l'autre époux, contracter un autre mariage, et que celui qui, ayant renvoyé sa femme adultère, en prend une autre, commet un adultère, et pareillement celle qui, ayant renvoyé son époux, s'est unie à une autre, qu'il soit anathème. Que si l'Église ne s'est pas trompée, et si elle ne se trompe pas quand elle a enseigné et quand elle continue à enseigner ces choses, et s'il est certain en conséquence

tous ses inconvénients sont écartés et tous les périls éliminés si, en ces conjonctures extrêmes, l'on permet la séparation imparfaite, c'est-à-dire ne comportant pas la rupture du lien. L'Église l'autorise par les claires formules des canons qui légifèrent sur la séparation du lit, de la table et de l'habitation. Quant aux causes de ce genre de séparation, aux conditions, aux modes et aux précautions propres à satisfaire à l'éducation des enfants et au salut de la famille, et pareillement pour tous les inconvénients, soit pour l'époux, soit pour les enfants, soit pour la communauté civile elle-même, il appartiendra aux lois sacrées de statuer pour y parer dans la mesure du possible. Et en partie du moins, cela appartiendra aussi aux lois civiles pour ce qui regarde les aspects et les effets civils de ce genre de séparation. Le divorce condamné par ses effets. Tous les arguments que l'on a coutume d'apporter pour établir l'indissolubilité de l'union conjugale et que nous avons indiqués plus haut ont manifestement la même valeur pour exclure la nécessité ou la possibilité du divorce et pour refuser à quelque magistrat que ce soit le pouvoir de l'accorder. À tous les avantages de l'indissolubilité correspondent autant de dommages de l'autre côté. Dommages très pernicieux, tant pour les individus que pour la société humaine tout entière. Et pour revenir aux enseignements de notre prédécesseur, il est à peine nécessaire de dire que les divorces sont la source d'autant de maux que l'indissolubilité conjugale apporte avec elle de bienfaits. D'un côté, en effet, avec le lien intact, nous voyons les mariages tranquilles et en sécurité. De l'autre, la perspective d'une séparation prochaine, le péril d'un divorce éventuel, rendent précaire l'union conjugale. Ils y introduisent en tout cas des soupçons pleins d'anxiété. D'un côté, la bienveillance mutuelle et la communauté des biens merveilleusement affermie. De l'autre, misérablement affaibli par la possibilité même de la séparation. D'un côté, de très opportunes garanties pour la chaste fidélité conjugale. De l'autre, de pernicieuses excitations offertes à l'infidélité. D'un côté, la venue des enfants, leur protection, leur éducation efficacement protégée. De l'autre, sujette aux plus graves dommages. D'un côté, la porte étroitement fermée aux inimitiés entre les familles et entre les proches. De l'autre, les occasions qui s'en multiplient. D'un côté, les semences de discorde plus facilement étouffées. De l'autre, jetées plus largement et plus abondamment. D'un côté, surtout la dignité et la fonction de la femme, aussi bien dans la société civile que dans la société domestique, heureusement restaurée et remise en honneur. De l'autre, indignement humiliée, car les épouses encourent encore le péril, je cite, « après avoir servi à assouvir la passion de leur mari, d'être considérées comme abandonnées ». Et parce que, pour conclure par ces très graves paroles de Léon XIII, je cite, « rien n'est si puissant que la corruption

des mœurs, pour perdre les familles et pour ruiner la force des États. Il est facile d'apercevoir que les divorces représentent le plus funeste des dommages pour la prospérité des familles et des États, car ils naissent de la dépravation générale des mœurs et l'expérience en fait foi. Ils ouvrent la voie et la porte aux habitudes les plus vicieuses de la vie privée et de la vie publique. Et il deviendra évident que ces maux sont plus graves encore si l'on considère qu'aucun frein ne réussira à maintenir dans des limites certaines ou fixées d'avance l'usage des divorces. La force des exemples est bien grande, celle des appétits les plus grandes encore. Leurs excitations auront forcément ce résultat que le désir morbide du divorce, se communiquant, franchissant ses digues, inonde tout. C'est pourquoi, comme on le lit dans cette même encyclique, si les choses ne changent pas, les familles et la société humaine devront craindre sans cesse qu'on en arrive misérablement à mettre toute chose en question et en péril. À quel point se sont vérifiées ces prévisions formulées il y a 50 ans? On en a la preuve dans la corruption qui grandit de jour en jour et dans la dépravation inouïe de la famille dans les régions où le communisme domine sans cesse.

Comment éliminer ces abus et rétablir partout le respect dû au mariage? Jusqu'ici, vénérés frères, nous avons admiré avec respect ce que, dans sa suprême sagesse, le Créateur et Rédempteur du genre humain a décidé au sujet du mariage. Nous avons déploré en même temps qu'un aussi pieux dessein de la divine bonté soit maintenant un peu partout contrecarré et rendu vain par les passions, les erreurs et les vices de l'humanité. Il est temps que nous tournions notre esprit avec une sollicitude paternelle vers la recherche des remèdes opportuns pour éliminer les abus si pernicieux que nous avons énuméré et pour rétablir partout le respect dû au mariage. Méditez l'idée divine sur le mariage. À cet effet, il est utile tout d'abord de rappeler cette vérité tout à fait certaine, aphorisme courant en philosophie et même en théologie. À savoir que, pour ramener à son état primitif et conforme à sa nature une chose, quelle qu'elle soit, qui en a été déviée, il est indispensable de revenir à l'idée divine qui est le modèle de toute rectitude. C'est pourquoi notre prédécesseur d'heureuse mémoire, Léon XIII, dénonçait l'erreur des naturalistes par ces paroles si graves. Je cite « C'est une loi de la divine providence que les institutions qui ont Dieu pour auteur se vérifient d'autant plus utiles et salutaires qu'elles restent davantage dans leur état primitif, intégralement et sans changement. C'est qu'en effet, le Dieu créateur de toutes choses savait fort bien ce qui convenait à l'établissement et à la conservation de chacune de ses œuvres. Il les a toutes, par sa volonté et son intelligence, ordonnées de telle sorte que chacune d'elles pût atteindre convenablement sa fin. Mais si la témérité et la malignité des hommes veulent changer ou troubler l'ordre si providentiellement établi, alors les institutions les plus sages et les plus utiles commencent à devenir nuisibles. Ou bien elles cessent d'être utiles, soit qu'elles aient perdu par ce changement leur vertu bienfaisante, soit que Dieu lui-même préfère infliger ce châtiment à l'orgueil et à l'audace des hommes. Il faut donc, pour rétablir dans le mariage l'ordre normal, que tous méditent la pensée divine sur ce sujet et s'efforcent de s'y conformer. Attirer les grâces divines par une vie sincèrement chrétienne. Mais, comme à cette tâche s'oppose surtout la force de la concupiscence rebelle, qui est assurément la cause principale des fautes commises contre les saintes lois du mariage, et comme il est impossible à l'homme d'acquérir la maîtrise sur ses passions s'il ne se soumet d'abord lui-même à Dieu, c'est à réaliser cette soumission qu'il devra premièrement s'appliquer selon l'ordre divinement établi. Car c'est une loi inébranlable que quiconque se soumet à Dieu se sent capable, avec le secours de la grâce, de dominer ses passions et la concupiscence. Quiconque, au contraire, se révolte contre Dieu, éprouve douloureusement la guerre intestine que la violence des passions déchaîne en lui. Combien il est sage qu'il en soit ainsi. Saint Augustin l'explique en ces termes. Je cite « Il convient en effet
que ce qui est inférieur soit soumis à ce qui est supérieur. Celui qui veut dominer ce qui lui est inférieur doit se soumettre à ce qui lui est supérieur à lui-même. Reconnais l'ordre, cherche la paix. À Dieu ta propre soumission, à toi la soumission de la chair. Quoi de plus juste? Quoi de plus beau? Tu es soumis, toi, à ce qui est plus grand que toi. Ce qui est plus petit que toi, t'es soumis à toi. Sers donc, toi, celui qui t'a fait, afin d'être servi toi-même par ce qui a été fait pour toi. Voici en effet un ordre que nous ne connaissons pas, un ordre que nous ne recommandons pas. La soumission de la chair à toi est ta propre soumission à Dieu. Celui que nous recommandons, le voici. À Dieu, ta propre soumission, et à toi, la soumission de la chair. Que si tu méprises la première loi, à Dieu ta propre soumission, tu n'obtiendras jamais ce que vérifie la seconde, à toi la soumission de la chair. Toi qui n'obéis pas à Dieu, tu es torturé par l'esclave. Le bienheureux docteur des nations lui-même, sous le souffle de l'Esprit-Saint, atteste cet ordre par la divine sagesse. Après avoir rappelé les sages de l'Antiquité, qui, ayant connu avec certitude l'existence du Créateur de toutes choses, avait cependant refusé de l'adorer et de lui rendre un culte, il poursuit en ces termes. C'est pourquoi Dieu les a livrés au désir de leur cœur, à l'impureté, en sorte qu'ils déshonorent leur corps. Il dit encore, c'est pourquoi Dieu les a livrés aux passions honteuses, car Dieu résiste aux superbes et il donne aux humbles sa grâce, sans laquelle, comme l'enseigne le même docteur des nations, l'homme ne peut dompter la concupiscence rebelle. Et dès lors, puisque les mouvements impétueux de la concupiscence ne pourront jamais être réfrénés comme il le faut, si l'âme elle-même ne rend d'abord à son Créateur l'humble hommage de la piété et de la révérence, il est par-dessus tout nécessaire qu'une profonde et véritable piété pénètre tout entier ce qui nous s'unisse par le lien du mariage. Piété qui anime toute leur vie et qui remplisse leur esprit et leur volonté du plus profond respect envers la souveraine majesté de Dieu.

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le sujet de notre émission « Saints et témoins » de ce jour, Saint Paul, qui sera consacré à sa vie, à ses voyages, à sa mort.

La scène se passe à Jérusalem, 6 ou 7 ans après la mort et la résurrection de Jésus. Une foule hurlante, agitée, se comptait à une exécution au martyr par lapidation du diacre Étienne. Étienne a été chargé dans cette première communauté chrétienne de Jérusalem d'aider les apôtres dans leurs tâches et notamment de veiller à une équitable répartition des biens au profit des plus pauvres. Il a aussi, avec force et audace, appelé les Juifs à se convertir, proclamant que Jésus le crucifié est vivant. Le martyr vient de commencer. Un petit homme, laid, maigriot, d'une 20aine d'années s'approche. Il apprend qu'il s'agit d'un de ses disciples du Christ, pour lesquels lui, le pharisien savant, a tellement d'aversion. Aussi prend-il plaisir à ce spectacle de mise à mort. Mieux, il apporte son assistance au bourreau, en prenant leur tunique, afin qu'ils soient plus à l'aise pour frapper, pour jeter les pierres contre le condamné. Lui ne veut pas se souiller du sang d'Étienne, mais il partage les sentiments de la multitude excitée et déchaînée. Cet homme s'appelle Saul. Il est originaire de la ville de Tarse, en Cilicie, non loin de la Méditerranée, près des frontières de la Syrie. Cet homme poursuit de sa haine les Juifs qui ont adopté la doctrine de Jésus. Il va de maison en maison, faisant jeter en prison hommes et femmes. Il s'enquiert des régions où cette doctrine, appelée la voie, le chemin, greffée sur le judaïsme, comme un cancer, comme une nouvelle religion, se répand. Il apprend qu'à Damas, en Syrie, les adeptes de cette nouvelle doctrine deviennent nombreux. Alors Saul s'en va trouver le grand prêtre à Jérusalem et lui demande de lui remettre des lettres destinées aux synagogues de Damas afin d'amener enchaînés à Jérusalem les disciples de Jésus. Il obtient ce mandat de persécuteur et le voici en route vers Damas.

Lui-même racontera ce qui alors se produisit. Je me rendis à Damas pour persécuter les saints. Vers le milieu du jour, je vis en chemin resplendir autour de moi et de mes compagnons de route une lumière venant du ciel et dont l'éclat surpassait celui du soleil. Nous tombâmes à terre et j'entendis une voix qui disait en langue hébraïque « Saul, Saul, pourquoi me persécutes-tu ? Il te serait dur de régimber contre les aiguillons. » Je dis alors « Qui es-tu, Seigneur ?» Et la voix répondit « Je suis celui que tu persécutes, mais relève-toi, entre dans Damas, et quelqu'un te dira ce que tu dois faire. » Ses compagnons de route s'étaient arrêtés, muets de stupeur, car ils entendaient la voix, mais ils ne voyaient personne. Saul se releva de terre, et bien qu'il eût les yeux ouverts, il ne voyait rien. On le prit par la main, et on le conduisit à Damas, où pendant 3 jours, il resta sans voir. Il ne mangea ni ne but. Il y avait à Damas un disciple nommé Anani. Le Seigneur lui dit dans une apparition, « Anani ». Celui-ci dit, « Me voici, Seigneur ». Le Seigneur lui dit, « Pars, va dans la rue qu'on appelle la droite et demande dans la maison de Judas un nommé Saul de Tarse. Il est justement en prière et il a vu dans une apparition un homme nommé Anani entrer et lui imposer les mains afin qu'il recouvre la vue. » Anani répondit, « Seigneur, j'ai appris de bien des gens au sujet de cet homme tout le mal qu'il a fait à tes saints à Jérusalem, et il a ici pouvoir de la part des grands prêtres pour enchaîner tout ce qui invoque ton nom. » Mais le Seigneur lui dit, « Va, car cet homme m'est un instrument de choix pour porter mon nom devant païens, rois et fils d'Israël. Car je lui montrerai, moi, tout ce qu'il doit souffrir pour mon nom. » Anani s'en alla, entra dans la maison, et lui imposant les mains, il dit, « Saul, mon frère, c'est le Seigneur qui m'a envoyé. Jésus qui t'est apparu sur le chemin par où tu venais, afin que tu recouvres la vue, et que tu sois rempli d'Esprit Saint. » Aussitôt, il lui tomba des yeux comme des écailles, et il recouvra la vue. Il se leva et fut baptisé, et quand il eut pris de la nourriture, les forces lui revinrent.

Les fameux voyages de saint Paul sont précédés d'une longue préparation difficile à préciser dans le temps. Nous savons qu'il a séjourné à Damas, alors capitale de ce qu'on appelait sans doute de 36 à 39 l'Arabie. Il y a prêché ainsi que dans les villages qui parsemaient la contrée. Il s'y attira des inimitiés de la part des juifs lettrés qui ne lui pardonnaient pas sa conversion. Il savait que le gouverneur du roi faisait surveiller la porte de la ville pour l'arrêter. Il jugea sa vie en danger au point que ses amis, dans la même crainte, organisèrent sa fuite de Damas en le glissant de nuit dans un panier le long de la muraille de la cité. Il gagna Jérusalem, vit Pierre, mais ne put y demeurer longtemps car là aussi, il fut en butte aux persécutions des Juifs. Barnabé le prit sous sa protection et favorisa son départ pour Tarse. Dans sa ville natale, à cette époque très hellénisée et très florissante, Paul essaya la prédication. Mais le proverbe est éternel, nul n'est prophète en son pays. Cependant, de 39 à 42, il y séjourna assez longtemps, se mit au courant de la philosophie et de la littérature grecque. Ce fut encore Barnabé qui vint le rejoindre et tous deux gagnèrent Antioche de Syrie. Et c'est le premier voyage. Ils descendirent à Séleucie et font voile vers l'île de Chypre, où l'on adorait la déesse de l'amour, Aphrodite. Ils touchent Salamine, pleine encore des souvenirs de la victoire des Grecs sur les Perses, parcourent toute l'île et arrivent à Paphos. Rome commande dans l'île. Le proconsul Sergius Paulus, séduit par la nouvelle doctrine exposée par Saul, se convertit. Les deux hommes deviennent amis, si bien que le missionnaire, abandonnant son nom juif de Saul, prendra celui de son protecteur roumain Paulus. Il sera désormais Paul. Barnabé et Paul reprennent la mer à bord d'un Asie mineure au sud de l'actuelle Turquie. Attalia traverse la Cilicie et arrive à Antioche de Pisidie. Paul va d'abord à la synagogue. Il s'adresse toujours en premier aux Juifs qui ont le privilège d'avoir gardé durant de longs siècles le dépôt des promesses divines. Il s'annonce. « Moi, Paul, apôtre de Jésus-Christ, par appel de la volonté de Dieu. » Et il leur dit que le Messie est venu, que les Juifs l'ont tué, mais qu'il est ressuscité. Il proclame qu'au nom de ce Jésus, il prêche la rémission des péchés à quiconque se confie à lui. Il certifie que les païens sont eux aussi héritiers avec les Juifs, membres du même corps, et qu'en vertu de l'Évangile, il bénéficie de la même promesse de Jésus-Christ. Cette première réunion ne suscita aucune réaction hostile, mais une hésitation certaine. Une deuxième réunion eut lieu, qui attira un important rassemblement de convertis, succès évident qui provoqua alors une houle profonde dans la population juive qui, jalouse, furieuse, injuria Paul. Mais Paul est un lutteur. Il s'écria « C'est à vous d'abord que devait être annoncée la parole de Dieu, mais puisque vous la repoussez et que vous vous jugez vous-même indigne de la vie éternelle, nous nous tournons vers les païens, car ainsi nous leur donne le Seigneur. Je t'ai établi pour être la lumière des nations, pour porter le salut jusqu'aux extrémités de la terre. » Ces paroles valurent à Paul et à Barnabé l'expulsion de la ville. Sûr de leur divine mission, ils prirent leur bâton de pèlerin et après quelques jours de marche, en se fiant toujours à la Providence pour leur abri et leur subsistance, ils franchirent l'enceinte d'Iconium. Là encore, ils connaissent le succès parce que beaucoup de Juifs crurent. Mais des complots sont ourdis par les Juifs incrédules pour qu'ils soient mis à mort. Instruits de ces projets, ils secouent la poussière de leurs souliers et continuent leur route jusqu'à Lystre. Dans cette ville, le comique se mêla au tragique. Paul commença par un miracle. À un homme impotent, qui n'avait jamais marché depuis sa naissance, il dit « Lève-toi et marche ». Et l'homme, se dressant, marcha. À cette vue, les païens poussèrent des cris d'admiration et prirent les deux missionnaires pour des dieux descendus sur la terre. Comme ils disposaient à leur sacrifier un taureau, ainsi qu'il eût dû à une divinité, les apôtres se précipitèrent pour dissuader les auditeurs.
et c'est à grand-peine qu'ils dissipèrent cette illusion. Arrivèrent d'Antioche des Juifs qui captèrent la bonne foi du peuple. Le retournement habituel eut lieu, l'admiration se transforma en colère. Paul fut lapidé et jeté hors de la ville. Recueilli par les convertis, il put gagner avec Barnabé, gagner Derbé à l'intérieur des terres. Réconfort et joie compensèrent labeur et souffrance. Ils fondèrent une nouvelle chrétienté. Sur les chemins du retour, Paul revenant à Attalia, visitant et organisant en cours de route ses églises, sans nulle peur ni rancœur, il repasse à Lystre, Iconium, Antioche de Pisidie, et y installe des presbytres ou anciens qui fortifient la foi des néophytes. Arrivés à Antioche de Syrie, terme du premier voyage, Paul et Barnabé réunissent la communauté juive et rendent compte de leur mission. Un conflit éclate parmi les membres de l'Assemblée, car beaucoup de Juifs, prétendant qu'il n'y a pas de salut possible en dehors du respect total des prescriptions de la loi juive, circoncision, purification diverses. Mais aucun accord ne peut se réaliser. Alors les deux missionnaires sont mandés à Jérusalem, vers Pierre. On est alors sans doute en l'an 49. Parvenus en cette ville, ils furent reçus par l'Église, les apôtres et les anciens. Le débat fut soulevé sur la valeur de l'observance de la loi. Comme il traînait en longueur, Pierre se leva et dit « Et Dieu, qui connaît leur cœur, les cœurs des païens, a rendu ce témoignage en leur donnant le Saint-Esprit comme à nous. Il n'a fait aucune différence entre eux et nous, ayant purifié leur cœur par la foi. Maintenant donc, pourquoi tentez-vous Dieu en mettant sur le cou des disciples un joug que ni nos pères, ni nous n'avons pu porter. Mais c'est par la grâce du Seigneur Jésus que nous croyons être sauvés de la même manière qu'eux. » Le coup était rude, mais la question était jugée. Paul ouvrait grande la porte aux païens. Pierre déjà l'avait ouverte lors de sa visite chez les étrangers à Césarée, qui fit grand scandale. Il avait déclaré « Dieu m'a averti de ne tenir aucun homme comme souillé et impur. C'est pourquoi je n'ai pas eu d'objection à venir. » Et il avait ajouté « Dieu ne fait point exception de personne. En toute nation, celui qui le craint et qui pratique la justice lui est agréable. » La bataille était cependant loin d'être gagnée.

Paul va entreprendre son deuxième voyage en l'an 51. Ce voyage va durer environ 4 années. Paul désire revoir les églises qu'il a fondées, les païens qu'il a conquis et la foi. Il veut savoir si tous ses frères sont restés fidèles. Il part, mais avec Silas, traversant à nouveau l'Anatolie, la Cilicie. Il revoit Derbé, Lystre, Antioche, de Pisidie, s'engage dans un pays inconnu de lui, la Phrygie, au centre de l'actuelle Turquie, et arrive à Troas, où, selon Suétone, César aurait voulu transférer la capitale de l'Empire. Il est sur les bords de la mer Égée. Où doit-il porter la bonne nouvelle? Il prie le Seigneur de lui indiquer son chemin. Pendant la nuit, il eut une vision. Un Macédonien se présenta devant lui et lui fit cette prière. « Passe en Macédoine et viens à notre secours. » Prenant la mer à Troas, il fait voile pour l'Hélade, l'Europe, l'Occident. C'est le pays de la sagesse, de la philosophie. Et Paul ne s'anime pas. Il s'en réjouit, car il est un conquérant. La première cité rencontrée en Grèce est Philippe, qui se trouve être une colonie romaine. Paul prend contact avec la population et commence ses prédications. Mais il ne tarde pas à être arrêté et jeté en prison, ainsi que Silas, son compagnon. Ils sont accusés de troubler l'ordre romain. Dans leur géole, ils chantent. Comme leur internement menaçait de durer, Paul eut recours pour qu'il soit libéré à son argument suprême et infaillible, sa qualité de citoyen romain de par son père, qui avait acquis les droits de cité tarsiote et romain. Libéré, il gagne Thessalonique. Paul y fonde une église recrutée dans toutes les classes de la société et la juge bientôt capable de devenir un modèle pour tous ceux qui croient dans la Macédoine et l'Archaïe. Les Juifs sont nombreux et une synagogue existe. 3 sabbats successifs, Paul y vient et hardiment essaie de prouver à ses compatriotes que Jésus est bien le Messie attendu et annoncé par les prophètes. L'auditoire est attentif, plutôt intrigué par ce prédicateur étranger que convaincu. Il ne semble pas qu'un orage se produise. Or, il y avait dans la ville de nombreux Grecs craignant Dieu, voire même des femmes de qualité qui avaient attiré Paul et qui, se groupant autour de lui, hors de la synagogue, écoutaient avidement cet enseignement nouveau. À ce public se joignirent des païens. La jalousie et la colère se levèrent alors dans l'âme des Juifs qui excitèrent le peuple contre Paul et Barnabé. Les fidèles les firent partir de nuit pour Béré. La semence, cependant, avait été plantée. Paul ne put rester dans cette ville. Les Juifs de Thessalonique, y apprenant sa présence, vers agiter la foule contre lui, mais les frères le firent s'enfuir du côté de la mer.

Il arrive à Athènes, capitale du capaganisme savant. Les temples et les statues des dieux sont nombreux. Ici, le temple d'Héphaïstos, tout près de celui d'une Aphrodite sculptée par Phidias, là, le satyre de Praxitèle. Du côté de l'Acropole, les autels d'Esculape et de Thémis. Cependant, un jour, Paul voit une stèle portant cette inscription, au dieu inconnu. Il a un trait de lumière. Auparavant, déjà, il s'était aperçu que le paganisme, en ces modes épurés de croyance, était un mouvement vers l'inconnu qui demeurait, sans la révélation, difficile à connaître. Dès lors, il sentit mieux où pouvait aboutir avec la discipline chrétienne, l'effort désordonné de la philosophie grecque. La mission de l'Édale lui apparut, conduire les âmes à la recherche d'un dieu suprasensible. Athènes, il y prêcha dans l'espérance. Au début, il parla le jour du sabbat, à l'intérieur de la synagogue. Peu puissante, la colonie juive d'Athènes s'abstint de provoquer des émeutes, mais elle ne semble guère avoir compris sa parole. Alors il s'adresse directement aux païens. Il a trouvé la pierre d'attente, un terrain commun. La mythologie grecque est féconde en divinités. Mais cette profusion de dieux et de déesses ne satisfait pas l'âme grecque qui, cependant, a un besoin de divin. Dès lors, la convergence peut se faire de la parole de Dieu annoncée et de l'Esprit de Dieu qui prédispose l'intelligence à comprendre cette parole annoncée. La pluralité des divinités marque donc l'insatisfaction de l'âme des Grecs et il leur dit « Ce que vous adorez sans le connaître, moi, je vous l'annonce. » Il leur parle du Dieu qui a créé le monde et tout ce qui renferme. Et il leur parle d'un homme qui a ressuscité les morts. Son public était très mélangé, très divers, composé de gens simples comme de lettrés. Il prêcha partout dans la ville, sous les portiques, près des temples, et même sur l'agora, où Démosthène enflammait les Athéniens de son éloquence puissante pour les entraîner à défendre leur indépendance. Il disputa contre les philosophes, il exposait l'essentiel de l'Évangile, Jésus et la résurrection. Il y eut rupture entre Paul et les sages grecs. Ceux qui l'avaient suivi tant qu'il leur avait parlé leur langage, celui de la raison résonante, mais ils l'avaient quitté dès qu'il avait annoncé la rémission des péchés et proposé l'immortalité, voulant ainsi libérer la vérité que leur prudence voulait retenir captive. Ce qui leur enseignait, lui, Paul, cette nouveauté évangélique, ne continuait pas Platon, pas plus qu'Aristote, mais construisait sur le péché, en le remettant sur la mort, en la remplaçant par la revie. Paul, cependant, eut le temps de faire quelques disciples parmi les sages de la ville, et il rendit à Corinthe. Cypris, patronne de la Corinthe, avait une chapelle servie par 1000 prêtresses. Des pèlerins innombrables y gravissaient la montagne, et l'ont prêté aux servantes de volupté, prostituées sacrées, un pouvoir d'intercession. Mais ils jugeaient les démons de la chair moins redoutables que l'orgueil des faux sages. Recueillis par un juif expulsé de Rome, Aquila, marié à Priscille et fabricant de tentes, il commença ses prédications. La synagogue s'émut, lui reprochant de parler contre la loi. Les juifs suscitèrent des troubles dans la ville, neutralisés dans leur entreprise par le chef de la synagogue. Crispus, converti et baptisé par Paul lui-même. L'apôtre resta à Corinthe près de 2 ans, malgré l'obstruction de ses ennemis. Nulle part ailleurs, il n'obtint plus de succès. Sois sans crainte, lui avait dit le Seigneur, et ne te tais point, car je suis avec toi, et j'ai dans cette ville un peuple nombreux. Traîné cependant devant le tribunal, il entendit Gallion, le proconsul, dire aux Juifs « S'il s'agissait de quelque injustice ou de quelque grave méfait, je vous prêterai l'oreille comme de raison, ô Juifs. Mais il s'agit de discussions à propos de doctrines, de noms et de lois qui sont vôtres, voyez-vous-même. Je ne veux pas être juge de ces choses. » Et il les renvoya au tribunal. La deuxième mission est terminée. Paul rentre à Jérusalem.

Désireux de revoir ses anciennes églises et de fortifier ses disciples, Paul parcourut à nouveau la Galatie et la Phrygie et gagna Éphèse. Il y enseigna pendant 2 années. Juifs et Grecs entendirent ainsi la parole du Seigneur. Il fit même quelques miracles, à tel point qu'on appliquait sur les malades des objets, des linges, qui avaient touché son corps. La parole croissait, se fortifiait. Une émeute des orfèvres mit fin au séjour de Paul à Éphèse. Il partit pour la Macédoine. Puis, voulant passer les fêtes de Pentecôte à Jérusalem, il brûle les étapes. De Milet, il convoque les anciens d'Éphèse pour leur faire ses adieux et ses recommandations. Lorsque ceux-ci furent présents devant lui, il leur dit qu'il avait projeté d'aller à Jérusalem et qu'ignorant le sort qui pouvait lui être réservé, il irait cependant. Car, ajouta-t-il, je ne fais pour moi-même aucun cas de ma vie, pourvu que je termine ma course et que j'achève la mission qui m'a été confiée par le Seigneur Jésus et qui est de rendre témoignage à l'évangile de la grâce de Dieu. Ces adieux faits, Paul poursuit sa route et, malgré les craintes exprimées par ses disciples, gagne Jérusalem. Il fut mal accueilli dans cette ville. Les Juifs formulaient contre lui-même la même accusation de prêcher contre la loi. Ceux-ci, apprenant un jour que Paul était dans le temple, intervinrent et forcenés l'en chassèrent. La manifestation revêtant un caractère séditieux, l'autorité romaine intervint. Paul arrêté fut traduit devant le grand conseil. Dans la nuit, le Seigneur apparut à Paul. « Courage, lui dit-il, tu m'as rendu témoignage à Jérusalem. Ainsi faut-il que tu témoignes encore à Rome. » La foule des Juifs est de plus en plus ameutée contre lui et en veut à sa vie. Il est sauvé grâce à sa qualité de citoyen romain. L'incompétence locale est soulevée, il est transféré à Césarée. Cité au tribunal de cette ville, il se défend lui-même et on sursoit son jugement. Le gouverneur le laissa 2 années en captivité élargie, chacun des siens pouvant lui rendre visite. Paul est cité par le gouverneur devant le roi de Judée, Agrippa. À l'audience, Agrippa dit alors à Paul, « Vous avez la parole pour votre défense. » Celle-ci fut simple. Après avoir raconté sa vie, sa conversion, il proclama qu'après la vision céleste, il prêcha à Jérusalem dans toute la Judée, puis chez les païens, la repentance et la conversion à Dieu. Et il ajouta, « Je rends mon témoignage devant les petits comme devant les grands, sans rien dire d'autre que ce que les prophètes et Moïse ont prédit, à savoir que le Christ devait souffrir et que, premier ressuscité d'entre les morts, il devait annoncer la lumière au peuple juif et aux païens. » La doctrine était étrange. Aussi, Paul fut-il traité de fou. Le tribunal se leva et Agrippa dit, « Cet homme, à mon sens, n'a rien fait qui mérite la mort ou la prison. » On aurait pu le relâcher, mais il en a appelé à César. Le départ pour Rome fut alors décidé.

Cet arrêt comblait de joie Paul, qui depuis longtemps désirait voir Rome. Non pas tant pour visiter la ville, mais parce que son ardent apostolat le poussait vers les capitales, vers les grands centres au cœur du paganisme. Le voyage fut très mouvementé, car la tempête s'éleva plusieurs fois, secouant le navire et mettant en grand péril Paul et ses compagnons. Le calme ne quitta pas l'apôtre. Les autres passagers transis de peur tournaient leurs yeux suppliants vers ce curieux personnage qui, remplaçant le pilote effrayé, se pencha sur eux et leur dit « Cette nuit m'est apparu un ange de Dieu auquel j'appartiens et que je sers. Et il m'a dit « Sois sans crainte, Paul, il faut que tu comparaisses devant César et voici que Dieu t'accorde la vie de tous ceux qui naviguent avec toi. Courage donc, mes amis. J'ai confiance en Dieu qu'il en sera comme il l'a dit. » Paul prend l'initiative de cette dangereuse navigation. Il donne des ordres aux marins, aux soldats qui s'affolent. Ceux-ci veulent tuer les prisonniers. Paul s'y oppose. On est près de la côte. La tempête est à son paroxysme. Tout va être perdu, car le navire fait eau de toutes parts. Paul ordonne à ceux qui savent nager de gagner la rive à la nage. Quant aux autres, ils aborderont sur des planches ou sur des épaves. Tous partent vers sains et saufs à la terre ferme. Cette terre était l'île de Malte, où Paul resta quelques jours seulement. Mais il gardera le souvenir d'une généreuse hospitalité. Puis c'est Rome, où il est soumis au régime large de la prévention judiciaire. Il attend en effet à être jugé. Il en avait appelé à César. Il considère en son esprit l'ampleur de ses voyages et les résultats déjà acquis. C'est que, dit-il, le Christ ne m'a pas envoyé baptiser, mais bien prêcher l'Évangile. Il estime par ailleurs que sa mission en Orient paraît terminée. L'Évangile semble implanté à Antioche, à Corinthe, à Éphèse et dans les principales cités de la Galatie et de la Macédoine. La semence est jetée, d'autres pourront moissonner.

Nous voici en l'année 61. Paul a donc une cinquantaine d'années, il est à Rome, où il restera 2 années, dans un logement qu'il a loué et dont on garde le souvenir. À cet endroit se trouve l'église de Sainte-Marie. Tout incite à penser qu'il réalisa son projet de voyage en Espagne. Il semble donc qu'au retour d'Espagne, il visite encore les villes où il avait déjà prêché et fonde des églises, Éphèse puis la Macédoine. Là, il est arrêté et conduit à Rome. En l'an 68, Néron ordonne l'incendie de Rome. Il se déclare joyeux de la splendeur de l'incendie. Cependant, il rend les chrétiens responsables de ce forfait et la persécution est ouverte. Paul a l'impression que sa fin est prochaine. Il écrit à Timothée « Je t'en conjure devant Dieu et devant Jésus-Christ, prêche la parole, insiste à temps et à contre-temps, corrige, menace, exhorte, mais toujours avec patience et sans cesser d'instruire. Quant à moi, je sers de libation, je pressens mon martyre, j'ai combattu le bon combat, je suis au bout de ma course. » Conduit à une lieue de la porte d'Ostie, il fut flagellé et la tête tranchée. Cela se passait en l'an 68, à peu de temps et à peu de distance du martyre de Pierre. Les écrits de saint Paul sont constitués par 13 épîtres. Elles sont dictées, sauf les dernières lignes qu'il a écrites de sa main. Dans la première épître aux Corinthiens, nous lisons « Saluez-vous les uns les autres dans un saint baiser. Ce salut est de ma propre main, à moi, Paul. » Chaque épître comporte un salut final écrit par lui. Le ton en est varié, suivant qu'il félicite, condamne ou approuve. Le fond l'est également. Selon qu'il donne la solution à des problèmes immédiats, problèmes d'incidents locaux, ou qu'il traite de questions intéressant la vie commune ou la foi chrétienne. Les épîtres sont adressées sans exception à des personnes familiarisées avec les idées évangéliques. Elles ne sont nullement destinées à donner une instruction première ou complète à leurs lecteurs. La véritable instruction avait été donnée oralement. Paul s'adresse à des mandataires qui seront chargés de transmettre, par la lecture, sa pensée à des collectivités, à des églises qu'il a fondées, à des communautés qu'il a visitées et dont il a le souci. Il continue ainsi son apostolat de missionnaire ardent et toujours zélé pour ses convertis, complétant, enrichissant son enseignement.

Missionnaire dans ses voyages, missionnaire dans ses écrits, Paul l'est aussi dans sa vie. Il a une intense vie de prière au sein même de ses activités, quand il vient visiter ses églises. Il réunit ses fidèles et les invite à la prière. Prier par l'Esprit, en multipliant invocations et supplications. Passez-y vos veilles avec une entière persévérance en priant pour les chrétiens. Sans intermittence, il prie pour ses communautés, dont la persévérance dans la foi l'angoisse. Nous prions Dieu pour que vous fassiez le bien. Aux Éphésiens, il écrit « Je prie le Dieu de notre Seigneur Jésus-Christ, le Père de gloire, de vous donner un esprit de sagesse qui vous en révèle la connaissance. » Aux Colossiens, « Nous rendons grâce à Dieu, le Père de notre Seigneur Jésus-Christ, dans les prières continuelles que nous faisons pour vous. » Aux Thessaloniciens, « Nous ne cessons de rendre grâce à Dieu pour vous tous et de nous souvenir de vous dans nos prières. » Vie de prière, mais sa vie a été aussi une vie de travail. Il a dit aux anciennes d'Éphèse, « Je n'ai désiré ni l'argent ni l'or, ni le vêtement de personne. Vous savez vous-même que ses mains ont pourvu à mes besoins et à ceux des personnes qui étaient avec moi. Sans doute le Seigneur a ordonné que ceux qui annoncent l'Évangile vivent de l'Évangile. Mais Paul n'use pas de ses droits, car il veut rester libre à l'égard de tous. Arrivé à Corinthe, il s'installe chez Aquila pour y exercer son métier de faiseur de tente. « Libre donc, dit-il, je me suis fait le serviteur de tous afin d'en gagner un plus grand nombre. S'il reçoit des secours de ses chers Philippiens, c'est pour subvenir aux besoins de son apostolat, car, écrit-il, je sais vivre dans le dénuement, je sais vivre aussi dans l'abondance, je suis fait à tout, à la satiété, à la faim, à l'abondance et à la disette. » C'est dans cette vie de travail quotidien que Paul, toujours soucieux des communautés et des églises qu'il a fondées, écrit pour développer, répéter ou compléter un enseignement oral fondamental. Lors de ses voyages, il a donné à la cité où il s'est arrêté l'essentiel de la doctrine. Il a établi une communauté à laquelle il a donné un chef qui est son mandataire. Ses lettres, Paul les dictait lorsqu'il en avait le temps, lorsque son travail d'évangéliste ou de tisserand lui en donnait le loisir. À cette époque, une lettre étant écrite sur un papyrus exigeait une opération pénible pour le scribe et un travail de plusieurs jours.

Sa vie de prière et de travail a été aussi une vie de souffrance, car il sait que ses souffrances achèvent ce qui manque encore à la passion du Christ pour son corps, l'Église. En Jésus-Christ, il en est fier. Chargé de chaînes, il se redresse et se nomme « Moi, Paul, le prisonnier du Christ Jésus pour vous, les gentils ». On peut imaginer sa grande douleur en songeant à ses voyages apostoliques à pied, dans des régions peu explorées, au milieu des populations prévenues ou hostiles ouvertement. Aucune escorte ne l'accompagne, ni ne le protège. Il eut à supporter des fatigues surhumaines, la faim, la soif, le froid, le dénuement. Lapidé à Lystre, emprisonné et flagellé à Philippe, ou spié à Éphèse, il s'enfuit précipitamment de Jérusalem, d'Antioche, de Pisidie, de Bérée, de Corinthe. Il a reçu des coups de lanière infligés par les Juifs. Un jour, voulant confondre ses calomniateurs, il révèle ses douleurs. « Souvent, j'ai été à la mort des Juifs. 5 fois, j'ai reçu les 40 coups de lanière, moins un. 3 fois, j'ai été battu de verge. 1 fois lapidé. 3 fois, j'ai fait naufrage. J'ai passé un jour et une nuit en plein abîme. Et mes voyages multiples, péril des fleuves, péril des brigands, péril des gens de ma race, péril venant des gentils, péril dans les villes, péril dans le désert, péril sur mer, péril au milieu des faux frères, dans la peine, la lassitude, dans l'éveil souvent, dans la faim et la soif, dans le froid et la nudité. » Il ajoute, « S'il faut se vanter, c'est de ma faiblesse que je me vanterai, pour que je ne m'orgueillisse pas. Il m'a été mis une écharde dans la chair, un ange de Satan, chargé de me souffleter. Par 3 fois, j'ai prié le Seigneur pour qu'il s'éloigne de moi. Mais le Seigneur m'a déclaré, « Ma grâce te suffit, car ma puissance se déploie dans la faiblesse. Oui, je me complais de mes faiblesses et de mes outrages, les détresses, les persécutions, les angoisses endurées pour le Christ. Car lorsque je suis faible, c'est alors que je suis fort. » La dernière épître de Paul, écrite peu avant sa mort, est la deuxième épître à Timothée, qui se termine par ces paroles suprêmes. « Le Seigneur m'a rempli de force, afin que par moi le message fût proclamé et qu'il parvint aux oreilles de tous les païens. Et j'ai été délivré de la gueule du lion. Le Seigneur me sauvera en me prenant dans son royaume céleste. À lui la gloire dans tous les textes. Amen. »

Ainsi parle le Seigneur Dieu. Viens des quatre vents, esprit, souffle sur ces morts et qu'ils vivent. Ézéchiel 37, 9.

vaut prier avec vérité et faire l'aumône avec justice qu'être riche avec injustice. Tobie 12, 8.

sais très volontiers que je mettrai plutôt ma fierté dans mes faiblesses, afin que la puissance du Christ fasse en moi sa demeure. 2 Corinthiens 12, 9.

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Le mauvais riche et le pauvre Lazare. Il y avait un homme riche qui se revêtait de pourpre et de lin fin et qui faisait chaque jour brillante chair. Et un pauvre nommé Lazare gisait près de son portail tout couvert d'ulcères. Il aurait bien voulu se rassasier de ce qui tombait de la table du riche. Bien plus, les chiens eux-mêmes venaient lécher ses ulcères. Or, il advint que le pauvre mourut et fut emporté par les anges dans le sein d'Abraham. Le riche aussi mourut et on l'ensevelit. Dans l'Hadès, en proie à des tortures, il lève les yeux et voit de loin Abraham et Lazare en son sein. Alors il s'écria, « Père Abraham, aie pitié de moi et envoie Lazare tremper dans l'eau le bout de son doigt, pour me rafraîchir la langue, car je suis tourmenté dans cette flamme. » Mais Abraham dit, « Mon enfant, souviens-toi que tu as reçu tes biens pendant ta vie, et Lazare pareillement t'aime ses maux. Maintenant, ici, il est consolé, et toi, tu es tourmenté. Ce n'est pas tout. Entre nous et vous, un grand abîme a été fixé, afin que ceux qui voudraient passer d'ici chez vous ne le puissent, et qu'on ne traverse pas non plus de là-bas chez nous. » Il dit alors, « Je te prie donc, Père, d'envoyer Lazare dans la maison de mon Père, car j'ai 5 frères, qu'il leur porte son témoignage, de peur qu'ils ne viennent eux aussi dans ce lieu de la torture. » Et Abraham de dire, « Ils ont Moïse et les prophètes, qu'ils les écoutent. » « Non, Père Abraham, dit-il, mais si quelqu'un de chez les morts va les trouver, ils se repentiront. » Mais il lui dit, « Du moment qu'ils n'écoutent pas Moïse et les prophètes, même si quelqu'un ressuscite d'entre les morts, ils ne seront pas convaincus. »

0: Chapitre 17. Le scandale. Puis il dit à ses disciples :
1: Il est impossible que les scandales n'arrivent pas, mais malheur à celui par qui ils arrivent. Mieux vaudrait pour lui se voir passer autour du cou une pierre à moudre et être jeté à la mer que de scandaliser un seul de ses petits. Prenez garde à vous. Si ton frère vient à pécher, réprimande-le, et s'il se repent, remets-lui. Et si sept fois le jour il pèche contre toi, et que sept fois il revienne à toi en disant « Je me repens », tu lui remettras.

0: puissance de la foi. Les apôtres dirent au Seigneur :
1: augmente en nous la foi.
0: Le Seigneur dit :
2: si vous aviez de la foi comme un grain de sénévé, vous auriez dit au mûrier que voilà, déracine-toi et va te planter dans la mer, et il vous aurait obéi.

Servir avec humilité. Qui d'entre vous, s'il a un serviteur qui laboure ou garde les bêtes, lui dira à son retour des champs, « Vite, viens te mettre à table. » Ne lui dira-t-il pas au contraire, « Prépare-moi de quoi dîner, ceins-toi pour me servir, jusqu'à ce que j'aie mangé et bu, après quoi tu mangeras et boiras à ton tour ?» S'est-il gré à ce serviteur d'avoir fait ce qui lui a été prescrit ? Ainsi de vous, lorsque vous aurez fait tout ce qui vous a été prescrit, dites, nous sommes des serviteurs inutiles, nous avons fait ce que nous devions faire.

0: les 10 lépreux. Et il advint, comme il faisait route vers Jérusalem, qu'il passa aux confins de la Samarie et de la Galilée. À son entrée dans un village, 10 lépreux vinrent à sa rencontre et s'arrêtèrent à distance. Ils élevèrent la voix et dirent
1: « Jésus, Maître, aie pitié de nous !»
0: À cette vue, il leur dit
2: « Allez vous montrer aux prêtres !»
0: Et il advint, comme ils y allaient, qu'ils furent purifiés. L'un d'entre eux, voyant qu'il avait été purifié, revint sur ses pas en glorifiant Dieu à haute voix et tomba sur la face aux pieds de Jésus en le remerciant. C'était un Samaritain. Prenant la parole, Jésus dit
2: « Est-ce que les 10 n'ont pas été purifiés ? Les 9 autres, où sont-ils ? Il ne s'est trouvé pour revenir rendre gloire à Dieu que cet étranger ?»
0: Et il lui dit
2: « Relève-toi, va, ta foi t'a sauvé. »

0: La venue du royaume de Dieu. Les pharisiens lui ayant demandé quand viendrait le royaume de Dieu, il leur répondit :
1: La venue du royaume de Dieu ne se laisse pas observer. Et l'on ne dira pas : Voici, il est ici, ou bien il est là, car voici que le royaume de Dieu est au milieu de vous.
0: Il dit encore aux disciples :
1: Viendront des jours où vous désirerez voir un seul des jours du Fils de l'homme, et vous ne le verrez pas. On vous dira : Le voilà, le voici. N'y allez pas, n'y courez pas. Comme l'éclair, en effet, jaillissant d'un point du ciel, resplendit jusqu'à l'autre, ainsi en sera-t-il du Fils de l'homme lors de son jour. Mais il faut d'abord qu'il souffre beaucoup et qu'il soit rejeté par cette génération. Et comme il advint au jour de Noé, ainsi en sera-t-il encore au jour du Fils de l'homme. On mangeait, on buvait, on prenait femme ou mari, jusqu'au jour où Noé entra dans l'arche et vint le déluge qui les fit tous périr. De même, comme il advint au jour de Lot, on mangeait, on buvait, on achetait, on vendait, on plantait, on bâtissait. Mais le jour où Lot sortit de Sodome, Dieu fit pleuvoir du ciel du feu et du soufre, et il les fit tous périr. De même en sera-t-il le jour où le Fils de l'homme doit se révéler. En ce jour-là, que celui qui sera sur la terrasse et aura ses affaires dans la maison ne descende pas les prendre, et pareillement, que celui qui sera au champ ne retourne pas en arrière. Rappelez-vous la femme de Lot, qui cherchera à épargner sa vie, la perdra, et qui la perdra, la sauvegardera. Je vous le dis, en cette nuit-là, deux seront sur un même lit, l'un sera pris et l'autre laissé. Deux femmes seront à moudre ensemble, l'une sera prise et l'autre laissée.
0: Prenant alors la parole, ils lui disent :
2: Où, Seigneur ?
0: Il leur dit :
1: Où sera le corps, là aussi les vautours se rassembleront.

0: Chapitre 18. Le juge inique et la veuve importune. Et il leur disait une parabole sur ce qu'il leur fallait prier sans cesse et ne pas se décourager.
1: Il y avait dans une ville un juge qui ne craignait pas Dieu et n'avait de considération pour personne. Il y avait aussi dans cette ville une veuve qui venait le trouver en disant « Rends-moi justice contre mon adversaire ». Il s'y refusa longtemps. Après quoi il se dit « J'ai beau ne pas craindre Dieu et n'avoir de considération pour personne, néanmoins, comme cette veuve m'importune, je vais lui rendre justice, pour qu'elle ne vienne pas sans fin me rompre la tête. »
0: Et le Seigneur dit
1: « Écoutez ce que dit ce juge inique. Et Dieu ne ferait pas justice à ses élus qui crient vers lui jour et nuit, tandis qu'ils patientent à leur sujet. Je vous dis qu'il leur fera prompte justice. Mais le Fils de l'homme, quand il viendra, trouvera-t-il la foi sur la terre ? »

0: pharisien et le publicain. Il dit encore, à l'adresse de certains qui se flattaient d'être des justes et n'avaient que mépris pour les autres, la parabole que voici.
1: Deux hommes montèrent au temple pour prier. L'un était pharisien et l'autre publicain. Le pharisien, debout, priait ainsi en lui-même. « Mon Dieu, je te rends grâce de ce que je ne suis pas comme le reste des hommes, qui sont rapaces, injustes, adultères, ou bien encore comme ce publicain. Je jeûne deux fois la semaine, je donne la dîme de tout ce que j'acquiers. » Le publicain, se tenant à distance, n'osait même pas lever les yeux au ciel, mais il se frappait la poitrine en disant « Mon Dieu, aie pitié du pécheur que je suis. » Je vous le dis, ce dernier descendit chez lui justifié, l'autre non. Car tout homme qui s'élève sera abaissé, mais celui qui s'abaisse sera élevé. »

0: Le riche notable. Un notable l'interrogea en disant :
1: Bon maître, que me faut-il faire pour avoir en héritage la vie éternelle ?
0: Jésus lui dit :
2: Pourquoi m'appelles-tu bon ? Nul n'est bon que Dieu seul. Tu connais les commandements : ne commets pas d'adultère, ne tue pas, ne vole pas, ne porte pas de faux témoignages, honore ton père et ta mère.
1: Tout cela, je l'ai observé dès ma jeunesse.
0: Entendant cela, Jésus lui dit :
2: Une chose encore te fait défaut. Tout ce que tu as, vends-le et distribue-le aux pauvres, et tu auras un trésor dans les cieux. Puis viens et suis-moi.
0: Mais lui, entendant cela, devint tout triste, car il était fort riche. En le voyant, Jésus dit :
2: Comme il est difficile à ceux qui ont des richesses de pénétrer dans le royaume de Dieu. Oui, il est plus facile à un chameau de passer par un trou d'aiguille qu'à un riche d'entrer dans le royaume de Dieu.
0: Ceux qui entendaient dirent :
1: Et qui peut être sauvé ?
0: Il dit :
2: Ce qui est impossible pour les hommes est possible pour Dieu.

0: Récompense promise au détachement. Pierre dit alors,
1: « Voici que nous, laissant nos biens, nous t'avons suivi. »
0: Il leur dit,
2: « En vérité, je vous le dis, nul n'aura laissé maison, femme, frère, parents ou enfants à cause du royaume de Dieu, qui ne reçoivent bien davantage en ce temps-ci et dans le monde à venir la vie éternelle. »

0: Troisième annonce de la Passion. Prenant avec lui les 12, il leur dit :
1: Voici que nous montons à Jérusalem et que s'accomplira tout ce qui a été écrit par les prophètes pour le Fils de l'homme. Il sera en effet livré aux païens, bafoué, outragé, couvert de crachats. Après l'avoir flagellé, ils le tueront, et le troisième jour, il ressuscitera.
0: Mais eux ne saisirent rien de tout cela. Cette parole leur demeurait cachée, et ils ne comprenaient pas ce qu'ils disaient.

0: L'aveugle de l'entrée de Jéricho. Or il advint, comme il approchait de Jéricho, qu'un aveugle était assis au bord du chemin et mendiait. Entendant une foule marcher, il s'enquérait de ce que cela pouvait être. On lui annonça que c'était Jésus, le Nazoréen, qui passait. Alors il s'écria :
1: « Jésus, fils de David, aie pitié de moi !»
0: Ceux qui marchaient en tête le rabrouaient pour le faire taire, mais lui cria de plus belle :
1: « Fils de David, aie pitié de moi !»
0: Jésus s'arrêta et ordonna de le lui amener. Quand il fut prêt, il lui demanda :
2: « Que veux-tu que je fasse pour toi ?»«
1: Seigneur, dit-il, que je recouvre la vue. »
0: Jésus lui dit :
2: « Recouvre la vue. Ta foi t'a sauvé. »
0: Et à l'instant même, il recouvra la vue, et il le suivait en glorifiant Dieu. Et tout le peuple, voyant cela, célébra les louanges de Dieu.

0: Chapitre 19. Zachée. Entré dans Jéricho, il traversait la ville. Et voici un homme appelé du nom de Zachée. C'était un chef de publicains et qui était riche. Et il cherchait à voir qui était Jésus, mais il ne le pouvait à cause de la foule, car il était petit de taille. Il courut donc en avant et monta sur un sycomore pour voir Jésus qui devait passer par là. Arrivé à cet endroit, Jésus leva les yeux et lui dit
1: « Zachée, descends vite, car il me faut aujourd'hui demeurer chez toi. »
0: Et vite, il descendit et le reçut avec joie. Ce que voyant, tous murmuraient et disaient
2: « Il est allé loger chez un homme pécheur. »
0: Mais Zachée, debout, dit au Seigneur
2: « Voici, Seigneur, je vais donner la moitié de mes biens aux pauvres. » Et si j'ai extorqué quelque chose à quelqu'un, je lui rends le quadruple.
0: Et Jésus lui dit,
1: « Aujourd'hui, le salut est arrivé pour cette maison, parce que lui aussi est un fils d'Abraham, car le Fils de l'homme est venu chercher et sauver ce qui était perdu. »

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1: Chers amis auditeurs, on continue à se laisser instruire par Mgr Schneider dans son excellent Credo, compendium de la foi catholique, un grand document qui va devenir certainement un grand classique. Le compendium, c'est un résumé assez complet finalement de la doctrine catholique, ce qu'il faut croire, comment vivre et comment prier, ainsi que le Christ l'a enseigné, ce qu'avait déjà fait le catéchisme de l'Église. On en est arrivé aux dévotions en général. Alors, qu'entend-on par dévotion? Les pratiques religieuses approuvées par la coutume et la pratique de l'Église dans le but de nourrir la foi et de grandir en sainteté. Souvent appelées piété populaire, elles ne sont pas obligatoires, mais l'Église attache souvent des indulgences à leurs pratiques extérieures. Alors, quelle sorte de pratiques de dévotion extérieure existent dans l'Église? Eh bien, elles sont très nombreuses et comprennent le port d'un emblème extérieur, une croix, l'adhésion à une association particulière, des régimes particuliers de prière, d'observance, des pèlerinages et d'autres bonnes œuvres, etc. Alors, quelle est la pratique? Qu'est-ce que la pratique du pèlerinage qu'on connaît bien? Eh bien, il s'agit d'un voyage fait par esprit de sacrifice et de piété vers des lieux saints en l'honneur de Dieu ou des saints, généralement pour demander ou remercier Dieu d'une faveur spéciale. Alors, on doit faire un pèlerinage. Ce ne sont pas des vacances mondaines. Ils doivent se distinguer par un esprit de prière, de pénitence et par des œuvres de piété. Alors, à quel signe finalement particulier on reconnaît la véritable dévotion? Eh bien, à l'accomplissement attentif et parfait des devoirs de notre état de vie, fortifié par la vertu et animé par une charité divine débordante. Alors, en quoi ces associations, des associations, sont-elles une expression de dévotion? Eh bien, toute association volontaire de fidèles, comme les tiers-ordres, les sodalités, les confréries, les sociétés partagent un but commun de croissance dans la piété ou la charité chrétienne. De telles associations atteignent souvent plus efficacement ce but lorsqu'elles sont établies et dirigées par l'autorité de l'Église. Alors un tiers-ordre, il en existe un certain nombre, tiers-ordre dominicain, aussi les bénédictins, c'est une association stable de fidèles qui suivent une forme modifiée de la règle d'un ordre religieux particulier, afin que davantage d'individus puissent participer aux biens spirituels et aux œuvres de cet ordre. On peut aussi citer pour la Fraternité Saint-Pierre, la Confraternité Saint-Pierre, qui regroupe des laïcs sans aucune obligation. Alors, comment diviser les principales dévotions recommandées? Eh bien, elles peuvent se diviser en trois classes, selon qu'elles se rapportent à notre Seigneur Jésus-Christ, à la Sainte Vierge ou aux saints. Alors maintenant, les dévotions au Christ Seigneur, eh bien, quelles sont les principales dévotions à notre Seigneur? Eh bien, au cours des siècles, sont demeurées principalement celles dédiées, premièrement, à la Passion, deuxièmement, à la Sainte Enfance, troisièmement, le Saint-Sacrement, quatrièmement, le Sacré-Cœur, cinquièmement, la Sainte Face, et sixièmement, le Saint-Nom de Jésus. Alors, qu'est-ce que la dévotion à la Passion sacrée? Il s'agit d'une dévotion chrétienne, universelle, aux souffrances de notre Seigneur, comme chaque vendredi de l'année est consacré à honorer la douloureuse passion de notre Seigneur. Sa pratique peut comprendre le chemin de croix, la vénération d'images du crucifié et des saints plaies. Alors, la Sainte Enfance, maintenant, c'est la dévotion au Christ enfant, comme l'enfant de Prague, destiné à accroître notre amour pour Jésus en contemplant les charmes divins de son enfance. Sa pratique peut comprendre l'installation d'une crèche, la prière des litanies du Saint-Enfant Jésus, le pèlerinage à Bethléem, à l'Enfant Jésus de Prague ou d'autres sanctuaires en l'honneur de l'Enfant Jésus. On peut avoir aussi un voyage en France à Beaune pour le Saint-Enfant Jésus dans une église de Beaune en Bourgogne. Alors, qu'est-ce que la dévotion au Saint-Sacrement? Eh bien, c'est la dévotion à Jésus-Christ vraiment présent dans la Sainte Eucharistie. Sa pratique peut comprendre la communion fréquente, la prière devant le tabernacle, le salut du Saint-Sacrement, les heures saintes, l'adoration de nuit, les communions de réparation et les processions eucharistiques, comme on le voit pour la fête Dieu, et qui retrouvent une certaine efficacité et aussi une certaine fréquence maintenant en France. Alors la dévotion au Sacré-Cœur, elle est née à Paray-le Monial. Il s'agit de la dévotion à la personne et à la charité surabondante de notre Seigneur Jésus-Christ, symbolisée par son cœur dévoilé. Sa pratique peut comprendre des prières de consécration, la pratique des premiers vendredis du mois, l'intronisation domestique, des chapelets et des heures saintes de réparation. Maintenant, la dévotion à la sainte face de notre Seigneur. Eh bien, la dévotion au visage du Christ, défiguré durant sa passion, est vénérée dans les reliques sacrées comme le Saint-Suaire de Turin, le voile de Véronique, le voile de Manopello. Elle est particulièrement pratiquée lors de la fête de la sainte face de Jésus le mardi précédent, le mercredi des cendres. Maintenant, une autre dévotion, c'est la dévotion au Saint-Nom de Jésus. Une dévotion au nom de Jésus parce que le nom de Dieu mérite une grande révérence. Et on cite l'Épître aux Philippiens, « Qu'au nom de Jésus, tout genou fléchisse dans les cieux, sur la terre et dans les enfers. C'est un nom que les mauvais esprits craignent et qui, lorsqu'il est invoqué, peut chasser les démons. » Cette dévotion cherche également à faire réparation pour l'emploi irrévérencieux du nom de Dieu et se pratique en particulier dans les litanies du Saint-Nom de Jésus et lors de la fête du Très-Saint-Nom de Jésus, traditionnellement célébrée le 2 janvier au début de l'année.

Alors maintenant, avec Mgr Schneider, les dévotions à Marie. Alors, quelle est la nature de toute dévotion mariale? Eh bien, elle consiste à montrer à la Vierge Marie notre respect, notre confiance, notre obéissance et notre amour. Après la dévotion à notre Seigneur, il n'y a aucune dévotion plus sainte, plus consolante et plus efficace que la dévotion à sa Sainte Mère. Alors, pourquoi cette dévotion est-elle si utile pour grandir dans la sanctification? Eh bien, parce que cette dévotion fut donnée à l'Église par notre Seigneur, qui, du haut de la croix, a confié la bienheureuse Vierge Marie à chaque chrétien en la personne de Saint Jean. Voilà votre mère, c'est dans Saint Jean, chapitre 19, verset 27, et c'est très connu. Alors, comment, par exemple, pratiquer la dévotion mariale? Eh bien, nous pouvons, premièrement, célébrer ces fêtes avec une attention particulière. Deuxièmement, l'honorer surtout le samedi et tout au long des mois de mai et d'octobre. Troisièmement, pratiquer la dévotion des premiers samedis du mois en l'honneur de son cœur immaculé. Quatrièmement, réciter des prières en son honneur, surtout le rosaire et l'angélus. Cinquièmement, porter le scapulaire de Notre-Dame du Mont-Carmel et la médaille miraculeuse de la rue du Bac de Paris. Sixièmement, visiter et prier dans ses sanctuaires, les diocèses sont nombreux en France. Septièmement, entrer dans une association constituée en son honneur. Deuxièmement, nous consacrer à elle spécialement en suivant la méthode de Saint-Louis-Marie Grignon de Montfort, par exemple en s'affiliant à l'archiconfrérie de Notre-Dame-des-Victoires à Paris. Et neuvièmement, inspirer aux autres une dévotion envers elle. Ajoutons que le Saint-Curé d'Ars était donc affilié à cette archiconfrérie de Notre-Dame-des-Victoires de Paris. Et nous avons, ceux qui en font partie, donc un numéro. Alors qu'est-ce que le Saint-Rosaire? Eh bien, on va pas dire ce que c'est ici sur ces ondes de Radio Espérance. Eh bien, le terme rosaire peut signifier soit une séquence de prière, soit la chaîne de perles bénies utilisée pour cette prière. La forme classique se compose de quatre séries de cinq mystères, dont chacun est médité en récitant un pater, dix ave, un gloria patri, à quoi s'ajoute habituellement la prière de Fatima. Ô mon Jésus, pardonnez-nous nos péchés, préservez-nous du feu de l'enfer et conduisez au ciel toutes les âmes, surtout celles qui ont plus besoin de votre sainte miséricorde. Alors, qui a établi le Saint-Rosaire? Eh bien, la pieuse coutume d'utiliser des perles pour répéter l'Ave Maria date du Moyen-Âge et reflète la récitation des 150 psaumes. La tradition raconte que sa forme moderne fut donnée par Notre-Dame à Saint Dominique, qui est décédé en 1221, donc un saint du XIIe et XIIIe siècle, afin de répandre la foi et de combattre l'hérésie albigeoise. Alors, on connaît les mystères traditionnels du Saint-Rosaire, ils sont au nombre de 20. Il y en a 5 qui ont été rajoutés par le Saint-Pape Jean-Paul II. Le chapelet quotidien est la forme la plus recommandée de dévotion mariale? Eh bien oui. Au cours des siècles, le chapelet quotidien fut recommandé à maintes reprises par les saints et les saints pontifes et de nombreuses indulgences y furent attachées par l'Église. Et il y a encore aujourd'hui des familles chrétiennes qui le disent le soir. La bienheureuse Vierge Marie a-t-elle aussi recommandé d'urgence le rosaire? Eh bien oui. Dans son apparition célèbre et reconnue à Fatima, au Portugal, Notre-Dame elle-même a encouragé la prière du Saint-Rosaire et dans sa dernière apparition, du 13 octobre 1917, a déclaré « Je suis la reine du Rosaire ». Et cette fête donc de Notre-Dame des Victoires du Saint-Rosaire est fêtée dans l'Église le 7 octobre. Alors, quelle importance doit-on accorder à la prière du Saint-Rosaire? Eh bien, Sœur Lucie de Fatima rapporte que la Très Sainte Vierge, en ces derniers temps que nous vivons, a donné une efficacité nouvelle à la récitation du rosaire. Elle lui a donné une telle efficacité qu'il n'y a aucun problème, si difficulté soit-il, temporel et surtout spirituel, se rapportant à la vie personnelle de chacun de nous, de nos familles, des familles du monde ou des communautés religieuses, ou même à la vie des peuples et des nations, qui ne puisse être résolu par le Saint-Rosaire. Il n'y a aucun problème, dis-je, si difficile soit-il, que nous ne puissions résoudre par la prière du Saint-Rosaire. Et chacun peut en avoir fait donc l'expérience. Avec le Saint-Rosaire, nous nous sauverons, nous nous sanctifierons, nous
consoleront notre Seigneur et obtiendront le salut de beaucoup d'âmes. Et c'est donc le frère Michel de la Sainte Trinité, Toute la vérité sur Fatima, le troisième secret, tome 3, donc paru chez Sainte-Paresse-les-Vaudes, Renaissance catholique, en 1985.

Alors, d'autres dévotions, eh bien, quels saints devrions-nous spécialement honorer ? Notre-Dame, Saint-Joseph, les apôtres Pierre et Paul, nos anges gardiens, nos saints patrons, les saints patrons de nos diocèses, comme ici à Lyon avec Saint-Irénée. Pourquoi devons-nous honorer Saint-Joseph d'une vénération toute particulière ? Eh bien, pour les mêmes raisons que ces fêtes sont célébrées, d'autant plus qu'il n'est pas douteux qu'il n'est approché plus que personne de la dignité suréminente en raison de laquelle la Mère de Dieu surpasse de si haut toutes les natures créées. Dieu lui donna non seulement d'être le compagnon de sa vie, le témoin de sa virginité, le gardien de son honneur, mais encore en vertu même du pacte conjugal, d'avoir part à sa sublime dignité, comme l'avait affirmé le pape Léon XIII dans l'encyclice Quamquam Pluries du 15 août 1882. Alors comment pouvons-nous honorer nos saints patrons ? Eh bien, en célébrant leur fête avec une dévotion supplémentaire et en commémorant le jour de notre baptême, de notre confirmation ou de notre profession de foi religieuse, de nouveaux religieux où nous les avons pris comme patrons. Alors pourquoi importe-t-il de favoriser la dévotion aux âmes du purgatoire, une chose qui est assez peu connue, peu comprise ? Eh bien parce que cette dévotion est très agréable à Dieu, utile à nous-mêmes et à notre prochain, elle comprend toutes les œuvres de miséricorde et assure toutes sortes de bénédictions. Alors maintenant, qu'est-ce que c'est que la vraie dévotion finalement ? Eh bien, la dévotion est la douceur des douceurs et la reine des vertus, car c'est la perfection de la charité. Si la charité est un lait, la dévotion en est la crème. Si elle est une plante, la dévotion en est la fleur. Si elle est une pierre précieuse, la dévotion en est l'éclat. Si elle est un baume précieux, la dévotion en est l'odeur, et l'odeur de suavité qui conforte les hommes et réjouit les anges. C'est ce qu'écrivait le grand saint François de Sales dans son introduction à la vie dévote, la première partie. Un ouvrage du début du XVIIe siècle très connu qui a eu son heure de gloire. Alors quel est le but de toute dévotion et même de toute la vie chrétienne ? Eh bien, d'obtenir beaucoup de grâce par la miséricorde de Dieu et par l'intercession de ses saints et de nous former à la perfection spirituelle, afin que nous puissions mieux connaître, aimer et servir Dieu dans cette vie, afin d'en être heureux avec lui pour toujours dans l'autre. Et comme craint Dieu et observe ses commandements, car c'est là le tout de l'homme, comme l'écrivait le Cohélète au chapitre 12, verset 13.

0: Nous allons maintenant aborder les grands symboles de la foi, avec notamment le symbole de Nicée-Constantinople, le saint Paul des apôtres, qu'on récite les dimanches, le symbole de saint Athanase, la profession de foi tridentine, le credo du peuple de Dieu du pape Paul VI en 1968, au mois de mai. Alors, le symbole de saint Athanase est assez peu connu. Voilà ce qu'il écrit, il faut bien le lire car c'est riche d'enseignements. Quiconque, et le premier terme c'est quiconque, veut être sauvé, doit avant tout tenir la foi catholique et celui qui ne l'aura pas gardée entière et sans atteinte périra certainement pour l'éternité. Or la foi catholique consiste à révérer un seul Dieu dans la Trinité et la Trinité dans l'unité sans confondre les personnes ni diviser la substance. Car autre est la personne du Père, autre celle du Fils, autre celle du Saint-Esprit. Mais le Père, le Fils et le Saint-Esprit ont une même divinité, une gloire égale, une même éternelle majesté. Comme est le Père, tel est le Fils, tel est le Saint-Esprit. Le Père est incréé, le Fils est incréé, le Saint-Esprit est incréé. Le Père est infini, le Fils est infini, le Saint-Esprit est infini. Le Père est éternel, le Fils est éternel, le Saint-Esprit est éternel. Cependant, ils ne sont pas trois éternels, mais un seul éternel. Ils ne sont pas non plus trois incréés, ni trois infinis, mais un seul incréé et un seul infini. De même, le Père est tout-puissant, le Fils est tout-puissant, le Saint-Esprit est tout-puissant. Cependant, ils ne sont pas trois tout-puissants, mais un seul tout-puissant. Ainsi, le Père est Dieu, le Fils est Dieu, le Saint-Esprit est Dieu. Cependant, ils ne sont pas trois dieux, mais un seul Dieu. Ainsi, le Père est Seigneur, le Fils est Seigneur, le Saint-Esprit est Seigneur. Cependant, ils ne sont pas trois seigneurs, mais un seul Seigneur. Car de même que la vérité chrétienne nous oblige à confesser que chacune des trois personnes est Dieu et Seigneur, de même la religion catholique nous défend de dire qu'il y a trois dieux ou trois seigneurs. Le Père n'a été fait par personne, il n'est ni créé ni engendré. Le Fils vient du Père seul, il n'est ni fait ni créé, mais engendré. Le Saint-Esprit vient du Père et du Fils. Il n'est ni fait ni créé ni engendré, mais il procède de l'un et de l'autre. Donc procession et engendrement. Il y a donc un seul Père et non trois Pères, un seul Fils et non trois Fils, un seul Saint-Esprit et non trois Saint-Esprits. Et dans cette Trinité, il n'y a ni avant ni après, ni plus grand ni plus petit, mais les trois personnes sont toutes trois co-éternelles et égales entre elles. Si bien qu'en toute chose, comme on l'a déjà dit, on doit révérer l'unité en la Trinité et la Trinité en l'unité. Celui donc qui veut être sauvé doit penser ainsi de la Sainte Trinité. Mais il est nécessaire, encore pour le salut éternel, qu'il croit fidèlement en l'incarnation de notre Seigneur Jésus-Christ. Or, la foi droite à croire et à confesser que notre Seigneur Jésus-Christ, Fils de Dieu et homme. Il est Dieu étant engendré de la substance de son Père avant les siècles, et les hommes étant nés de la substance d'une mère dans le temps. Dieu parfait, homme parfait, subsistant dans une âme raisonnable et un corps humain. Égal au Père selon la divinité, moindre que le Père selon l'humanité, bien qu'il soit Dieu et homme, il n'est cependant qu'un seul Christ et non deux. Son unité ne vient pas d'un changement de sa divinité en humanité, mais de l'union de son humanité à la divinité. Il est parfaitement un, sans mélange des natures, mais dans l'unité de sa personne. Car de même que l'âme raisonnable et la chair est un seul homme, ainsi Dieu et l'homme est un seul Christ. C'est lui qui a souffert pour notre salut, qui est descendu aux enfers le troisième jour et ressuscité des morts, est monté aux cieux et est assis à la droite de Dieu le Père Tout-Puissant, et de là viendra juger les vivants et les morts. À son avènement, tous les hommes ressusciteront avec leur corps et rendront compte de leur action personnelle. Et ceux qui auront fait le bien iront dans la vie éternelle, et ceux qui auront fait le mal iront dans le feu éternel. Telle est la foi catholique, celui qui n'a pas cette foi ferme et sincère ne saurait être sauvé. Donc on voit ce grand texte magnifique de saint Athanase qui est assez peu connu, assez peu prêché, et il peut servir, je pense, pour la prédication de la fête de la Sainte Trinité. La préface des dimanches du temps ordinaire après la Pentecôte dans la liturgie tridentine le reprend très largement. On se donne rendez-vous la semaine prochaine. On continuera à voir donc les grands credos, les symboles de la foi de l'Église. Bonne semaine à tous et que le nom du Seigneur soit béni. Au nom du Père et du Fils et du Saint-Esprit. Amen.
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1: L'audience du pape Léon XIV depuis la place Saint-Pierre de Rome.

0: le sorelle, buongiorno, benvenuti.
1: Chers frères et sœurs, bonjour et bienvenue. Et la foule répond par des acclamations.
0: Proseguiamo le catechesi sui documenti del Concilio Vaticano II.
1: Nous poursuivons notre catéchèse sur les documents du Concile Vatican II, en particulier sur la Constitution Sacrosanctum Concilium, sur la liturgie. Lorsque Saint Augustin veut expliquer aux nouveaux baptisés le mystère du corps du Christ, il reprend le passage de Saint Paul que nous venons d'entendre. Vous êtes le corps du Christ et chacun selon sa part, ses membres. Et il ajoute, c'est votre mystère que vous recevez. À ce que vous êtes, vous répondez Amen. Et votre réponse est comme votre signature. On vous dit le corps du Christ et vous répondez Amen. Soyez donc des membres du corps du Christ afin que votre Amen soit vrai. Soyez ce que vous voyez et recevez ce que vous êtes. Immédiatement après avoir évoqué la scène de Jésus, la Constitution sur la liturgie parle de l'Eucharistie en ces termes d'inspiration augustinienne. Pour les chrétiens, prendre part à la table du Seigneur signifie en effet être formé par la parole de Dieu, se restaurer à la table du corps du Seigneur, rendre grâce à Dieu. C'est en le recevant dans sa parole et dans l'Eucharistie que nous devenons ce que nous recevons. Nous devenons le corps dont le chef est le Christ ressuscité, assis à la droite du Père, qui nous prépare une place dans les cieux. L'Eucharistie est aussi le sacrement du royaume à venir. C'est le pain de la route qui nous conduit vers la patrie céleste jusqu'au jour béni où Dieu sera tout en tous. L'assemblée liturgique offre le sacrifice non seulement par les mains du prêtre, mais aussi en union avec lui. Dans cette perspective, l'Eucharistie est la forme du sacrifice spirituel des chrétiens en tant que voie d'union avec Dieu et d'union réciproque. En y participant, ils apprennent à s'offrir eux-mêmes et, jour après jour, à être consumés par le Christ dans l'unité avec Dieu et entre eux. Ainsi, en nous unissant au Christ, l'Eucharistie nous enseigne à adopter le mode de vie du Seigneur Jésus lui-même, marqué par le don gratuit de soi. Ce don nous fait donc entrer dans la dynamique de l'unité qui offre un puissant antidote aux germes de division qui minent notre monde, nos communautés, nos familles et notre cœur. Très chers, lorsque nous participons à l'Eucharistie, nous sommes invités à écouter la parole de Dieu et à nous nourrir à la table du Seigneur où lui-même s'offre au Père. Ces deux parties de la messe, la liturgie de la parole et la liturgie eucharistique, sont si étroitement unies entre elles qu'elles constituent un seul acte de culte. En ce qui concerne la parole, il faut rappeler qu'il ne s'agit pas seulement d'acquérir une connaissance intellectuelle des Écritures, mais de recevoir la parole vivante et efficace adressée par Dieu à tous et en même temps à chacun. Parole qui nourrit et alimente ensemble avec le pain eucharistique et nous fait passer de la décadence du péché à la vie nouvelle en Christ. L'Eucharistie nous ouvre à l'intelligence de la Sainte Écriture, comme la Sainte Écriture illumine et explique à son tour le mystère eucharistique. Le Concile œcuménique Vatican II a demandé d'ouvrir plus largement les trésors de la Bible afin que la table de la parole de Dieu soit offerte aux fidèles avec une plus grande abondance. La réforme liturgique a traduit cette demande par ce trésor qu'est le lectionnaire, c'est-à-dire le livre qui rassemble toutes les lectures bibliques destinées aux célébrations liturgiques. Cette richesse a été puisée à la source la plus pure de la tradition vivante qui allie la fidélité à la tradition et à l'ouverture à un progrès légitime. Le début du chapitre 2 de la Constitution sur la liturgie est tissé de références au grand fleuve de la tradition qui s'étend des pères de l'Église jusqu'à nous. Je cite, « Notre Sauveur, à la dernière scène, la nuit où il était livré, institua le sacrifice eucharistique de son corps et de son sang pour perpétuer le sacrifice de la croix au long des siècles jusqu'à ce qu'il vienne, et pour confier ainsi à l'Église, son épouse bien-aimée, le mémorial de sa mort et de sa résurrection. Sacrement de l'amour, signe de l'unité, lien de la charité, banquet pascal dans lequel le Christ est mangé, l'âme est comblée de grâce et le gage de la gloire future nous est donné. Chers frères et sœurs, puisons avec foi à cette source de vie divine et laissons-nous transformer par le mystère que nous célébrons.
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0: De l'Office des lectures. En ce 13e dimanche du temps ordinaire, la première lecture est tirée du premier livre de Samuel, au chapitre 28. Saül consulte une sorcière.
1: Saül était un fervent fidèle du Seigneur et mettait sa puissance royale au service de ses convictions. Dans l'affolement d'une situation critique, il pratique cependant la divination sacrilège qu'il avait autrefois combattue.
0: Samuel était mort. Tout Israël avait célébré son deuil et l'avait enseveli à Rama, sa ville. Et Saül avait aboli la nécromancie dans le pays. Les Philistins se rassemblèrent et vinrent camper à Sunem. Saül rassembla tout Israël et ils campèrent à Gilboa. Saül aperçut le camp des Philistins. Il eut peur et son cœur trembla violemment. Saül interrogea le Seigneur, mais le Seigneur ne lui répondit pas, ni par les songes, ni par l'Ourim, ni par les prophètes. Saül dit à ses serviteurs, « Cherchez-moi une nécromancienne, que j'aille chez elle la consulter. » Ses serviteurs lui dirent, « Il y a une nécromancienne à Aïn d'Or. » Saül se déguisa, en changeant de vêtements, et il partit, accompagné de deux hommes. Ils arrivèrent chez la femme, de nuit. Saül lui dit, « Pratique pour moi la nécromancie, et évoque-moi celui que je te dirai. » La femme lui répondit, « Voyons, tu sais toi-même ce qu'a fait Saül ? Il a supprimé la nécromancie dans le pays. Pourquoi me tends-tu ce piège mortel ?» Saül fit serment par le Seigneur. « Par la vie du Seigneur, dit-il, tu ne cours aucun risque dans cette affaire. » La femme dit, « Qui dois-je évoquer pour toi ?» Il dit, « Évoque-moi Samuel. » La femme vit Samuel et poussa un grand cri. La femme dit à Saül, « Pourquoi m'as-tu trompé ? Tu es Saül. » Le roi lui dit, « N'aie pas peur. Mais qu'as-tu vu ?» La femme dit à Saül, « J'ai vu un Dieu qui montait de la terre. » Il lui dit, « Quelle apparence a-t-il ? » Elle dit, « C'est un vieillard qui monte. Il est enveloppé d'un manteau. » Saül sut alors que c'était Samuel. Il s'inclina, la face contre terre, et se prosterna. Samuel dit à Saül, « Pourquoi m'as-tu dérangé en me faisant monter ?» Saül dit, « Je suis dans une grande angoisse. Les Philistins me font la guerre, et Dieu s'est retiré loin de moi. Il ne me répond plus, ni par l'entremise des prophètes, ni par les songes. Je t'ai donc appelé pour que tu me fasses savoir ce que je dois faire. » Samuel dit, « Et pourquoi m'interroges-tu si le Seigneur s'est retiré loin de toi et t'es devenu hostile ? Le Seigneur a agi comme il l'avait dit par mon entremise. Le Seigneur t'a arraché la royauté. Il l'a donnée à un autre, à David. Parce que tu n'as pas obéi à la voix du Seigneur et que tu n'as pas assouvi sa colère contre Amalek, le Seigneur aujourd'hui t'a traité de la sorte. Et, avec toi, le Seigneur livrera Israël lui-même aux mains des Philistins. Demain, toi et tes fils, vous serez avec moi. Et l'armée d'Israël elle-même, le Seigneur la livrera aux mains des Philistins. » Aussitôt Saül tomba à terre de tout son long, effrayé de ce que Samuel avait dit. De plus, il était sans force, car il n'avait rien mangé de toute la journée et de toute la nuit. La femme vint auprès de Saül et le vit tout bouleversé. Elle lui dit, « Tu vois, ton esclave t'a écouté. J'ai risqué ma vie, mais j'ai obéi aux ordres que tu m'as donnés. Et maintenant, daigne écouter à ton tour la voix de ton esclave. Laisse-moi te servir un morceau de pain et mange. Ainsi, tu auras des forces quand tu reprendras ta route. » Il refusa et lui dit, « Je ne mangerai pas. » Mais ses serviteurs insistèrent, ainsi que la femme, et il écouta leur voix. Il se leva de terre et s'assit sur le divan. La femme avait chez elle un veau à l'engrais. Elle se hâta de l'abattre. Elle prit de la farine, la pétrit et fit cuire des pains non levés. elle servit Saül et ses serviteurs, et ils mangèrent. Puis, ils se mirent en route et repartirent cette même nuit.

En ce 13e dimanche du temps ordinaire, la seconde lecture est tirée de l'homélie de Paul VI à Manille, le 29 novembre 1970. Jésus-Christ. Malheur à moi si je n'annonçais pas l'Évangile. Car c'est par lui, par le Christ lui-même, que j'ai été envoyé pour cela. Je suis apôtre, je suis témoin. Plus le but est élevé, plus la mission est difficile, plus est vif l'amour qui nous pousse. Je dois proclamer son nom. Jésus est le Christ, le Fils du Dieu vivant. C'est lui qui nous a révélé le Dieu invisible. C'est lui qui est le premier-né de toute créature. Et c'est en lui que tout subsiste. Il est le maître de l'humanité et son rédempteur. Il est né, il est mort, il est ressuscité pour nous. Il est le centre de l'histoire du monde. Il nous connaît et nous aime. Il est le compagnon et l'ami de notre vie, l'homme de la douleur et de l'espérance. C'est lui qui doit venir, qui sera finalement notre juge, et aussi nous en avons la confiance, notre vie plénière et notre béatitude. Je n'en finirai jamais de parler de lui. Il est la lumière, il est la vérité. Bien plus, il est le chemin, la vérité et la vie. Il est le pain, la source d'eau vive qui comble notre faim et notre soif. Il est notre berger, notre chef, notre modèle, notre réconfort, notre frère. Comme nous, et plus que nous, il a été petit, pauvre, humilié, travailleur, opprimé, souffrant. C'est pour nous qu'il a parlé, accompli ses miracles, fondé un royaume nouveau où les pauvres sont bien heureux, où la paix est le principe de la vie commune, où ceux qui ont le cœur pur et ceux qui pleurent seront relevés et consolés, où les affamés de justice seront rassasiés, où les pécheurs peuvent obtenir le pardon, où tous découvrent qu'ils sont frères. Voilà Jésus-Christ, dont vous avez au moins entendu parler, et déjà certainement pour la plupart, à qui vous appartenez puisque vous êtes chrétien. C'est donc à vous, chrétiens, que je répète son nom, et je l'annonce à tous les hommes. Le Christ Jésus est le principe et la fin, l'alpha et l'oméga, le roi du monde nouveau, l'explication mystérieuse et ultime de l'histoire humaine et de notre destinée. Il est le médiateur, et pour ainsi dire le pont, entre la terre et le ciel. Il est, de la façon la plus haute et la plus parfaite, le Fils de l'homme, parce qu'il est le Fils de Dieu, éternel, infini, et il est le Fils de Marie, béni entre toutes les femmes, sa mère selon la chair, notre mère par notre participation à l'esprit du corps mystique. Jésus-Christ, souvenez-vous, c'est lui que nous proclamons devant vous pour l'éternité. Nous voulons que son nom résonne jusqu'au bout du monde et pour tous les siècles des siècles.

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1: Gloire au Père et au Fils et au Saint-Esprit, pour les siècles des siècles.